une pure chanteuse de soul dans Solid Gold, la Californienne Etta James, avec la chanson Seven Day Fool. On retrouve Carly Simon et son album Coming in Waves, qui est notre album aujourd'hui, notre album du jour dans Solid Gold. Four in the Morning, c'est donc le titre de la chanson qu'on va écouter maintenant. Et puis juste après, le trompettiste Maynard Ferguson qui reprenait avec brio la chanson Baker Street. It's four.

Un duo de frangins originaires du Tennessee, les Everly Brothers avec C.C. Ryder. Elle est originaire de New York, elle s'appelle Carly Simon, c'est notre artiste fil rouge du jour et on aime la retrouver, surtout avec un nouvel album de chansons originales, Coming in Waves. C'est le titre de ce nouvel album, The More I Look For You, c'est la chanson qu'on va écouter maintenant. Et puis juste après, un des rares artistes blancs à avoir enregistré pour la Motown. Il était tout jeune dans les années 80, il s'appelle Sam Harris et il reprenait la chanson mythique du magicien d'Oz, Over the Rainbow.

Classe, distinction, élégance et une voix extraordinaire, celle de Nancy Wilson, When a Woman Loves a Man. On retrouve Carly Simon, son album Coming in Waves, qui est l'album fil rouge du jour dans Solid Gold, le style calme et apaisé de Carly Simon dans Love the Way I Do, et puis la classe aussi pour Scott Walker, qui reprenait la chanson du film Casino Royale, The Look of Love.

En 1970, l'une des dernières collaborations de Dionne Warwick avec Burt Bacharach et Hal David, I'll Never Fall in Love Again. The Father-Daughter Dance, très jolie et tendre chanson de Carly Simon sur son nouvel album qui s'appelle Comes in Waves, qui vient de sortir. On va l'écouter maintenant, cette chanson. Et puis, on retournera dans les années 70, juste après, avec le groupe The Fifth Dimension et Up, Up and Away.

Percussionniste de renom, il s'appelait Preston Epps, on vient de l'entendre avec Bongo Rock. On retrouve Carly Simon, c'est notre artiste fil rouge du jour, avec son album Comes in Waves. On va écouter une chanson qui s'appelle Share the End, et puis ensuite un peu de soul avec le groupe The Shuffles Inc. et Wake Up in the Morning, et on continuera avec Barbara Acklin et After You.

Tiens, encore du Burt Bacharach dans Solid Gold, mais là c'était une reprise de la musique du film Casino Royale, celui des années 60, qui était originellement interprété par Herb Alpert. Là c'était le groupe The Jet Set. Et nous voici arrivés à la fin de ce Solid Gold. J'espère que vous avez passé un très bon moment à l'écoute de votre émission de variété anglo-saxonne. On va se retrouver bien sûr très bientôt pour un nouveau Solid Gold. En attendant, solidgold.fr pour retrouver toutes les émissions à podcaster, à télécharger ou à écouter en streaming. Vous retrouvez tous les titres des chansons qu'on a écoutées dans l'émission, des vidéos, des liens internet. Vous saurez tout, notamment sur Carly Simon, son nouvel album Comes in Waves qui vient de sortir. Premier album de chansons originales en 18 ans, figurez-vous. Et on va se quitter avec un dernier extrait de cet album, Do It Anyway. On se retrouve très vite pour un nouveau Solid Gold. D'ici là, portez-vous bien. Salut !

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1: Bonjour, bonjour, chers auditeurs de la radio Méga FM. Bonjour, chers internautes. Nous sommes dans votre émission Parlons-en Pasteur. Nous serons ensemble durant 2 heures. Donc, comme on dit, installez-vous confortablement et soyez prêts à recevoir quelque chose venant de la part de Dieu que nous allons d'ailleurs prier tout à l'heure pour remettre cette émission. Donc, je vous rappelle que vous êtes sur la fréquence du Nord, la 88.9. Donc, vous pourrez tout au long de cette émission appeler pour encourager, pour témoigner, pourquoi pas, pour demander la prière. Nous sommes là pour vous accompagner, mais soyez également des acteurs, des actrices de votre émission. Donc, n'hésitez surtout pas à nous appeler au 05 90 23 17 11. Donc, nous avons avec nous dans cette émission le docteur Yolande Joachim, qui va nous parler aujourd'hui d'un thème très important, puisque quelquefois, vous savez, que ce soit dans le monde séculier, que ce soit dans le monde spirituel, dans le domaine spirituel, quelquefois nous agissons par les émotions, par les sentiments, par, on dira bibliquement, selon la chair, d'accord? Et nous allons voir ce matin que quelquefois, nous prenons de mauvaises décisions, nous prenons de mauvaises directions quand nous laissons les émotions nous conduire, quand nous laissons les sentiments nous conduire. Et nous allons un peu détailler cela et que tu comprennes que tu dois vraiment faire la part des choses, tu dois gérer tes émotions et ne pas toujours te laisser conduire par les émotions. Quelquefois, ça peut arriver si les émotions sont en rapport avec la parole de Dieu, si comme la parole de Dieu dit, tu es dans la parole et que la parole est en toi, automatiquement ce que tu vas recevoir, ce que tu vas ressentir va être dans la volonté de Dieu. Mais nous allons en parler tout au long de l'émission. Mais avant toute chose, je vais prier avec vous, je vais remettre cette émission entre les mains de notre Seigneur et vous laisser en compagnie du docteur Yolande qui va animer cette émission, d'accord, durant ces 2 heures. Donc, n'hésite pas à inviter quelqu'un à communiquer la bande FM 88.9 à tous nos bien-aimés qui sont sur la Guadeloupe et partagez également si tu es sur la plateforme, si tu es sur Internet, partagez aussi autour de toi afin que plusieurs bénéficient de cette émission et de ce beau thème. Donc, nous allons prier et ensuite entrer dans le vif du sujet. Seigneur, nous te bénissons pour cette émission, cette opportunité, ce privilège que tu nous accordes de pouvoir te servir sous les ondes de cette radio, Seigneur, et nous bénissons son responsable, Ronnie, en ton nom, et nous remettons ce matin tout le côté technique entre tes mains, Seigneur. Nous remettons tous les auditeurs en face, tous les internautes entre tes mains, Seigneur. Tu es le seul à pouvoir disposer un cœur, donc que tu disposes un cœur à recevoir de ta part ce matin, que vraiment chacun soit disponible, que toute forme d'incrédulité soit détruite, tout vent contraire soit brisé dans le nom de Jésus, et que tu prennes le plein contrôle, que toute la place te revienne, aucune place à la chair, et que tu donnes à ce que quelqu'un, Seigneur, soit touché, quelqu'un demande la prière, que quelqu'un témoigne, que quelqu'un, Seigneur, mon Dieu, prenne le temps, Seigneur mon Dieu, pour comprendre, Seigneur mon Dieu, ce thème, cette émission, et ne plus se laisser avoir, ne plus se laisser convaincre par sa chair, par ses émotions, mais que, Seigneur, les cœurs soient vraiment disposés ce matin dans le nom de Jésus-Christ. Amen. Donc voilà, chers auditeurs, nous sommes dans, je rappelle pour ceux qui arrivent à l'instant, nous sommes dans notre émission Parlons-en Pasteur. Nous sommes ensemble tous les mardis de 9h à 11h, donc 15h plutôt, 17h heure de Paris. Donc accrochez-vous, attachez vos ceintures et nous allons commencer avec le docteur Yolande.
2: Vraiment, merci beaucoup pour cette invitation, apôtre Jean. Nous allons rentrer. Bienvenue aux auditeurs aussi. Soyez les bienvenus et que voilà les cœurs et les pensées soient vraiment à l'écoute puisque nous allons aborder quand même un thème qui est très très important pour l'être humain et pourquoi nos émotions, bien qu'utiles, ne doivent jamais être la direction de notre vie, doit être le volant, c'est-à-dire celui qui nous emmène vers une direction. Alors, on aura un éclairage spirituel, un éclairage théologique, un éclairage psychologique aussi, neuroscientifique également, parce que c'est important de comprendre que l'humain, c'est pas seulement un corps, c'est pas seulement une âme, c'est pas seulement un cerveau, mais que nous devons comprendre qu'il y a des conséquences à toutes les décisions que nous prenons par rapport à nos vies et Dieu lui-même voudrait qu'il puisse diriger cette vie. Donc nous voyons que en général une direction, eh bien on va définir d'abord ce que c'est qu'une direction. Excusez-moi. Alors en général, une direction c'est quoi? C'est une orientation. Quand on dit bon ben je vais me diriger vers telle chose, que ça soit sur le plan professionnel, que ça soit sur un plan familial, que ça soit sur un plan financier, que ça soit sur un plan spirituel, la direction en fait c'est une orientation. Ça veut dire qu'on choisit un cap, voilà. Et c'est une trajectoire qui est choisie, n'est-ce pas, pour atteindre une destination précise. Donc, ça implique quoi? Quand on prend une direction, il faut avoir une vision claire dans la direction qu'on prend et il faut avoir aussi une volonté stable. Pourquoi? Parce que si nous prenons une direction et que nous n'avons pas une vision claire sur ce que nous allons faire, eh bien, la volonté ne peut pas être dans la stabilité. Alors, pour bien comprendre, dans la Bible, nous avons des versets qui parlent de la direction. Par exemple, dans le psaume 23, que vous connaissez pratiquement tous, le psaume 23, il y a beaucoup, beaucoup d'êtres humains qui connaissent ce psaume. Et au verset 3, il est écrit, il me dirige dans les sentiers de la justice. Alors, là, il faut comprendre que le chemin, c'est la voie tracée, la voie que Dieu a tracée, la conduite de vie. C'est-à-dire ce que Dieu veut pour chacun de nous. Il me dirige vers les sentiers de la justice. Donc, on voit qu'il y a la direction, ce que je vous disais. La direction, c'est quoi? La direction, c'est l'orientation. Voilà. Donc, Dieu nous dirige, il nous oriente vers les sentiers de la justice. Alors, le mot hébreu qui est choisi là pour diriger, c'est derek. C'est-à-dire derek. C'est le chemin, la voie qui est tracée et la direction de la vie que Dieu veut nous donner. Il veut quoi? Nous donner les sentiers de la justice. Alors, est-ce que nous sommes des justiciers? Non. Est-ce que nous sommes justes par nous-mêmes? Non. C'est l'œuvre de la croix qui nous rend justes devant Dieu puisque Jésus a payé le prix. Son sang a été versé pour la justice de Dieu, puisque Dieu était en colère contre l'humanité, et Jésus a payé à notre place à la croix. Donc, on voit que le mot derek, c'est déjà le chemin, la voie qui est tracée. Ça veut dire qu'il a déjà une voie tracée pour chacun de nous, n'est-ce pas? Mais il y a aussi un terme qui est la guidance, adraka, adraka. C'est la guidance de l'orientation divine ou marigut. C'est-à-dire que il a déjà cette capacité de guider ou d'orienter nos vies de manière divine. Alors, vous avez sûrement des témoignages de guidance de la direction divine que Dieu a mis dans vos vies. Même sans connaître Dieu, sans connaître Jésus, il nous dit dans Jérémie chapitre 1, « Avant même que je ne t'eusse formé dans le sein de ta mère, de ta maman, je te connaissais déjà. » Le mot « yada », « yada », ça veut dire « je t'avais conçu pour quelque chose, pour une mission, je t'avais conçu avant même que tu n'arrives au niveau de l'utérus de maman, je t'avais déjà créé et je t'ai manifesté après. » Voilà, donc tu es arrivé dans l'utérus de maman, tu es sorti, tu es arrivé sur cette terre, mais avant même que tu ne sois arrivé dans l'utérus de maman, moi Dieu, je sais qui tu es, je sais pourquoi je t'ai conçu et je sais pourquoi je t'ai manifesté pour un temps comme celui-ci. Voilà, donc tu n'es pas arrivé en 1400, tu aurais pu, mais Dieu a choisi que ça soit 2000 et quelques, Dieu a choisi que ce soit 1900. Voilà, donc il faut comprendre que avant même qu'on arrive sur cette terre, Dieu a déjà établi un plan parfait dans ta vie et qui doit se manifester après ta naissance. Mais pour cela, après, c'est un cheminement. Le chemin, c'est le derek, la voie tracée et la conduite de vie. Alors en grec, la route, le chemin de vie, c'est odos. Odos. Et c'est ce que le chapitre de Jean, verset 14 au verset 6 nous dit, je suis le chemin, je suis le chemin, Jésus est le chemin. Donc, en fait, si on n'a pas ce chemin-là, eh bien, on va errer, c'est-à-dire qu'on va chercher, on aura une guidance, mais la guidance, ce sera notre propre volonté. Et c'est vrai que beaucoup d'entre nous a commencé une vie avec sa propre volonté selon la direction qu'on nous a donnée dès l'enfance. Parce que on a eu peut-être des parents qui priaient, oui, mais qui nous a peut-être appris que la réussite, entre guillemets, c'est les diplômes. La réussite, c'est l'école. C'est bien ces choses-là. La réussite, c'est se marier. C'est bien aussi avoir des enfants, fonder une famille, construire une maison. Mais tout cela, ce sont des choses terrestres. Voilà. Et ce sont des choses qui peuvent disparaître d'un instant à l'autre. C'est pour ça que le Seigneur nous dit de chercher d'abord son royaume et sa justice. Mais pour chercher d'abord son royaume et sa justice, il faut savoir qu'il y a un chemin. Et ce chemin, c'est le derek, c'est le chemin, la voie tracée, la conduite de vie où Dieu veut nous emmener. Et Jésus nous dit qu'il est la route, il est le chemin de la vie. Alors en fait, il faut comprendre que la direction au sens du pilotage ou du gouvernement, ça doit être Jésus qui l'emmène dans nos vies et qui dirige nos vies. Alors, nous avons un souci par rapport à ça. Pourquoi? Parce que on va voir qu'il existe 4 degrés de qualité dans le genre humain. Il y a 4 degrés de qualité dans le genre humain. Cette émission, ce matin, c'est vraiment une émission qui va aussi être comme, je dirais, un enseignement, voilà, un enseignement. Et si tu es d'accord avec cela pour être enseigné, ben tu as le temps d'aller chercher ton stylo, donc ton bic, ton bloc et ta Bible, parce que il est important de savoir qui nous sommes, il est important de savoir d'où nous sortons aussi sur le plan spirituel. Et il est important de savoir que Jésus t'a créé pour un but. Ta vie a du sens. Ta vie a du sens. Et pour que le sens de ta vie prenne vie, entre guillemets, c'est-à-dire visoé avec Jésus-Christ, il faut connaître. Il faut connaître ces choses-là. Il faut connaître qui tu es. Il faut savoir ce que c'est que l'âme. Il faut savoir aussi que comment on a été créé et que c'est Jésus qui veut prendre la direction au sens du pilotage et du gouvernement de ta vie. Voilà. Et de la mienne également. Donc, c'est très, très important à comprendre. Alors, je vous disais que on a 4 degrés de qualité du genre humain. Le premier degré, c'est acide. H-A-2-S-I-D. C'est le niveau de l'homme qui est doté d'un don, d'un talent naturel, c'est-à-dire un homme qui a déjà le don et le talent. On appelle ça un homme de pouvoir ou un homme favorisé. C'est quelqu'un qui a un talent, mais ce talent, il est tellement inné en lui que parfois, il n'y a même pas besoin d'apprentissage. C'est-à-dire que c'est un homme, l'acide, c'est acide, pas comme acide, hein. C'est pas comme acide en français, c'est de cette idée. C'est un homme qui est en capacité naturellement de faire quelque chose. Voyez par exemple, la parole nous dit que déjà, quand l'enfant est déjà tout petit, on peut voir déjà son caractère, on peut voir déjà les dons et les talents que Dieu met en lui. C'est vrai. Parce que Dieu nous a créés à son image, à sa ressemblance, dans Genèse 1, 26, mais il a mis des talents et des dons en chacun de nous et nous devons les manifester sur cette terre. Mais on voit, par exemple, des êtres humains qui naissent, mais très tôt, par exemple, un talent pour la musique. On voit, par exemple, des personnes qui n'ont jamais pris de cours de musique ou qui n'ont jamais touché un instrument de musique et qui pourtant ont ce talent. C'est-à-dire que c'est presque inné. Il suffit qu'ils entendent une musique, ils ont ce qu'on appelle l'oreille musicale. Je peux en parler puisque c'est ça, c'est quand on apprend la musique, on se rend compte qu'il y a des personnes, moi j'ai appris le piano, mais il y a des personnes qui c'est inné chez eux. C'est-à-dire qu'ils n'ont même pas besoin d'apprendre, ils ont une tendance naturelle à comprendre tout de suite comment ça se passe une gamme, comment aligner les notes pour faire des accords. Donc on voit que c'est quelque chose qui est inné. Par exemple, il y a des enfants tout petits qui vont apprendre à parler très vite et qui pourront avoir un langage très rapidement, alors que d'autres vont prendre peut-être plus de temps pour parler, mais par contre, ils seront plus attentifs à autre chose. Ce sont des enfants qui seront parfois manuels, ils vont pouvoir faire quelque chose. Donc, on a tous, tout être humain a un don et un talent. Donc, le premier degré, c'est ça, c'est acide. Après, le deuxième degré, c'est ish. Ish, et on sait que la femme, c'est isha. ISH. Alors, ish, c'est quoi? C'est le niveau de l'homme émotionnellement satisfait ou comblé. Voilà. C'est l'homme émotionnellement satisfait et comblé. Et ish veut dire époux. Ish veut dire époux. C'est l'homme équilibré dans l'expression de ses sentiments. C'est l'homme qui est l'humain qui est équilibré dans l'expression de ses sentiments. Il est équilibré d'ailleurs. Jésus dit qu'il est l'époux. Il est l'époux qui revient. Donc, ish, c'est l'époux. Après, il y a un troisième degré qui est l'Enoch. Et c'est le niveau de l'homme qui manifestant de la faiblesse, des insuffisances dans la manifestation du pouvoir et de l'équilibre émotionnel. Voilà, c'est quelqu'un qui a besoin d'équilibre émotionnel. Et le quatrième degré, c'est Gever, voilà. Et ce mot veut dire homme courageux. Il est l'un des noms du Messie, parce que le Messie, c'est le Gever, voilà, qui vient de Guimel. Voilà. Et dans l'Ancien Testament, il est le Messie, c'est le Gever. Alors, il est celui qui entreprend des efforts et surmonte les barrières et les obstacles, voilà, afin d'obtenir une élévation sur tout ce qui est intellect et sentimental. C'est-à-dire que c'est le Gever, c'est celui qui va au-delà de ses émotions, au-delà de ses sentiments. Alors, il y a trois états spirituels, voilà, qu'on va retrouver dans 1 Corinthiens, chapitre 3, verset 1. Le premier état, c'est le tzadikim, voilà, ce sont les justes. Il y a les benomim, qui sont les moyens, et il y a les rechahim, qui sont les impies. Les impies, c'est ceux qui ne connaissent pas Jésus. Alors, ça peut paraître un peu compliqué, voilà, de comprendre ces états de l'humain, mais il faut savoir que le siège des émotions sur le plan scientifique, c'est quelque chose aussi qu'il faut comprendre. Pourquoi il faut comprendre? que ces degrés dans l'être humain et les états spirituels que nous avons aussi, donc les justes, les moyens et les impies, ça, ce sont des états de l'homme qui vont aussi diriger sa vie. C'est pour cela qu'il faut savoir que ça existe. Alors, il y a une chose qu'il faut comprendre, c'est que on a un siège et un siège qu'on appelle le siège des émotions. Le siège des émotions, dans le siège des émotions, il y a plusieurs choses. Alors, sur le plan scientifique et sur le plan psychologique, il y a d'abord ce qu'on appelle le système limbique. Il y a aussi un cerveau qui est émotionnel. C'est-à-dire que les émotions sont des indicateurs. J'aime bien dire que les émotions sont des alarmes. Les émotions sont des alarmes, ce sont des signaux d'alarme ou de satisfaction et ça ne doit pas être des décideurs. L'émotion que tu as, c'est-à-dire la colère, la tristesse, la joie, l'exaltation, tout cela, ce sont des signaux qui sont en train de t'alarmer sur ton état, voilà, sur l'état dans lequel tu es. Mais ça ne doit jamais être des décideurs. Voilà, c'est ce qu'il faut comprendre. Pourquoi ça ne doit pas être des décideurs? Alors, je vais poser une question aux auditeurs. Et si tu es à l'écoute de cette émission sur les émotions ne doivent pas être la direction de ta vie, voilà. Est-ce que tu as déjà pris une décision sous le coup de la colère ou de la peur et que tu as regretté le lendemain? Voilà. Si tu as ce témoignage, tu peux appeler. Parce que vous savez, cher auditeur, chère auditrice, une décision prise sous le coup de la colère ou sous le coup de la peur peut changer la trajectoire d'une vie. Je vous donne un témoignage. Voilà, je vous donne ce témoignage. À un moment de mon existence, dans ma vie professionnelle, j'étais dans le soin, j'ai eu une problématique par rapport au travail. Voilà, on travaille beaucoup, je dirigeais des équipes et tout ça, et avec des problèmes personnels aussi dans ma propre vie. Donc, à un moment donné, quand on ne sait pas comment se diriger, comment, quel sens donner à son existence, voilà, quand il y a trop de problèmes, on se laisse submerger par les soucis, on cherche du sens. On se dit, mais à quoi ça sert d'aller travailler tous les jours si c'est pour avoir des problèmes? À quoi ça sert d'être tout le temps au travail? Voilà, qu'est-ce qui compte vraiment? Puisque je ne comptais pas les heures au travail. Voilà, donc à un moment, on s'assoit et on cherche du sens. Et en fait, j'avais subi une sorte d'injustice à l'époque, et ça m'avait beaucoup affecté, mais sur le plan émotionnel. C'est-à-dire que ça m'avait attristé de voir que j'étais dans une situation, mais qui c'était pas de ma faute, et que j'avais simplement obéi à un ordre. Voilà. Et ça s'était retourné et j'étais vraiment triste par rapport à ça parce que c'était vraiment une guerre qu'il y avait et je ne savais pas comment m'en sortir. Donc je priais beaucoup, j'étais dans la prière, mais je ne savais pas. Et il fallait que je m'assoie pour écouter aussi dans quel sens diriger mon existence, puisque mon existence ne devait pas dépendre seulement de ma profession. Mais vous savez, quand il y a des situations difficiles, que ça soit dans le travail, que ça soit dans la vie personnelle, eh bien parfois on est tellement triste que on peut ne plus penser, on peut ne plus pouvoir même dormir. Ça peut arriver d'avoir des états émotionnels comme ça. Je rappelle qu'à cette époque-là, je n'avais pas encore Christ, mais je priais. Alors, vous aurez toujours des conseillers dans ces moments-là. Et il faut avoir de bons conseillers. Et c'est pour ça que je vous dis que quand Dieu a l'existence de quelqu'un entre ses mains, Eh bien, quand on sait écouter, quand on sait entendre, eh bien, il envoie les bonnes personnes. Il envoie quelqu'un pour diriger la vie, vraiment, qu'on doit avoir. Alors, je vous donne ce témoignage, c'est pour vous faire comprendre ce que je viens de vous dire. C'est un éclairage spirituel et théologique. Alors, effectivement, si j'avais pris la décision de quitter complètement, parce que j'ai eu ce conseil, de quitter complètement l'endroit où je travaillais, c'est-à-dire de démissionner, ben, je n'aurais pas eu la carrière que j'ai eue. Et pourtant, j'ai eu une belle carrière avec le Seigneur. Après, puisque j'ai donné ma vie au Seigneur et il m'a conduit dans tout ce que je devais faire. Donc, on voit que si j'avais pris une décision sur le coup de ce que je vivais, c'est-à-dire si mes émotions avaient décidé de ma carrière professionnelle, je n'aurais pas eu la carrière que j'ai eue. Alors que j'ai eu quelqu'un qui m'a conseillé, qui priait aussi, et qui m'a dit « Prends le temps de te reposer et tu vas repartir de plus belle. » Et c'est ce que j'ai fait. J'ai pris le temps de reposer mon mental, de me dire « Mais la manière dont je vois la situation, c'est comme une montagne, mais ça va s'aplanir. » Et je me suis reposée mentalement et après je suis revenue. Et quand je suis revenue, j'ai pu prendre les bonnes décisions. Et ces décisions n'étaient pas conduites par l'émotion. Mais si j'avais suivi la même voie qui me disait la fuite, hein, en fait c'est ça, c'est la fuite, quitte tout parce que tu es embêté, choisis la paix, et la paix c'est ça, quitte cette guerre, hein. En fait non, on apprend à patienter. Et on apprend à patienter et on apprend à prendre les bonnes décisions dans la patience. Parce que de toutes les façons, la réponse s'impose. La réponse s'impose tôt ou tard. La réponse s'impose. D'ailleurs, je suis partie, mais je suis partie bien. Voilà, c'est ça, c'est que j'ai fait une mobilité. Donc, en fait, ce qu'il faut comprendre, c'est que la direction, cette orientation, il faut avoir une vision claire de ce qu'il faut faire, et il faut avoir la volonté de stabilité pour rester debout. Alors, pourquoi on va expliquer ce côté du système limbique, l'amygdale et le cerveau émotionnel? Je vous ai dit que les émotions sont comme des indicateurs, ça ne doit pas être des décideurs. Pourquoi? Parce que dans la perspective biblique, le Seigneur nous dit quelque chose d'important. Alors, tu vas me dire que ton cœur, c'est pas ton cerveau. Mais je vais te dire que, bibliquement, oui. C'est-à-dire que le cœur, cardia en grec, c'est pour ça qu'on dit cardiaque, tout ce qui est cardiaque, cardia en grec, K-A-R-D-I-A, c'est le cœur. Et en fait, en hébreu, c'est lev, L-E-V. Ça veut dire quoi? C'est souvent présenté comme le siège des émotions et des pensées. Mais ça vient de l'âme. Le siège des émotions et des pensées, ça vient de l'âme. Mais quand tu rumines une pensée, quand tu rumines un problème, une situation dans tes pensées, ça descend dans ton âme. Ton âme a des bleus, comme je dirais. C'est comme si ton âme, elle est pas heureuse. La tristesse arrive et après, ça va dans le cœur. Je vous donne un exemple pour bien vous faire comprendre. Je prends l'exemple de la peur. Par exemple, tu te retrouves face à quelque chose dont tu as peur. Je sais pas. On va prendre quelque chose d'extrême. Par exemple, tu es en vacances, au Kenya, voilà, et tu es dans une voiture sécurisée, et subitement il y a une porte qui s'ouvre et tu es en face d'un lion, voilà. Tu as deux objectifs. Soit de rester sans bouger ou soit de fuir. Et ce cerveau qui va prendre la fuite et qui va, en fait, c'est une question de survie. On appelle ça le cerveau reptilien. C'est-à-dire, ça va agir sur l'émotion et sur le fait de survivre. C'est ça. Donc, le Seigneur nous dit que nos cœurs, alors, qu'est-ce qui va se passer? Déjà, la peur va arriver dans cette situation. Et quand la peur va arriver, ton ventre peut te faire mal et ton cœur va commencer à battre. Voilà. Très rapidement, ton cœur va commencer à battre, à battre, à battre, parce qu'il y a un danger, il y a un danger de mort, puisque bon, c'est un félin qui peut t'avaler. Donc, qu'est-ce qui se passe? C'est-à-dire que le fait de voir la situation, la peur va arriver, et tu auras quelque chose, les émotions seront là, donc l'âme va être touchée, et tout de suite, ton cœur va commencer à battre, et ton ventre aussi, parce que on dit que le deuxième cerveau, c'est aussi les intestins. Voilà. Donc, ce qui se passe, c'est qu'il y aura des manifestations corporelles. Il y aura des manifestations corporelles. Et c'est pour cela que même dans la colère, par exemple, dans la colère, on voit qu'il y a des personnes qui peuvent tuer par la colère. C'est-à-dire, ils sont en colère, une colère qui va aveugler le discernement et ils peuvent tuer quelqu'un. Donc c'est pour cela que le Seigneur nous demande de ne pas nous coucher sur la colère non plus, parce qu'il sait que l'homme peut se mettre en colère, mais Dieu veut que l'homme ait la maîtrise de ses émotions. C'est pour ça que les émotions ne doivent pas être des décideurs. L'émotion ne doit pas être la direction de tes décisions. Parce que tu peux prendre de très mauvaises décisions. Et dans Jérémie, chapitre 17, verset 9, le cœur, il nous dit, le cœur est tortueux par-dessus tout, il est méchant, qui peut le connaître? Et donc, c'est pour cela que Jésus est arrivé sur la terre. Pourquoi? Parce que au départ, dans Jean 1, 26, nous étions à l'image de Dieu, nous étions faits comme Dieu. Mais quand Adam a péché, quand il a écouté la voix du mensonge, qui est celui qui pose toujours les mêmes questions, est-ce que Dieu a réellement dit le doute? Il a commencé à mettre le doute dans la tête d'Adam. Donc, ce qui s'est passé, c'est que Adam et Ève, c'était les premiers humains, c'est l'humanité entière, en fait, qui a plongé dans le doute, dans le mensonge, et est-ce que Dieu a réellement dit? Voilà. C'est-à-dire qu'il y a une séparation avec le plan divin. Il y a une séparation avec Dieu, il y a une séparation avec le plan divin. D'ailleurs, on voit que Adam et Ève ont été se cacher et ils ont mis des feuilles sur eux. C'est-à-dire qu'ils se sont protégés avec des choses qui viennent de la création, alors qu'ils étaient déjà créés par Dieu lui-même, puisqu'ils étaient à l'image de Dieu. Et Jésus, quand il est arrivé, Jésus est venu pourquoi? Parce que Jésus est venu manifester le Père sur la terre. Il est venu, il est l'expression de Dieu, il est la parole de Dieu, le Logos. Il est aussi celui qui révèle, puisque nous avons son esprit, et son esprit nous révèle la parole. Et c'est pour cela que Dieu veut que nous marchions par son esprit et pas par nos émotions. Et pas par nos émotions. Alors, on va prendre une pause musicale, mais avant la pause musicale, je vais poser deux questions. Vos émotions vous informent-elles ou vous gouvernent-elles? Est-ce que tes émotions t'informent que ça va ou ça va pas, ou est-ce que tes émotions te gouvernent? Quel est le danger d'écouter uniquement ce qu'on ressent? Voilà, ce sont deux questions que je pose, et si vous êtes OK et que vous voulez participer, vous pouvez appeler au 0590 23 17 11 et on part dans une pause musicale.

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1: Donc nous voilà, nous revoilà donc dans cette émission Parlons-en Pasteur. Et justement, j'ai posé deux questions, j'espère que vous êtes bien à l'écoute. Et si tu veux prendre ton téléphone pour témoigner, vos émotions vous informent-elles ou vous gouvernent-elles? Quel est le danger d'écouter uniquement ce qu'on ressent? Donc tu peux prendre le téléphone et participer à cette émission. Les émotions doivent-elles diriger nos vies? Non. Nous l'avons vu, tu peux appeler au 0590 23 17 11 même pour donner un témoignage ou pour parler justement de ces émotions et de comment faire quand elles nous commencent à nous diriger, qu'est-ce qu'il faut faire par rapport à tes émotions, puisque nous voyons que les émotions ne doivent pas être la direction, puisqu'on peut prendre de très mauvaises décisions. Pourtant, on a vu que les émotions, donc déjà qu'il y a un chemin qui est tracé, nous l'avons vu avec le Derek, le chemin, la voie tracée, la conduite de vie, dans le psaume 23, verset 3, il me dirige dans les sentiers de la justice. Donc, voilà, le sentier de la justice, c'est le chemin, la voie tracée, c'est le Derek, et diriger, c'est Adraka, c'est-à-dire la guidance, l'orientation divine, puisque Jésus dit qu'il est le chemin, Odos en grec, et qu'il est le chemin, la vérité, la vie. Et cette vie, Dieu veut qu'on l'ait maintenant, une vie d'abondance, pas une vie de survie. Donc, on a vu aussi également que le siège des émotions vient du système limbique, l'amygdale et le cerveau émotionnel. Et que les émotions sont des indicateurs, en fait, ce sont des signaux d'alarme. Des signaux d'alarme, mais ou de satisfaction, mais ne doivent jamais être des décideurs. Pourquoi? Parce que lorsqu'on regarde bien la parole de Dieu, il nous dit que le cœur, puisque le siège des émotions et des pensées, c'est vraiment l'âme, c'est vrai, où il y a la colère, où il y a la tristesse, où il y a la joie, où il y a l'exaltation, où il y a tout ce qui découle aussi des émotions comme l'impulsivité, comme la patience, etc. Mais en fait, ce qu'il faut comprendre, c'est que le cœur, lève en hébreu, est présenté aussi comme le siège des émotions et des pensées. Méga FM, bonjour.
2: Bonjour, docteur Yolande.
1: Bonjour, bonjour, bonjour, ma sœur Suzanne. Voilà. Sois la bienvenue, vraiment.
2: Merci. D'accord. Merci. Alors, j'ai entendu ta question.
1: Oui.
2: Les émotions sont-elles une information ou est-ce que les émotions sont une gouvernance? Est-ce que nos émotions nous gouvernent? Alors, moi, je dirais les deux. je dirais les deux en toute honnêteté.
1: Oui.
2: Alors, les émotions sont une information. Quelquefois, ce sont de bonnes informations. Elles peuvent être aussi de très mauvaises informations. Et là où ça devient difficile, c'est lorsque cette mauvaise information prend le dessus.
1: Oui.
2: Lorsque la mauvaise information prend le dessus, on peut voir que par la colère, il y a des personnes qui ont fait des poussées de tension, qui se sont retrouvées hospitalisées avec des AVC parce qu'ils ont à un moment, cédé à l'émotion. L'émotion a pris le contrôle et en fait, ils se sont retrouvés embarqués dans une spirale de colère non maîtrisée.
1: Oui.
2: Et qui a abouti à des choses qui sont pas du tout bien.
1: Oui.
2: Des choses qui sont qui ne fortifient pas.
1: C'est ça.
2: Et je dirais que les émotions aussi peuvent être une vraie information.
1: Oui.
2: Voilà, la parole de Dieu dit de se débarrasser de tous les scories qu'on peut garder. Tout à l'heure, j'ai parlé de la colère.
1: Oui.
2: Lorsqu'on se laisse transformer par le Saint-Esprit et qu'une situation arrive, des situations, par exemple, qui peuvent nous mettre en colère. Mm-hmm. Lorsque cette situation arrive, à la lumière du Saint-Esprit, à la lumière de la parole de Dieu, là, on se dit, c'est la colère qui est en train d'arriver. Voici l'information que je reçois. moi, spirituellement, la colère veut prendre le dessus, mais je ne laisserai pas la colère prendre le dessus. Je préfère sortir de la situation qui me met dans cette émotion. Mmh. Tu vois?
1: Ça,
2: Donc, en fait, il faut savoir distinguer. Les émotions sont bien. Oui. Il y a des émotions qui sont positives, mais il ne faut pas se laisser conduire par les émotions. Moi, j'ai fait l'expérience à plusieurs reprises, surtout au travail où vraiment on est mis à rude épreuve.
1: Oui.
2: Vraiment à rude épreuve. Et où, voilà, il y a beaucoup de situations qui fait qu'on puisse sortir, en fait, de la paix, de la paix intérieure.
1: C'est ça.
2: Et quand on laisse la parole de Dieu, ben, transformer son cœur, quand on laisse vraiment la place au Saint-Esprit, on arrive à distinguer lorsque c'est l'émotion qui veut prendre le dessus.
1: Oui.
2: Et dirigé par la colère, dirigé par la vengeance, dirigé par les paroles vaines, les critiques. En fait, il y a tout ce qui est pas bon qui arrive avec les mauvaises émotions.
1: Oui.
2: Et lorsqu'on est gouverné par les émotions, c'est tout ce qui est mauvais en nous, je ressens.
1: Voilà, c'est ça.
2: Bien
1: c'est
2: souvent. C'est tout ce qui est mauvais, tout ce qui est pas bon, colère, injure, méchanceté, vengeance,
1: Oui, et avec des conséquences des conséquences non seulement sur la direction de nos vies, mais des conséquences aussi sur l'état même de la personne, hein, l'état spirituel et l'état émotionnel et l'état du corps, parce que il y a des conséquences, tu l'as dit que il y a des personnes qui finissent avec des AVC parce que il y a eu la colère.
2: Ah oui.
1: Voilà, c'est
2: ah
1: ça.
2: Oui.
1: Donc il y a des choses quand même que nous devons maîtriser, et c'est pour ça que un des fruits de l'esprit, c'est la maîtrise de soi, et je crois que c'est le plus difficile pour l'humain.
2: Oui,
1: de
2: voilà,
1: se
2: oui.
1: maîtriser quelles que soient les circonstances. En tout cas, merci beaucoup pour cet éclairage et merci d'avoir joué le jeu, je dirais, puisque j'ai posé ces deux questions et tu as vraiment bien répondu, parce qu'il y a vraiment un danger d'écouter uniquement ce qu'on ressent. Voilà, il faut la mettre à la lumière de la parole pour se rendre compte. Et c'est très bien. Voilà. Est-ce que tu aurais quelque chose à rajouter? Un conseil peut-être, ou voilà, comment tu as régulé les choses aussi? Voilà.
2: Alors moi, c'est vraiment la parole de Dieu qui m'a transformée. Hein. J'étais quelqu'un de, je dirais pas colérique, hein, mais bon, j'insultais, elle m'a transformée. Hein. J'étais quelqu'un de, je dirais pas colérique,

0: qui m'a aussi appris à laisser tomber.
1: C'est
0: À
1: ça.
0: laisser tomber la colère, à laisser tomber l'envie de se venger. Parce que quand on a envie de se venger d'une situation, on dort pas. On ne dort pas, on a la situation dans la tête la journée, la nuit. Le soir, on fait des plans, on cherche des stratégies. L'après-midi, quand on essaie de se reposer, mais non, notre esprit n'est pas en paix. L'esprit, on a des réflexions qui tournent, qui tournent, qui tournent. Si elle me dit ça, je vais lui dire ça. S'il me fait ça, je vais lui faire ça. Ah, je sais comment je vais faire. Apparemment, j'ai soupe en moins chaud.
1: Oui, c'est ça. On rumine en fait, c'est la rumination de la situation. Voilà.
0: On rumine en permanence. Et un jour, j'étais infirmière en cardiologie, on faisait des échographies transœsophagiennes et j'ai vu arriver une jeune fille inconsciente hein, complètement. Et donc c'était dans le cadre de son parcours via les urgences. Elle est arrivée en urgence en fait dans cette salle d'examen, 26 ans, et elle avait fait un AVC hémorragique. Suite à une situation où elle s'était mise en colère, il y avait une réunion de famille, elle s'était mise en colère. Et elle s'est retrouvée, entre guillemets, hein, je vais utiliser le langage courant, légume
1: Ouais.
0: à 26 ans.
1: À 26 ans,
0: Et cette situation vraiment m'a fait réfléchir et je me suis dit, en fait, la parole de Dieu, c'est vraiment la vérité. Il ne faut pas
1: Amen.
0: s'endormir sur la colère,
1: C'est
0: faut
1: ça.
0: pas se mettre en colère, en fait. Ça sert à rien. Voilà, ça nous emmène à la mort,
1: C'est ça.
0: la mort physique, mais aussi la mort spirituelle.
1: Rituel, oui.
0: Voilà.
1: Oui, c'est ça.
0: Donc, moi, vraiment, j'encourage hein, à abandonner la colère. Faut vraiment pas s'endormir. Faut vraiment pas s'endormir sur la colère. Et si on a choisi de suivre Jésus, alors il faut vraiment aussi choisir de laisser le Saint-Esprit prendre la place. Parce que c'est aussi un choix de s'abandonner.
1: C'est ça.
0: S'abandonner, c'est prendre la décision de laisser Dieu faire à sa place.
1: C'est ça, c'est
0: Et c'est
1: ça.
0: ce qui n'est pas facile. Et quand on arrive à cela, hein, et je dis évidemment, il y a des étapes, hein, l'abandon n'arrive pas seul, étape après étape, eh bien, il faut choisir de se laisser transformer par le Saint-Esprit. Reconnaître qu'en réalité, on n'est pas du tout parfait et qu'on a des scories, il faut le reconnaître et savoir identifier les scories. Et une fois qu'on les a identifiées, eh bien, dire après, stop. Moi, je veux plus de toi dans ma vie. Tu es en train de m'encombrer. Tu es en train de m'embarrasser. Mon esprit est occupé à chercher des plans. Et moi, j'ai plus envie de faire des plans parce que il y a un plan parfait qui est pour moi et c'est le plan de Dieu.
1: Voilà, c'est ça, c'est ça.
0: Voilà. Donc,
1: Voilà, voilà.
0: j'encourage vraiment quelqu'un qui a envie de se laisser transformer. Alors, qu'est-ce que cette personne se laisse transformer par le Saint-Esprit?
1: Voilà, très bien. En tout cas, merci pour vraiment ton intervention. Ça a vraiment, merci beaucoup, que ça enrichit beaucoup. Ben c'est voilà, Dieu permet ce témoignage aussi et ce que tu as dit pour que quelqu'un comprenne qu'il y a il y a aussi une possibilité, il y a de l'espérance pour qu'une vie change et que parfois il faut abandonner justement ce qu'on tenait hein, parce que parfois on tient à des choses parce qu'on ne veut pas se laisser faire, parce que c'est notre caractère. Mais le Seigneur nous demande de déposer tout ça et de nous laisser transformer. En tout cas, merci
0: Oui,
1: beaucoup pour ton
0: avec
1: intervention,
0: plaisir.
1: ma soeur Suzanne. Et tu peux
0: Bonne
1: rappeler
0: émission.
1: après. Bon, on va avancer. Voilà. Très bien.
0: D'accord,
1: OK.
0: très bien.
1: Très bien.
0: Alors,
1: Merci
0: merci.
1: beaucoup. Voilà. Donc, en fait, là, dans cette deuxième émission, on va comprendre quelque chose. On va comprendre pourquoi les émotions ne sont pas la direction, à cause de vraiment deux facteurs clés. Deux facteurs clés, on dira. La première chose, c'est que il y a une instabilité dans les émotions. L'émotion de quelqu'un peut changer avec la fatigue, avec le stress, avec les circonstances, et une direction, on l'a vu dès le départ, demande de la constance, demande de la stabilité. Je prends un exemple. Quelqu'un qui est instable émotionnellement ne va pas pouvoir tenir dans une direction. Pourquoi? Parce que, eh bien, parce que les émotions changent avec la fatigue, le stress et les circonstances. Donc, si c'est quelqu'un
2: qui est dirigée par les émotions, il suffit qu'il y ait une bonne circonstance, cette personne va se dire, bon, ben, je peux y aller parce que, voilà, j'ai la force de le faire.

que je suis engagée, je suis motivée, voilà. Et puis il suffit que la circonstance change, qu'il y a du stress, qu'il y ait de la fatigue, à ce moment-là, la personne ne pourra pas rester dans la constance de la direction qu'elle a prise. Pourquoi? Parce que elle est sur son ressenti, elle est sur ses émotions et elle va peut-être même changer de direction à cause des circonstances qui sont autour. Et c'est ce que Dieu ne veut pas. Il ne veut pas que ce soit les circonstances, les situations et nos émotions qui nous mènent, mais que nous soyons dans une stabilité pour cheminer dans le sentier qu'il a tracé pour nous, puisque ce sentier n'est pas exempt de situations difficiles ni de combats. Voilà, donc c'est ça. En fait, c'est pour cela que nous avons des personnes qui sont instables dans la direction qu'ils prennent parce qu'ils s'appuient sur leurs émotions. Alors, il y a aussi deux choses. Il y a une différence aussi entre impulsion et conviction. Il y a vraiment une différence entre une impulsion et une conviction. L'émotion réagit sur le moment, c'est-à-dire que la direction s'appuie sur une vision à long terme et sur les promesses divines. Mais l'impulsion, ce sera une réaction à une circonstance. Alors, je reprends pour ceux qui n'ont pas bien compris. J'essaie d'être plus clair. C'est-à-dire que les émotions nous mettent dans une instabilité. C'est-à-dire qu'elles peuvent changer avec la fatigue, le stress. Donc, ça, c'est déjà un premier facteur qui nous montre que les émotions ne doivent pas nous diriger. Une direction nécessite de la constance. Il faut être stable. Mais justement, il y a des personnes qui pensent qu'ils sont dans la bonne direction, mais c'est une impulsion. C'est-à-dire que comme ils ont une émotion, eh bien, ils répondent à cette émotion par une réaction. Et cette réaction emmène une impulsion. Mais une impulsion, c'est pas une conviction. En fait, quand on est convaincu de quelque chose, et le Seigneur nous le dit, que là, celui qui n'est pas convaincu, il pêche parce qu'il va rentrer dans une impulsion, il va rentrer dans quelque chose qu'il n'a pas demandé. Donc, il va se tromper. Alors, en fait, la direction s'appuie sur une vision à long terme et sur les promesses divines. On va prendre quelques versets bibliques clés pour bien comprendre. Dans Proverbes chapitre 3, versets 5-6, le Seigneur nous dit « Confie-toi en l'Éternel de tout ton cœur et ne t'appuie pas sur ton intelligence. » Mais quand on parle d'intelligence, souvent l'être humain pense « Intelligence, c'est être en capacité d'apprendre. Intelligence, c'est qu'on comprend tout. Intelligence, c'est peut-être intellectuel. » Non. Là, cette intelligence dont il parle, c'est ton ressenti. C'est-à-dire, confie-toi en l'Éternel de tout ton cœur et ne t'appuie pas que sur ton ressenti. Parce que ton ressenti peut te tromper. Voilà. Ton ressenti peut te mettre dans une direction qui n'est pas celle de Dieu. Proverbes chapitre 14, verset 12. Telle voie paraît droite à un homme, mais son issue, c'est la voie de la mort. Comme notre sœur Suzanne a donné ces facteurs aussi dont elle a parlé, et elle a parlé aussi de quelque chose qui peut engendrer la mort, qui est la colère. Voilà, la colère. Pour quelqu'un, ça peut être une voie droite d'être en colère parce que tu m'as fait du mal, j'ai le droit d'être en colère, et les décisions que je prends sur la colère, elles sont bonnes, voilà, mais on voit que parfois on peut regretter après, puisque l'issue de cette voie, c'est la mort. Parfois la mort d'une relation, parfois la mort de quelqu'un, vraiment, puisque la colère peut emmener aussi à tuer vraiment des paroles qui tuent aussi, je dirais. Voilà, des paroles qui sont regrettables et qui peuvent tuer, des paroles de dénigrement, des injures. Donc, on voit que vraiment, c'est quelque chose qu'il faut vraiment maîtriser. Et Galates 5, verset 16 nous dit « Marchez selon l'esprit et vous n'accomplirez pas les désirs de la chair. » Donc, la chair, c'est ce que les émotions, le ressenti, mais il nous dit de marcher selon l'esprit.
Alors, est-ce que justement, on peut se rapprocher des histoires bibliques, hein, pour bien comprendre cette histoire d'émotion et pas d'émotion et le rapprochement des choix. Est-ce qu'on va à droite? Est-ce qu'on va à gauche? Qu'est-ce que nous devons faire? Alors, en fait, dans 1 roi, chapitre 19, on n'aura pas le temps de lire le chapitre, en fait, mais je vais vous en parler. C'est Élie qui est un grand prophète, hein, qui était un prophète qui suivait les voies de Dieu, le direct de Dieu, la direction de Dieu, et qui justement venait d'avoir une grande victoire. Une grande victoire parce qu'il y avait des prophètes de Baal qui s'étaient installés dans un royaume avec des rois, un roi et une reine. Et ce roi et cette reine, et la reine Jézabel, et elle avait justement vraiment fait rentrer dans ce royaume des prophètes de Baal qui entraînaient le peuple dans des choses qui n'étaient pas bien. Et en fait, ce prophète Élie, qu'est-ce qu'il a fait dans 1 roi 19, après une grande victoire, hein, puisqu'on dit qu'il a vaincu 400 prophètes de Baal, après cette grande victoire, il a été submergé par la peur et l'épuisement. C'est-à-dire qu'il a eu des émotions qui l'ont emmené à fuir. Parce que la fuite, c'est quoi? C'est le cerveau amygdale. Je vous ai dit que c'est, on appelle le cerveau reptilien, c'est-à-dire le cerveau de l'homme naturel. Pourtant, cet homme était dirigé par l'Éternel Dieu lui-même. Mais il est un homme, il est resté un être humain. Donc, qu'est-ce qui se passe? Il y a eu la peur. Et il y a eu l'épuisement. Donc il était fatigué dans son corps. Et c'est pour cela que le Seigneur nous demande aussi de... On a des émotions pour nous alerter sur notre état. Notre état dans notre corps. Et notre état dans notre corps, si nous sommes épuisés, ça peut engendrer des émotions négatives. Voilà. Il y a des personnes, quand elles sont épuisées, quand elles sont fatiguées, elles se mettent à pleurer. La tristesse arrive parce que on sent qu'on n'en peut plus, parce que le corps est fatigué, le mental est fatigué. Donc voilà, parfois même le mental n'est pas fatigué, mais on est fatigué physiquement et ça engendre des émotions. Voilà, des émotions d'épuisement. Alors, qu'est-ce qui se passe? Élie demande la mort à Dieu alors qu'il est un homme de Dieu. Et Dieu ne valide pas cette émotion comme direction parce que ce n'est pas une bonne direction. Élie ne peut pas demander la mort parce que Dieu, il est l'instrument de Dieu et il vient de vaincre, il vient d'avoir une grande victoire. Alors qu'est-ce que Dieu lui donne? Dieu va lui donner le repos. Dieu va lui donner le repos. Il va lui donner quoi? Il va lui donner de la nourriture et une nouvelle mission. Vous avez peut-être entendu parler de cette histoire. Dieu va susciter vraiment un corbeau. Vraiment, il aura un gâteau, il aura, voilà, sur une pierre, mais il va donner à cet homme une autre direction que celle de ses émotions. Et celle de ses émotions, c'était quoi? C'était la mort. Vous voyez? C'est pour cela que, cher auditeur, chère auditrice, quand quelqu'un veut se suicider, c'est parce que les émotions ont donné une direction. Et ces émotions, c'est quoi? C'est la tristesse, c'est le désespoir, c'est la désespérance qu'il n'y a plus de porte de sortie, alors que c'est un mensonge du diable. C'est un mensonge de Satan. Donc voilà. Donc si toi aussi, tu es dans cet état, si tu es fatigué, tu es épuisé, et que tu as peur et que tu es épuisé émotionnellement, le Seigneur te dit pause, c'est là. En hébreu, c'est là, Selah. Il faut vraiment te poser et retrouver l'espérance en Dieu. Pourquoi? Parce que on voit que dans cette histoire, Élie sous le genêt, Dieu a donné de la nourriture et lui a même donné une nouvelle mission. Voilà, repose-toi et tu as une nouvelle mission. Alors, il y a une chose, s'il faut choisir, je vous ai dit au départ que dans l'histoire biblique, c'est rapprochement des choix à droite ou à gauche. Donc en fait,
Ce qu'il faut comprendre, c'est que Élie voulait aller à gauche, il voulait pas aller à droite. C'est-à-dire qu'il voulait la mort, il voulait que son cœur, voilà la gauche, le cœur, il voulait que son cœur arrête de battre, alors que la voie droite, c'est la voie de Dieu. Voilà. C'est dans ce sens que je disais. Le choix de la voie droite. Ésaïe 30, verset 21. Tes oreilles entendront derrière toi la voix qui dira, voici le chemin, marchez-y quand vous irez à droite ou quand vous irez à gauche. En fait, la voie des émotions brutes, c'est la dérive. C'est-à-dire, ce sont des réactions impulsives qui sont décidées sur la base de la colère, le rejet ou la peur. Voilà. Mais la voie droite choisie, c'est la direction alignée, c'est la discipline, c'est l'alignement de la parole de Dieu et c'est la gestion saine des émotions. Donc, quand tes émotions sont gérées sainement, eh bien, tu es dans la voie droite de Dieu. Voilà. Et nous savons que la voie droite de Dieu, c'est la voie de Jésus, puisqu'il est assis à la droite du Père. Voilà. Donc, si il est assis à la droite du Père et que tu es en Jésus-Christ, tu es aussi à la droite. Voilà. Alors, pourquoi la droite? J'avais cherché ce verset, il faut que je le retrouve, qui parle du cœur droit, qui parle du cœur placé à droite. Je vais le chercher, mais on sait que le cœur qui est à gauche, c'est-à-dire un coup de cœur, ce qu'on appelle un coup de cœur, ou un cœur meurtri, tout ça, ça fait partie des émotions, le siège des émotions qu'on a vu, le cœur qui est sur la droite. Alors, il y a une chose qui est très, très importante à comprendre dans ces exemples bibliques. Il faut comprendre aussi le rôle de l'âme. Oh, ça passe très très vite, hein. Nous sommes déjà vraiment presque à la deuxième heure. Nous sommes déjà dans la deuxième heure. Ce qu'il faut comprendre, c'est que il faut comprendre aussi l'âme. L'âme, c'est quoi? Alors, on va développer ça un petit peu pour que vous puissiez comprendre les aussi niveaux de l'âme. Nous avons vu les cinq les niveaux de l'homme. Nous avons vu les niveaux de l'homme. Voilà, acide. Ish, Enoch et Gever. Maintenant, nous allons voir les niveaux de l'âme. Alors, il y a cinq niveaux de l'âme dans la tradition hébraïque, en fait. Bon, c'est de l'exégèse hébraïque, c'est de l'exégèse. Et quand on rentre dans les études théologiques et les études d'exégèse, c'est très important de comprendre l'âme. Mais tu peux comprendre aussi qu'il y a là, il y a plusieurs états de l'âme, hein, dans l'hébreu, hein. Il y a le nephesh, qui est l'âme biologique, qui est l'âme vitale, c'est-à-dire le système nerveux autonome qu'on appelle le cerveau reptilien. Je vous en ai parlé tout à l'heure. Il y a le ruach. Le ruach, c'est le souffle. Le souffle. Alors, il y a le ruach et le fé. Le fé, c'est quand Dieu a soufflé dans les narines d'Adam. Il est devenu une âme vivante. Voilà, le souffle, voilà, le souffle, c'est le hé de Dieu. Et il y a le ruach qui est aussi l'émotion, c'est le système limbique amygdalien, voilà, le ruach de Dieu. Il y a le neshama, c'est la conscience, l'âme qui est consciente. L'âme, c'est l'intellect spirituel, je dirais. C'est l'âme qui est en capacité de comprendre les choses divines. Voilà. Et ben, on le retrouve aussi dans le cortex, hein, préfrontal, c'est-à-dire celui qui prend des décisions avec la maturité spirituelle. Voilà. Alors, le quatrième, hein, le quatrième niveau de l'âme, c'est le chaya, c'est la vie divine. La vie divine, c'est l'éveil spirituel, c'est ce qu'on appelle le discernement. Voilà, c'est l'intuition spirituelle. Quand tu dis oui, mon intuition, les femmes, on aimait dire ça avant, l'intuition féminine. Non, c'est pas l'intuition féminine, c'est ben c'est le Saint-Esprit tout simplement. C'est la vie divine régie par le Saint-Esprit et c'est aussi l'éveil spirituel, c'est-à-dire que tu as le discernement de l'esprit. Voilà. Et il y a le Yeshida, qui est l'unité ultime, c'est-à-dire c'est l'esprit de Dieu dans l'homme, hein, c'est l'esprit de Dieu dans l'homme, c'est-à-dire Jésus-Christ lui-même, c'est-à-dire le Seigneur nous demande aussi d'aspirer aux dons les meilleurs, voilà, aussi, parce qu'il a mis des dons et des talents, mais il nous dit que
l'espérance en Christ, c'est l'espérance de la gloire, c'est-à-dire ressembler à Jésus-Christ tout simplement. Et c'est possible puisqu'il nous a donné son esprit. Alors, on va découper ça un petit peu pour que vous puissiez comprendre. Voilà. Alors, il y a un découpage qu'on appelle tripartite. Pourquoi? Parce que il y a le corps, il y a l'âme et l'esprit. Donc, dans le Nouveau Testament, dans 1 Thessaloniciens 5, 23, l'être humain est présenté dans ses trois dimensions interdépendantes. Voilà. Il y a l'esprit, pneuma, qui est la partie qui communique directement avec Dieu. Donc, c'est la communion avec Dieu, le pneuma. Il y a l'âme qu'on appelle psyché, c'est le centre de la personnalité humaine, lui-même divisé en trois facultés qui sont fondamentales, donc les émotions, les pensées et la volonté. Donc les émotions, c'est ce que je ressens, donc c'est le domaine du ruach, comme je vous ai dit, l'âme, le ruach, le système limbique. Il y a l'intellect, les pensées, ce que je raisonne, c'est le neshama, et la volonté, c'est ce que je décide, les décisions qui sont prises avec le cortex. Et il y a le corps, on dit soma. Voilà, en grec soma, et c'est pour ça qu'on dit que parfois il y a des maladies somatiques, le soma, et le soma c'est l'enveloppe physique et les sens matériels. Alors, en fait, pour que tes émotions ne soient pas la direction, l'erreur majeure dans la trajectoire de vie d'un individu survient lorsque le niveau inférieur de l'âme prend le contrôle du niveau supérieur. C'est-à-dire que lorsque eh bien, tes émotions, tes impulsions gouvernent ta volonté. Et lorsque tu es aligné spirituellement, tu as la direction, tu as la conscience, ça régule tes émotions et donc tu manifestes les fruits de l'esprit. Alors, ce qu'il y a, c'est que l'émotion se situe au niveau du ruach, c'est-à-dire aussi de ton âme, et c'est instable par nature, c'est comme le vent. C'est-à-dire, elle réagit aux circonstances extérieures et aux blessures du passé. Si tu as des blessures qui sont dans le passé, il faut laisser Jésus les guérir. Ton passé ne doit pas déterminer ton avenir. Le passé est passé. Il dit, j'ai fait de toutes choses nouvelles. C'est-à-dire, toutes choses nouvelles. À chaque jour suffit sa peine. Un jour nouveau. On apprend à compter les bienfaits de Dieu chaque jour. La manne dans le désert, c'était chaque jour. Mais la manne d'hier n'était pas la manne d'aujourd'hui. Aujourd'hui, Dieu t'a donné Jésus, qui est aussi celui qui t'a sauvé, qui t'a ou qui a payé pour toi si tu n'es pas encore en lui, voilà. Mais en fait, il veut que ton esprit, cette conviction profonde, la sagesse et la logique qui viennent de la volonté de Dieu, soit ta direction, voilà. Et en fait, le rôle du croyant, c'est d'éduquer notre âme. Le rôle du leader aussi que tu es pour ton âme, c'est d'éduquer ton âme. Mon âme bénit l'Éternel et n'oublie aucun de ses bienfaits que tu vas retrouver dans le psaume 103. Alors, pour que l'émotion devienne vraiment un indicateur d'état et non le capitaine du navire, eh bien, il faut aller dans la parole de Dieu, tout simplement, tout simplement. Alors, la première chose, c'est que on a une prise de conscience et nommer aussi les émotions. Et c'est ce que nous allons voir dans la troisième partie de cette émission et nous allons faire une pause musicale.

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1: Nous voilà donc pour la dernière partie de cette émission. Nous avons vraiment balayé de manière vraiment biblique, même neuroscientifique, les émotions, pourquoi nos émotions ne sont pas la direction. Et nous avons vu que les émotions fluctuent trop selon notre état, la fatigue, le manque de sommeil, parfois même les hormones pour les femmes, une mauvaise nouvelle, la situation aussi à l'extérieur. Donc la direction divine doit être basée sur la parole éternelle et qu'on retrouve dans Matthieu chapitre 24 verset 35 qui dit « Le ciel et la terre passeront, mais mes paroles ne passeront point. » Ça veut dire « ne disparaîtront jamais ». Donc voilà une direction stable, un chemin stable qui est le direct, qui est vraiment un chemin stable. Et nous avons vu également une différence entre le ressenti et la conviction, parce que le ressenti part de soi, c'est-à-dire vers l'extérieur, donc c'est égocentrique. Ça, le centre égocentrique, ça veut dire quoi? Ça, le moi, ça part du centre et ça va vers l'extérieur, alors que la conviction vient du Saint-Esprit qui est éclairé, hein, qui est éclairé par la parole de Dieu. La parole de Dieu nous éclaire, nous donne aussi, c'est comme un miroir, hein, sur notre état. Et on appelle cela la conviction. En fait, quand tu es vraiment convaincu, c'est théocentrique. C'est-à-dire que il y a eu la conviction du Saint-Esprit qui a centré, recentré ta direction. Alors, on a vu certains versets, mais il y a un verset dans Proverbes 28-26 qui dit « Celui qui a confiance dans son propre cœur est un insensé, mais celui qui marche dans la sagesse sera sauvé. » Et il y a une lutte entre le désir, les émotions de la chair et la marche selon l'esprit. Alors, on a vu donc aussi cette histoire avec Élie, qui était pourtant un prophète vraiment qui a eu de grandes, mais vraiment de grandes victoires avec l'Éternel. Et un jour, il s'est trouvé défaillant. Il a eu son émotion qui a pris la direction. Et nous avons vu que, voilà, il y avait une direction à droite et à gauche et que c'est son cœur biologique qui a parlé, c'est-à-dire le siège de ses émotions. Et il voulait la mort, mais Dieu l'a restauré, lui a dit non, la droite repos. Et je te renouvelle une mission pour que tu puisses continuer avec moi. Donc, en fait, c'est ce que Dieu veut pour chacun de nous. Donc, en fait, il y a une promesse, c'est que Jésus affirme que l'univers physique, c'est-à-dire le ciel et la terre, aura une fin, mais lui, il est immuable, c'est-à-dire sa parole, ses enseignements, ses promesses ont une valeur éternelle, voilà, et inchangeable, c'est-à-dire supérieure à la création elle-même. Il est le Logos et il est supérieur à la création elle-même, puisqu'il était là lors de la création et la création a été faite par la parole. Voilà. Donc, en fait, ce qu'il faut comprendre, c'est que nos pensées sont créatrices, nos paroles sont créatrices et c'est pour ça que lorsque c'est l'émotion qui dirige, la parole même que tu peux mettre sur ta vie peut être aussi un frein, voilà, à la destinée que Dieu te donne. Je donne un exemple, par exemple, tu as eu des déceptions, voilà, tu as eu des déceptions amoureuses, par exemple, et il y a des femmes comme ça, des hommes qui ferment leur vie en disant, voilà, je ne me marierai jamais, par exemple. Donc, qui ferment la porte à la bénédiction que Dieu veut leur donner. Ou, par exemple, quelqu'un qui a été trahi en amitié, voilà, trahi en amitié, bon, ben, c'est quelqu'un qui va rester dans la solitude, voilà, parce que beaucoup de méfiance, beaucoup de doutes vis-à-vis de son prochain, alors que la parole de Dieu nous dit « aime ton prochain comme toi-même », c'est-à-dire il ne faut pas douter, il ne faut pas avoir de mauvaises pensées vis-à-vis de quelqu'un, puisque voilà, l'âme est composée d'émotions et les pensées, c'est l'intellect, et Dieu nous demande que d'avoir sa volonté et pas la nôtre. Donc c'est pour cela que nous devons apprendre Appuyer notre volonté à sa volonté. Alors, il y a une chose aussi qu'on va voir hein, dans cette dernière partie. Justement, je me suis posé la question par rapport au développement personnel, parce que beaucoup de personnes qui ne connaissent pas Christ parlent beaucoup de l'univers. Voilà, l'univers a décidé ça, l'univers a fait ça, l'univers a fait cela, alors que depuis le début, dans Genèse chapitre 1, on voit que Dieu a créé le ciel et la terre. La terre était informe et vide. Il a parlé et il a créé l'univers. Donc c'est pas l'univers qui a créé, c'est Dieu. Voilà, c'est Dieu qui a créé, c'est pas l'univers. L'univers, c'est une création de Dieu. Ça veut dire qu'il y a une force au-dessus de l'univers qu'il a créé. Donc, c'est pas l'univers qui peut emmener quelqu'un quelque part, non. Et on voit que dans le développement personnel, on parle de pensée positive, on parle de choses comme ça. C'est très, très bien puisque la pensée nous emmène quelque part. Sauf que il y a quand même des outils que Dieu nous donne dans la régulation, dans la guérison et dans la maturation de notre âme. C'est-à-dire, l'âme est composée des émotions, de l'intellect, comme je vous ai dit, des pensées et de la volonté. Et en fait, au niveau des émotions, la sphère affective, hein, le WAC, il faut apprendre à prendre conscience et à nommer, à identifier ce que l'on ressent. Voilà, on va identifier ce qu'on ressent et en fait, au lieu de subir ce qu'on ressent, au lieu de refouler ce qu'on ressent, on va apprendre à nommer, à reconnaître notre état. Voilà, et en fait, cette prise de conscience et de nommer l'état dans lequel nous sommes, ça va nous donner aussi on sait que ça ne va pas. Alors, soit on va voir le leader spirituel, un pasteur, quelqu'un pour dire voilà, j'ai besoin de prière, j'ai besoin d'un entretien. Et parfois avec le miroir de la parole de Dieu, parce que on va lire tous les livres de la terre, voilà, mais la seule qui transforme un être humain, c'est la parole de Dieu, parce qu'elle est une épée à double tranchant qui sépare âme et esprit. Donc en fait, la régulation émotionnelle, on va peut-être dans le développement personnel, on va te fournir des techniques, on va te dire de respirer de telle manière, on va te dire que d'aller faire du sport, on va te dire de faire, des choses pour d'écouter peut-être de l'eau qui coule, quelque chose qui pourra apaiser. Mais c'est des choses qui sont éphémères. Parce qu'il suffit qu'il y ait une mauvaise nouvelle, il suffit qu'il y ait de l'épuisement et la personne retombe dans le même état. Alors que avec la parole de Dieu, Dieu dit qu'il est stable. Sa parole, la terre, tout ce qui est de la terre va passer, mais ses paroles ne passeront point. C'est-à-dire que quand on garde ses paroles et que ses paroles prennent vie en nous, nous restons dans une stabilité. Voilà. Alors, il y a une chose aussi qu'il faut comprendre, c'est que il faut pas s'identifier à ce qui se passe à l'extérieur. Par exemple, il y a des personnes qui ressentent de la colère, mais il faut se dire on n'est pas la colère, ça c'est pas la, on n'est pas la tristesse non plus. On peut ressentir de la tristesse, moi je parle de la tristesse facilement plus que la colère, parce que ça m'arrivait d'être triste pour certaines choses, mais je ne suis pas cette tristesse, donc je peux sortir de là. Mais parfois on s'identifie à la tristesse, et en s'identifiant à la tristesse, voilà, je suis triste, donc il n'y a pas d'espoir. Non, le je suis là, c'est ego et imi, ça veut dire je suis à l'image de Dieu. Et je suis à l'image de Dieu ne veut pas dire je suis la tristesse, pas du tout. Alors il y a une chose aussi que Dieu fait, c'est que, on le retrouve dans Romains 12, 2, en fait, le développement personnel va aider à débusquer les croyances qui sont limitantes et les raisonnements faussés, mais il faut savoir que le renouvellement des schémas mentaux et des pensées, c'est-à-dire le renouvellement de l'intelligence, c'est-à-dire le renouvellement de ton âme, c'est-à-dire ton âme va être régénérée. Il n'y a que Dieu qui peut faire ça. Voilà. Donc, alors, il y a aussi une hygiène mentale, c'est-à-dire qu'on apprend avec la parole de Dieu à filtrer les pensées qui sont intrusives, hein, les pensées qu'on a, et on pratique aussi les actions de grâce, c'est-à-dire la gratitude. On apprend, on a une discipline où on apprend, voilà, à regarder la parole de Dieu comme la vérité. Et pas ce que l'on voit. La réalité, c'est pas la vérité. La vérité, c'est ce que Dieu dit de nous. Voilà. La réalité, c'est ce que tu ressens, mais la vérité, c'est ce que Dieu dit de toi. Donc, c'est pas la même chose. Et souvent, les personnes parfois s'identifient à leur situation. Je suis pauvre. Voilà. Tu as une dette. Tu as un problème financier, mais ça ne peut pas t'identifier. Non, c'est pas toi. La dette, tu vas la l'éponger avec un travail, avec ce que Dieu te donne, et tu n'es pas ta dette. Donc voilà, il y a toutes sortes de choses pour comprendre qu'il faut avoir une hygiène mentale, et l'hygiène mentale commence par les pensées que nous avons, qui sont des paroles inexprimées. Et il faut une clarté de vision, c'est-à-dire la clarté de la vision structure la pensée pour aider l'individu à définir ses objectifs, ses valeurs fondamentales et les priorités de vie. La priorité, c'est quoi? C'est chercher le royaume et la justice de Dieu, c'est-à-dire aller dans la parole, la méditer et comprendre qu'on a une responsabilité personnelle aussi de faire qu'on n'est pas victime des circonstances, mais on est acteur conscient que les circonstances peuvent changer. Donc, voilà la différence. Alors, le Seigneur aussi nous rappelle que on ne choisit pas toujours ce qu'on a subi. C'est vrai qu'on ne choisit pas toujours ce qu'on subit, mais on choisit toujours la réponse de ce qu'on a subi. Voilà, on choisit toujours la réponse de ce qu'on a subi. On a le choix. On a le choix. Et j'aime donner cet exemple. On peut avoir deux enfants qui vivent la même chose, mais les directions seront parfois ne seront pas les mêmes. Et ça commence par la pensée et les pensées intrusives. Je prends un exemple. Deux enfants qui sont de la même famille, de la même lignée, hein, même papa, même maman. Bon, parfois, ils se retrouvent orphelins, sans papa, sans maman. Par exemple, ils sont mis dans des familles d'accueil. Voilà. Eh bien, il y en a un qui va se dire, bon, ben, je suis dans une famille d'accueil, j'ai pas eu de papa, de maman, mais il va avoir une vision claire, peut-être, de sa vie en disant, bon, ben, quand je serai grand, je vais me marier, je vais fonder une famille et je serai un papa, je serai une maman. Et voilà, il va pas se laisser enrobé par la situation qu'il a eue. Peut-être que l'autre enfant va se dire, ben moi je ne fonderai jamais de famille parce que ce que j'ai vécu, je veux pas que si j'ai des enfants, je puisse avoir que mes enfants aient la même chose. Donc on voit que les situations peuvent limiter quelqu'un ou les situations peuvent pousser quelqu'un à faire autrement. Je prends un autre exemple, deux enfants pareils dans la même lignée, le même papa, la même maman. Peut-être que les parents n'ont pas fait d'études, mais eux, il y en a un qui va dire je vais faire des études parce que je veux avoir cette capacité, et l'autre va se dire ça sert à quoi, mes parents l'ont pas fait, ben je vais faire comme mes parents. Donc c'est ça, on voit que il y a toujours une possibilité de changement et d'établir des choses pour ne pas être des victimes des circonstances de la vie, mais être un acteur conscient de ce qu'on veut devenir. Et pour être un acteur conscient de ce qu'on veut devenir, bien sûr, il y a la parole de Dieu. Autre chose, il y a la maîtrise de soi, ekratéia, c'est-à-dire la maîtrise de soi, c'est un fruit de l'esprit, n'est-ce pas? Et maîtriser ses émotions avec la parole de Dieu nous permet aussi d'être comme quelqu'un qui est stable. Voilà, parce que quelqu'un qui ne maîtrise pas ses émotions ne peut pas être stable. En fait, ses émotions vont l'emmener dans des décisions qui ne sont pas de Dieu. Alors, en fait, c'est la maîtrise de soi va renforcer la discipline personnelle et la capacité de différer le plaisir immédiat au profit d'un bien supérieur à long terme. C'est ça. C'est-à-dire qu'on va renforcer la discipline personnelle et parce que on sait qu'il y a un bien supérieur à long terme qui est aussi Jésus, voilà, et qui est son royaume. Et l'établissement aussi de limites saines, c'est-à-dire les fondations relationnelles. On va apprendre à notre âme à dire non, à se protéger aussi des relations toxiques et à préserver son énergie pour sa véritable vocation. C'est-à-dire qu'on va pas se laisser distraire par des choses qui ne sont pas de Dieu, mais qu'on va aller vers la véritable mission pour laquelle nous sommes appelés. Alors, en fait, ce qu'il y a, c'est que c'est bien de se développer personnellement, hein, ça soigne, mais celui qui va vraiment nous soigner, c'est Jésus, avec non seulement le soin, mais une discipline, c'est-à-dire la discipline de l'âme, et où la dimension spirituelle de la parole de Dieu va apporter la direction et le souffle, c'est-à-dire l'esprit et ça va donner un véritable sens à notre vie, vraiment un véritable sens à notre vie. Donc, nous ne pouvons dire que merci à Dieu. Voilà. Donc, on a fait le tour et pour cela, je vais terminer par quelques exemples bibliques, hein, puisque j'espère que vous lisez votre Bible, mais des personnages qui ont laissé leur émotion dévier leur direction, mais Dieu ramène toujours la direction. C'est ça la bonne nouvelle, c'est que Dieu ramène toujours notre direction. Alors, Moïse et la colère, voilà, Moïse a été un homme coléreux, et on l'a vu, hein, parce qu'il a tué l'Égyptien, et il a été obligé de partir de l'Égypte, mais Dieu l'a ramené pour qu'il accomplisse la mission. Et c'est cet homme qui a fait sortir le peuple d'Égypte et qui a fait traverser par la mer Rouge. Mais cette impulsion était encore là, le Nefesh, le roi qui était là, parce que à un moment, dans Nombre 20, 7 à 12, on voit qu'il a été frustré et colère face au murmure répété du peuple. Et qu'est-ce qui s'est passé? Au lieu de parler au rocher, comme Dieu l'avait ordonné, Moïse a frappé le rocher deux fois avec son bâton sous le coup de l'irritation. Voilà. Alors, la conséquence, c'est que l'eau est sortie. Il y a eu un résultat apparent. L'eau est sortie, mais Dieu lui a reproché son manque de foi et d'alignement. Et Moïse a perdu la direction d'entrer lui-même sur la terre promise. Donc, il a perdu cette direction et il n'est pas rentré dans la terre promise. Voilà. C'est Josué, après, qui a pris le relais. Alors, il y a aussi David et la vengeance envers Nabal dans 1 Samuel 25. En fait, David, il a eu la colère, il a eu l'orgueil blessé par le mépris de Nabal, voilà. Et David, qu'est-ce qu'il fait? Il arme 400 hommes pour aller exterminer toute la maison de Nabal. Mais la redirection a été faite par la sagesse d'une femme qui s'appelle Abigail. Et Abigail a fait quoi? Elle a intervenu avec sagesse, c'est-à-dire avec le Neshama, qui est l'Esprit de Dieu. Et elle a rappelé à David sa véritable direction, c'est-à-dire « L'Éternel te fera une maison stable. Ne souille pas tes mains avec le sang. » Donc David reprend le contrôle de ses émotions et laisse Dieu juger Nabal. Et elle a redirigé en fait David par sa sagesse, la sagesse que Dieu lui avait donnée. On voit aussi Ésaü et la satisfaction immédiate dans Genèse 25, 29, 34. C'est-à-dire que il a une faim extrême et il est épuisé aussi. Il est épuisé physiquement après la chasse et il a une faim. Alors, il prend une mauvaise décision, c'est-à-dire, il déclare, « Voici, je m'en vais mourir. À quoi me sert ce droit d'aînesse ? Il vend son héritage spirituel et sa destinée pour un plat de lentilles. » Donc voilà, la leçon, c'est que l'émotion du besoin immédiat lui a fait perdre sa vision et son avenir à long terme. Donc, on voit que les personnages qui sont soumis à leurs émotions peuvent perdre la direction. Mais il y a des personnages qui ont soumis leur émotion à la direction divine. Par exemple, Jésus à Gethsémané, dans Matthieu chapitre 26, versets 36 à 44, il a l'émotion de l'âme. On dit qu'il a une tristesse mortelle, il a une angoisse extrême, il a même ce qu'on appelle une hématridose, c'est-à-dire la sueur de sang, voilà, face à la charge du péché, parce qu'il doit devenir péché alors qu'il n'a jamais péché, il est saint. Et il a ce qu'on appelle l'hématidrose, c'est-à-dire des choses vraiment rares. Je ne sais même pas si ça existe chez un humain. C'est la sueur, il a sué des grumeaux de sang. Et la tentation qu'il a eue, c'est de demander que la coupe s'éloigne. Voilà, mais il est Dieu. Alors la victoire, c'est, il a dit, « Mon Père, s'il est possible que cette coupe s'éloigne de moi, toutefois non pas ce que je veux, mais ce que toi tu veux. » Au verset 39, il le dit, voilà, Matthieu 26, 39, il dit, « C'est toi, c'est ce que toi tu veux. » Et la leçon, c'est que Jésus a ressenti l'émotion dans toute sa puissance, mais il a refusé de l'utiliser comme direction parce que il a dû soumettre... Voilà, se soumettre au Père parce que sa direction, c'était de sauver l'humanité. Donc, on voit que parce qu'il voulait sauver l'humanité, il a laissé vraiment le Seigneur, Dieu, prendre toute la place et il a accompli la volonté du Père pour chacun de nous. C'est pour cela qu'il est le Logos et c'est pour cela que sa parole, c'est la direction, parce que Dieu l'a souverainement élevé au-dessus de tout nom, au-dessus de tout ce que tu peux ressentir, et au-dessus de toutes tes émotions, et au-dessus de tout ce que, voilà, l'ennemi veut mettre dans ton âme. Mais je viens te dire aujourd'hui que Jésus a accompli la mission parfaite, parce qu'il n'a pas laissé ses émotions, il ressentait des émotions. Il a pleuré lorsque Lazare est mort, mais il n'a pas laissé les émotions prendre le dessus. Il a fait la volonté de papa. Voilà, donc nous allons vers la pause musicale et la fin de cette émission.

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1: Donc nous voilà pour conclure cette belle émission Parlons-en Pasteur. Et oui, il y a un appel.
2: Oui, bonjour.
1: Bonjour.
2: C'est encore moi.
1: Ah, Suzanne.
2: Voilà, en fait, je voulais intervenir.
1: Oui.
2: Parce que tout à l'heure, tu as parlé de développement personnel. Et c'était un bon lien.
1: Oui.
2: Parce qu'en fait, aujourd'hui, beaucoup d'ouvrages parlent de développement personnel. Mais il faut savoir que le développement personnel, c'est basé sur des lois spirituelles.
1: C'est ça.
2: Et en fait, de la même manière que Dieu nous demande d'avoir une vie disciplinée, donc d'instaurer une discipline dans nos vies, ces livres, en fait, ils ont simplement retranscrit d'une manière littéraire ce que dit la parole de Dieu. Voilà, d'avoir une vie disciplinée, d'identifier ses blessures, d'identifier ses blessures, d'identifier ses émotions. Donc, voilà, la parole de Dieu le dit aussi, de se sonder soi-même.
1: Mm-hmm.
2: Une fois qu'on reconnaît nos blessures, une fois qu'on reconnaît nos émotions, eh bien là, on peut déverser tout cela au pied de la croix.
1: Mm-hmm.
2: Et c'est Dieu la solution. C'est Jésus la solution.
1: Mm-hmm.
2: Voilà, je voulais rajouter ça parce qu'en fait, c'est important de le savoir aujourd'hui. Les gens sont tellement mal dans leur peau qu'ils vont essayer de chercher des solutions, mais en fait la solution elle est dans la parole de Dieu. La solution c'est vraiment Jésus. Et aujourd'hui aussi, beaucoup de personnes en fait, ils invoquent l'univers, ils demandent à l'univers, mais notre Dieu c'est lui qui a créé l'univers.
1: Mm-hmm.
2: Et il tient l'univers entre ses mains.
1: Voilà.
2: Il est hors du temps.
1: Oui.
2: Donc au lieu de s'adresser à l'univers, il faut s'adresser au maître de l'univers. C'est Dieu Tout-Puissant.
1: C'est ça.
2: Voilà, je voulais vraiment faire cette petite intervention.
1: Oui, bien.
2: Parce que la solution, c'est vraiment Jésus.
1: Oui.
2: Et pour avoir lu quelquefois des ouvrages sur le développement personnel, ce sont vraiment des lois spirituelles, en fait, qui sont reprises.
1: Oui.
2: Mmh. Voilà.
1: Voilà, c'est ce que j'ai été de transmettre aussi, puisque justement, il y en a qui s'appuient sur la création, alors que la création, c'est aussi une création de Dieu et c'est pas Dieu. Voilà, c'est ça. Merci beaucoup. Merci
2: voilà,
1: beaucoup.
2: Voilà, bon, avant la fin. Merci.
1: D'accord, très bien. Merci pour ton intervention. Donc voilà, c'est pour cela que dans Ecclésiaste 10, 2, le Seigneur nous dit « Le cœur du sage est à sa droite, mais le cœur de l'insensé est à sa gauche. » Alors la droite, c'est Yamin, ça symbolise la force, la bénédiction, l'alliance, la maîtrise de soi, la stabilité, et la gauche, c'est l'instabilité, la vulnérabilité, le chemin détourné. Donc en fait, ce qu'il faut comprendre, c'est que Dieu, de toutes les façons, c'est sa parole qui transforme. On peut avoir tous les livres de la terre, on va lire des choses, mais la seule qui transforme vraiment une vie, c'est le Logos, qui est lui-même une personne, qui est Jésus-Christ de Nazareth. Donc voilà, nous sommes arrivés au terme de cette émission et nous allons simplement remercier le Seigneur pour tout ce qui a été énoncé, et j'espère qu'il y aura une bonne compréhension de tout ce qui a été dit et que le Seigneur continue à nous enseigner. Seigneur mon Dieu Père, nous te bénissons, nous te disons merci pour ce message, Seigneur, que les émotions ne doivent pas être la direction, ni la direction d'une décision, ni la direction d'une vie, ni la direction d'un projet, mais tu nous donnes, Seigneur, ta parole et tu nous demandes de nous appuyer sur toi. Alors, Seigneur, Papa, nous te disons simplement, nous voici et nous te demandons, Seigneur, de nous parler encore à travers cette émission et que chacun, Seigneur, mon Dieu, trouve sa voix dans le nom puissant de Jésus. Amen. Amen. Amen. Donc voilà.

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0: Bonjour, bonjour à vous tous, les auditeurs de la radio Méga FM. Vous êtes présents avec nous chaque premier et troisième jeudi du mois avec l'émission Si bon, dit Ibon. Avec moi, toujours Patricia et Christelle et moi-même Gilles, toujours connectés pour de bons plats. Et aujourd'hui, nous allons parler d'un plat que vous ne connaissez sûrement pas, ou peut-être, vous n'avez pas encore entendu. Mais peut-être que vous avez déjà essayé, c'est la patate douce rôtie et fourrée. Je reprends, patate douce rôtie et fourrée. Les amateurs et les professionnels, ceux qui aiment la bonne nourriture, mais les bons repas, pas les choses grasses, mais les choses qui sont nourrissantes. Vous allez découvrir avec nous de bonnes recettes et des intervenants qui viendront vous parler aussi de comment planter cette bonne patate douce.
1: Eh bien, aujourd'hui, nous allons parler de la patate douce. On va parler de la patate douce. En effet, vous avez vu comment c'est doux. Je mange le micro. C'est ça. Bon. La patate douce qui est un féculent. Un féculent, mais c'est un tubercule comestible. D'accord? Tubercule comestible, ça veut dire... ça veut dire ce que ça veut dire, mais je veux vous dire, il y a des plantes qu'on met en terre qui grossissent, comme la ligname qu'on a vu. Le fruit à pêche, est-ce que c'est un tubercule?
2: Non.
1: C'est un arbre. Ouais, parce qu'on cueille les fruits. Le tubercule, on va chercher dans la terre.
2: D'accord.
1: Donc, la patate est un tubercule comestible qui est cultivé dans de nombreuses régions tropicales. Entre autres, en Guadeloupe.
2: Oui.
1: Nous avons plusieurs variétés de patates.
2: Mm-hmm.
1: On a la blanche, on a la jaune, on a la, celle qu'on dit, patate betterave.
2: Oui.
1: Elle est rouge. La jaune a une particularité, c'est qu'elle est jaune. Quand on vous dit jaune, on pense à carotte. On pense à giromont. Et qu'est-ce qu'il comporte, celui-là?
2: Carotène,
1: bêta-carotène. Bonne pour les yeux.
0: La vue.
1: Pour la santé
0: la
1: des
0: vue
1: yeux.
0: Aussi, la santé
1: pour la vue de nuit.
0: Oui.
1: Pour la qualité. Pour le cerveau. Pour la peau aussi.
2: Ah oui.
1: D'accord?
0: Mm-hmm.
1: Donc, bourré de vitamine A et de... vitamine A bonne pour les yeux, bêta-carotène. Voilà.
2: Mm-hmm.
1: Quand on vous, je vous parlais de la jaune en particulier, d'accord? La rouge, on pourrait l'associer à la betterave, qui est bonne pour nourrir le sang.
2: Mm-hmm.
1: Nourrir le sang. En fait, et la blanche, elle a aussi les nutriments et les vitamines, mais plus c'est coloré, plus ça nous nourrit.
2: Okay.
1: Alors, il garde tous les trois, blanc, jaune, rouge, il garde tous les trois les mêmes propriétés, mais un pourcentage différent.
0: D'accord. Composition différente.
1: Yes. Alors, les bienfaits, je vais vous détailler ça un peu après, mais je vous donne grosso modo les bienfaits. Favorise une bonne vision. Par rapport à la vitamine A, la bêta-carotène.
2: D'accord.
1: Vision de nuit et santé des yeux. Apporte des antioxydants. On ne va pas arrêter de vous parler des antioxydants. Les antioxydants travaillent contre l'oxydation de nos cellules.
2: Oui.
1: Les radicaux libres provoquent l'oxydation. Et les antioxydants que nous mettons en contrebalance permettent de maintenir la vie de nos cellules. Et ça fait que nos cellules se détériorent plus lentement. Parce que de toute façon, il faut que nos cellules changent. Sur une année, sachez que sur une année, le corps que nous avions quand on a commencé l'année n'est plus le même. Parce qu'à tour de rôle, les cellules, chaque cellule a une durée de vie. Chaque cellule a une durée de vie. Si je n'ai pas noté, peut-être que je vais chercher pour vous dire. Certaines cellules ont une durée de vie de 3 semaines.
2: D'accord.
1: Au bout de 3 semaines, c'est changé. Donc, toutes les trois semaines, ces cellules-là changent. Donc, vous imaginez bien que vous avez commencé janvier avec certaines cellules. Au mois de juin, vous n'avez plus les mêmes parce que ça a changé. Et c'est ainsi de suite. Il y en a d'autres qui, ça dure pendant 90 jours. De la naissance à la mort. Comment on dit ça, Christelle? Quand une cellule meurt. J'ai oublié le terme. On va trouver. De la naissance de la cellule à sa mort, il y en a qui durent 90 jours, il y en a qui durent 30 jours, il y en a qui durent... Vous voyez? Donc, notre peau change pratiquement tous les jours. D'accord? Les cellules se régénèrent. Voilà. Donc, améliore le transit intestinal parce que porteur de fibres, on n'a pas l'impression. Pour nous, les fibres... Alors, j'allais chercher quelque chose tout à l'heure là, j'ai oublié. Pour nous, les fibres, c'est ce qu'on voit, les fils. Mais c'est pas forcément ça. C'est la peau qui contient les fibres pour la patate. La peau contient les fibres et il nous est conseillé
0: de manger
1: la patate.
2: C'est ça.
1: Mais c'est exactement ça.
0: Bon.
1: Exactement ça. Et de manière générale, c'est sous la peau que se trouvent les nutriments pour nous, de manière générale. Mais la patate, oui, la manger avec la peau. D'ailleurs, patate rôtie, tu n'enlèves pas la peau.
2: Non, mais non.
1: Mais
2: non,
1: tu manges, non. Sauf cas exceptionnel, n'est-ce pas, Christelle?
2: Du verbe exceptionnel.
1: Mais la patate rôtie, on n'enlève pas la peau.
2: Non.
1: Tout est bon à manger, tout est comestible. Donc, porteur de fibres qui favorise le transit. Les fibres favorisent le transit. Alors, j'ai noté pour vous que les fibres, c'est comme le balai de l'estomac. Le corps.
0: Belle illustration.
1: Le corps, on met dans la bouche, ça tombe dans le tube digestif, c'est orienté, c'est malaxé par et diminué par le suc gastrique. Et après, il y a quelque chose que. Bon, ça sera pour la prochaine fois.
0: Ça favorise le transit, c'est ça?
1: On va toujours devoir revenir sur le transit et ce que j'ai raté de noter là, je vous le dirai. Donc, il y a trois processus de la digestion. Je vais vous parler de ça après. Mais arrivé au...
2: Nécrose.
1: La nécrose, d'accord. Au niveau de... Quand le corps, les parties du corps qui doivent faire les changements, les dispatchines l'ont fait, eh bien, c'est les fibres qui permettent encore de la circulation de se faire.
0: Une question, c'est quoi le dispatching?
1: Dispatching, c'est que chaque cellule a besoin de recevoir certains nutriments.
2: Voilà.
1: Et nous sommes faits tellement bien faits par notre créateur que le créateur a mis dans notre cerveau ce système automatique-là.
0: Donc, c'est un tri, un type de tri aussi,
1: c'est
0: une répartition.
1: C'est un tri, c'est une répartition.
0: En fonction des besoins des cellules.
2: Oui.
1: Voilà.
0: Catégorie de cellules.
1: Et donc, après, à la fin, nous nous retrouvons avec l'évacuation par nos selles.
2: Sueur et tout ça.
1: C'est ça.
2: Urine.
1: Voilà. Donc, je vous disais que la patate douce est excellente, donc, pour le transit intestinal,
0: oui.
1: Pour le balayage de nos intestins, on va dire ça comme ménage, ça va faire l'image, fournit une énergie durable. L'index glycémique, je suis toujours dessus, est bas à modéré.
2: Okay.
1: On peut avoir trois types d'index glycémique avec la patate. La patate cuite à l'eau a un index glycémique de 46.
2: Ok.
1: Quand elle est cuite au four, ça fait un pic de glycémie. Et on peut monter à 95.
2: Wow.
1: D'accord? Mais de manière générale, l'index glycémique de la patate est entre 61 et 63.
2: Okay.
1: Donc, ça veut dire que c'est bon. Et pour les diabétiques, alors? Bon pour les diabétiques aussi.
2: D'accord.
1: Parce qu'il y a une décharge de sucre lent.
2: Oui, c'est ça que j'allais dire.
1: C'est une décharge de sucre,
2: lent.
1: Mais lent.
2: Oui.
1: Donc, le diabétique peut le prendre. C'est une réserve aussi d'énergie pour le sportif. Vu que ils libèrent le sucre de manière lente. Le sportif, c'est un allié pour le sportif. Mmh. Et donc, le sportif peut manger la patate pour avoir de l'énergie au long cours, à libération prolongée. Voilà. Et ensuite, il contribue aussi à la santé cardiovasculaire.
2: Oui.
1: Régule la tension.
2: Oui.
1: Régule le système cardiaque.
2: Mmh.
1: D'accord? Donc, vous voyez bien que la patate douce, c'est un...
2: Métamanioc.
1: En métamanioc.
2: Ah ouais.
1: Dans nos vies.
2: Et en t'écoutant, ça m'a ramené à mon enfance quand j'étais à l'école à Poissard. Et il y avait des élèves qui venaient avec un goûter. Tout le monde avait son goûter. Mais certains avaient.
0: Goûter de patate douce.
2: Patate douce. Et c'est après coup, et c'est en t'écoutant, que je me suis dit. Alors, ma grand-mère m'a expliqué pourquoi. Mais quand je t'écoute, ça me ramène à savoir que ces enfants-là mangeaient de la patate douce. Au lieu de nous
1: de sandwich, de jus et tout ça,
2: c'était de la patate douce.
1: Yes.
2: Et je ne suis pas si vieille que ça.
1: Ouais.
2: Et ils tenaient sur le long cours. Ils étaient plus vaillants, c'est le mot, hein, plus vaillants et costauds que nous, qui mangeions notre pain avec du beurre de cacahuète. À l'époque, c'était beurre de cacahuète ou la confiture.
0: Ou du beurre tout seul
2: ou de l'huile ou du sucre. Mais eux, ils mangeaient de la patate douce rôtie. Et franchement, je peux vous dire que nous avons en Guadeloupe, comme je le dis, j'aime bien le dire. Hein.
0: Oui.
2: C'est le jardin d'Éden, c'est bien en Guadeloupe qu'il est. Parce que purée, tout ce que Dieu a créé,
1: tout
2: est bon.
1: Tout.
0: Il faut qu'on valorise un peu plus ce qu'on a.
1: C'est pour ça que nous sommes là.
0: Valoriser,
1: c'est pour cela que nous sommes là, ce trio.
2: Tout à fait.
1: Mm-hmm. Pour vous aider à découvrir que ce que nous avons chez nous, c'est ce qui est meilleur pour
2: mais
1: nous.
2: Mais oui.
1: Et notre objectif n'est pas de vous faire manger moins.
2: Non.
1: Mais de vous faire manger bien.
0: Et bonne qualité.
1: Et je peux vous dire, peux vous dire que depuis qu'on a commencé ces émissions-là avec vous, ma vision de l'alimentation a changé.
2: Moi aussi.
1: Je ne suis pas encore à 100% dans le top des tops, mais ma vision de l'alimentation
2: tout à
1: a
2: fait
1: changé.
2: La mienne aussi, c'est bizarre.
1: Oui, mais ce n'est pas bizarre puisque nous apportons aux gens. Mais il faut que ça nous serve
2: tout
1: aussi.
2: Tout à fait, c'est
1: vrai. Il ne faut pas faire qu'apporter et que ça ne te serve à rien
2: c'est
1: du
2: ça,
1: tout à toi.
2: C'est ça.
1: On apporte aux gens, mais il faut que ça nous serve aussi. Je peux vous dire aussi, que pour pouvoir préparer cette émission-là, chacun de nous, de son côté, fait des recherches.
2: Oui.
1: Et nous sommes à la découverte de choses pas possibles.
0: Ah.
1: J'ai découvert encore des choses que je ne peux pas tout vous donner.
2: Donne-nous ce que tu as découvert.
1: Je ne peux pas tout
2: ce
1: vous donner.
2: Ce que tu peux.
1: Je veux bien vous donner à manger une fois.
2: Oui.
1: Mais j'aimerais mieux vous montrer comment pêcher.
2: D'accord.
1: Comment pêcher. Il faut aller chercher. On vous donne une partie des choses là. Mais nous espérons, et moi en tout cas, j'espère que ça ne s'arrête pas quand cette mission est finie. Parce que j'ai laissé un plan des choses sur la patate douce. Alors que nous n'avons plus de patate douce, c'est aujourd'hui.
2: Ouais.
1: Mais je vais retourner dessus parce qu'il y a encore des choses intéressantes.
2: D'accord. Ok, je ferai comme tu as dit. Mais pour ceux qui n'ont pas les moyens d'aller sur les réseaux, qu'est-ce que tu peux leur dire d'exceptionnel sur la patate douce que tu as découvert qui t'a toi-même étonné? Moi, j'ai plaisir à t'écouter.
1: La patate douce.
2: Oui.
1: Zéro gluten.
2: Oui.
1: Gluten free.
2: Yes.
1: Donc, on peut manger, et je répète, même les diabétiques. L'excès en tout nuit.
2: C'est tout.
1: Si tu sais que tu es diabétique, tu ne vas pas aller manger de la patate douce matin, midi, goûter, soir.
2: Voilà.
1: Mais quand tu en manges tous les jours, ou deux fois par semaine, ou trois fois par semaine, ce n'est pas nuisible pour la santé.
2: D'accord.
1: Il faut penser à compenser le sucre qu'on trouve dans la patate avec d'autres choses, le concombre. L'aubergine, les courgettes. N'oubliez pas qu'on ne mange pas bim boum féculent. Il faut préparer une assiette.
2: Tout à fait.
1: Et l'assiette doit être arc-en-ciel.
2: Yes.
1: D'accord?
2: Ouais.
1: Et nos féculents doivent tenir sur une petite partie de notre assiette. Mmh. Donc, ça veut dire qu'auparavant, on aura mis concombre, aubergine, carotte, tomate, laitue, oui. Et j'en passe. Mmh. Et ces légumes-là, ces crudités-là, participent au fait de la satiété.
2: Oui.
1: Parce que tapissent déjà l'estomac. Et prennent place.
2: Oui.
1: Ça devient le fond, le papier peint de l'estomac. Donc, quand ouais. vous venez avec votre canari de fruits à pain ou d'indiame ou de patates pour pouvoir manger, ça passe pas. Parce qu'il y a déjà quelque chose qui a pris la place et c'est ce qui est meilleur.
2: Ouais. C'est vrai, ça me fait penser à l'image que je vois, c'est les fondations d'une maison. Lorsqu'on veut construire sa maison, on met bien les fondations, on creuse bien au sol. Donc, les liquidités, c'est bien cela.
0: Oui.
2: Ensuite, on enduit, liquidité toujours. Mm-hmm. Et ensuite, on vient déposer les parpaings de 15, de 20, le ciment, ça fait la toiture, ça fait du poids sur. Il faut que les fondations soient bien solides. Donc, il faut bien que je mange correctement. Mes crudités, parce qu'on a tendance à oublier. On pense que c'est qu'au restaurant qu'on fait ça. Il faut manger, comme on l'avait dit tout au début, hein, le cru, manger ses crudités. Et ensuite, manger tout ce qui est cuit après. Mais il faut que l'assiette soit belle ou.
1: Avenante.
2: Oui.
1: Parce qu'on mange déjà avec les yeux.
2: Tout à fait.
1: Et ce qu'on voit avec les yeux, on transmet un message au cerveau.
2: Voilà.
1: Qui transmet le message à nos papilles.
2: Voilà.
1: Et c'est comme ça qu'on dit, tu m'as fait saliver.
2: Tout à fait.
1: Mais la bouche est prête à recevoir l'aliment que les yeux ont vu.
2: On vit.
0: Ouais. Vous me donnez l'impression d'avoir faim déjà. C'est important, chers auditeurs. Vous avez entendu l'importance aussi de tout ce qui est légumes. Hein, c'est important. On voit beaucoup de publicité pour beaucoup de viande, etc. C'est important, je peux comprendre, mais c'est important aussi d'avoir une bonne alimentation en termes de légumes, légumes jardins.
1: Alors, je vous redis, en consommant la patate avec sa peau, on baisse encore l'index glycémique. Donc, c'est tout avantage. C'est tout avantage.
2: Et toujours
1: parce que
2: avec la peau,
1: c'est dans les fibres.
2: Ouais.
1: Et les fibres ralentissent la libération du glucose. D'accord. Je suis en train de chercher parce que j'ai écrit tellement de choses.
2: Oui. Pendant que tu cherches.
1: Vas-y.
2: La patate douce, on associe souvent, pas l'associer. La phrase qu'on dit souvent avec la patate douce, c'est qu'elle est moins riche en sucre que la pomme de terre elle-même. D'accord, on l'associe. Elle est, on va dire, l'indice glycémique de la pomme de terre est beaucoup plus élevé. Oui, c'est ce que j'ai dit. L'indice glycémique de la pomme de terre est beaucoup plus élevé que l'indice glycémique de la patate douce.
1: Yes.
2: Et hier, pas plus tard qu'hier, je dis à ma belle-mère, hier mercredi, oui, je suis sur le marché, je lui ai acheté ses légumes. Je lui demande, qu'est-ce que tu veux que je prenne? Elle me dit, Jaconette, elle ne mange que de la patate. Très rarement l'igname.
1: Énergie.
2: Si je vous dis à 90 énergie. Ans, elle n'a pas de problème de vue. C'est simplement bon, les yeux avec l'œil, c'est normal, mais elle voit très bien, fait ses mots croisés. Elle a eu déjà dans chaque genou, elle a eu 10 d'un côté et 5 d'interventions chirurgicales. Elle a subi des anesthésies générales pour ses deux genoux. Cette femme est debout. Elle ne mange que ce qui provient du jardin. Et très rarement, elle mange du riz, des pâtes et tout.
1: Elle a raison.
2: Et je me dis...
0: C'est un exemple.
2: C'est
0: un exemple
2: pour
0: pas mal de personnes qui nous écoutent.
2: Mais oui. Et elle mange sa patate. Elle ne mange pas patate et viande. Hein.
0: Oui.
1: Patate et patate.
2: Ou elle a sa patate, elle a ses légumes. Haricots verts ou brocoli ou... comment on appelle ça? Poupier.
1: Coquelaya.
2: Merci, c'est ce que je sais. Coquelaya. Et elle met sa morue à côté. Et je vous dis, quand je la vois manger, je me dis, mais c'est comme cela qu'on doit manger. Ce qui assure notre territoire, c'est ce qui est bon pour nous. Pourquoi allons-nous chercher à manger des choses qui ne sont pas bonnes pour notre santé? Et lorsqu'on écoute les diététiciens, ils vont nous dire, oui, ils vont maintenant, on inclut dans les repas pour les enfants, même à l'école. Des légumes pays, soit l'igname ou la banane jaune. Parce qu'avant, c'était... Maintenant, on inclut dans l'alimentation des enfants à l'école.
0: Oui.
2: Et même pour les bébés, on a les petits pots production locale. J'en ai vu parce que ma nièce en a mangé. J'ai vu, ma belle-sœur lui a acheté, aubergine avec igname, banane jaune, je ne me rappelle plus avec quoi, mais des petits pots avec de la production locale.
0: On en vend dans le nord ou c'est uniquement sur d'autres zones?
1: Quoi donc? La vente? C'est dans les pharmacies. Mais c'est dommage qu'on ait attendu qu'on commercialise les petits pots. Mon aîné a 29 ans. J'ai pas eu besoin de commercialisation. Hein. J'avais derrière chez moi mon giromont, j'avais ma patate, j'avais mes carottes, je fabriquais mes petits pots.
2: Maman, pareil. Ces petits pots, c'était ça.
1: À tel point qu'elle est devenue jaune. À un moment, j'ai eu peur.
2: Ouais.
1: Et quand je l'ai emmenée chez le pédiatre m'a dit qu'elle fait une giromonite. Qu'est-ce qu'elle mange? Alors je dis giromont. Eh bien, elle fait une giromonique. Continue à lui donner. D'accord? Donc, il faut qu'on prenne ce temps-là. Il faut qu'on prenne le temps de préparer pour que les enfants connaissent. Pour que les enfants, dès leur plus jeune âge, connaissent ce qui se fait ici, qu'on leur montre aussi. Il faut avoir des sorties pédagogiques pour leur montrer où est-ce qu'on prend la patate. Parce que quand on a la patate et qu'on voit la patate sur l'étal, on ne sait pas d'où ça sort. C'est propre.
2: Ouais.
1: On ne sait pas. Il faut que les enfants sachent.
2: Oui, tout à fait.
1: Mais pour l'instant, je vous laisse là. J'ai beaucoup parlé. Alors, Titelle, qu'est-ce que tu nous proposes aujourd'hui?
2: Alors, aujourd'hui, il y a les lentilles. Alors, c'est toi, hein?
1: Quoi donc?
2: C'est toi qui m'as proposé cette recette. Parce que moi, j'étais en train de chercher une recette pour... Qu'est-ce que je t'avais dit que j'avais préparé qui n'était pas... Oh, j'oublie. Je fais tellement de trucs à la maison.
1: Avec la banane.
2: Ouais, j'avais fait... Voilà.
1: Lentilles banane.
2: Oui, mais j'avais fait une recette. Je cherchais... voilà. Je voulais faire une salade guadeloupéenne aussi. Avec la patate douce, j'ai associé avec la banane jaune, ça ne va pas. Sucré, on a plus le goût de la banane jaune que la patate, qui est un petit peu sucrée, mais le sucre de la banane jaune couvre, et je ne voulais pas, je voulais qu'on retrouve aussi la patate. Et voilà que tu m'as conseillé les lentilles que j'ai faites sur le charbon ce matin. C'est tout chaud.
0: Alors Christelle est en train de retirer de son,
2: voilà,
0: de son package à préparation.
2: Attention. Alors, c'est les lentilles au lait de coco.
0: Lentilles au lait de coco?
2: Oui, au lait de coco. Je n'ai pas mis d'oignon, je n'ai pas mis d'ail parce que je ne veux pas enlever le goût. C'est du lait de coco et dedans, j'ai mis la patate douce.
1: Yeah.
2: Voici la patate douce. D'accord? Yeah. Donc,
1: tout à l'heure, tu vas nous faire goûter.
2: Tout à l'heure,
1: on va
2: goûter. Ensuite,
1: parce que si tu nous fais goûter là, tu nous perds.
2: Bon, je ne veux pas vous perdre.
0: Avec la bonne odeur, chers auditeurs, vous n'êtes pas là, mais vous ratez la bonne odeur qui remplit le studio.
1: Oui.
0: Lentilles au lait de coco avec patate là-dedans. Oui. Ça va vous maintenir pour au moins deux matchs de football.
1: Oui, oui.
0: Hein, de suite, hein, au moins dans les
2: bien
0: costauds, là.
2: Alors, j'ai fait le... Alors là, c'est la seule qu'il ne faut pas faire. Hein. J'étais tellement pressée ce matin.
1: Je ne vois pas, moi.
0: Alors, Christelle est en train de découper la patate rôtie fourrée.
2: Ah, voilà. Voilà la patate rôtie. Voici l'œuf. J'ai mis l'œuf en haut. D'accord. Et dessus, on mange ce qu'il y a à l'intérieur. Avec un peu d'huile. Là, on va manger ça. On peut mettre la sauce des lentilles dessus.
0: Combien de tu as mis?
2: Alors, j'ai mis un seul. Pourquoi?
0: Un seul. Hein?
2: J'ai pas fourré jusqu'au fond.
0: Oui.
2: J'ai pas voulu fourrer jusqu'au fond. J'ai mis l'œuf seulement en haut. Et l'œuf, j'ai pris que le jaune. J'ai pas pris le blanc, j'ai pris le jaune. Et j'ai gratté. Alors, j'ai coupé ma patate. Voilà, vous voyez la tête de la patate. J'ai coupé. Et j'ai pris mon couteau, j'ai fait un petit trou. Le trou pour recevoir l'œuf.
1: Le jaune.
2: D'accord. Le jaune d'œuf. Okay. D'accord. Et quand j'ai fait cela, j'ai mis un peu de sel, mais très peu, du sel de Guérande. Et j'ai mis la tête dessus. J'ai badigeonné ma patate d'huile parce que je veux bien qu'elle soit bien cuite aussi à l'extérieur. Et comme j'ai mis dans les braises, avec mes lentilles que j'ai faites ce matin. Comme j'expliquais tout à l'heure, le feu est parti. Parce qu'il y a eu un vent. Il y a tellement de vent près de la maison que j'ai oublié d'enlever le réchaud à charbon et de le mettre à un endroit où il n'y a pas de vent parce qu'il faut que ça cuise tout doucement à l'étouffer. Donc j'ai bien étouffé, mais au moment, j'ai fait comme une flamme. Donc ça m'a brûlé un peu. Et voilà ce qu'on a fait ce matin. Patate rôtie fourrée à l'œuf. D'accord.
1: Donc, est-ce que Christelle,
2: oui,
1: on peut fourrer à n'importe quoi?
2: Alors, oui. C'est ce que j'allais dire. On peut fourrer avec. Tu peux avoir ta morue. Tu peux avoir aussi, si c'est une patate blanche. Moi, j'ai pris une patate blanche pour qu'on puisse bien voir le distinguo. Tu peux fourrer avec une giromonade, comme toi, tu aimes. Voilà, une giromonade. Tu fais bien. Par contre, il faut faire le trou un petit peu plus profond. On met bien la giromonade. Dans ta giromonade, tu peux mettre quoi? Mets ta morue. D'accord? Mets ta morue déjà dedans. Et tu fermes ta patate, ton papier à l'huile, tu mets à l'étouffer. Et tu peux servir cela en entrée, en amuse-bouche. Pour. Voilà, n'importe qui peut manger ça comme ça. Ta sauce à côté. On va dire, on aime à des sauces chiens, mais notre sauce créole. Et oignon, l'ail et tout ça, de sauce créole. Et on verse, voilà, un petit piment, on verse dessus. Et ça, c'est une entrée bien riche, bien complète.
1: D'accord.
0: On a des questions qui nous arrivent.
1: Oui. Mais moi, j'en ai une.
0: Oui,
1: peut-être ça, la dernière. Oui. Alors, Christelle, tu as fait au feu de bois. Oui. Est-ce que je peux faire au four électrique?
2: Oui, c'est genre, je venais.
1: Où
2: le four? Au four, tu peux faire au four.
1: Air fryer?
2: Le air fryer, non.
1: Pourquoi non?
2: Parce qu'il faille envelopper ta patate.
1: Ouais.
2: Et le air fryer, avec l'électricité, je n'ai jamais essayé. Moi, je ne conseille pas non plus. Non, maintenant, si on met la patate sans papier alu, ok, j'aime pas cette cuisson-là. Je préfère la cuisson, j'utilise le papier alu que lorsque je fais la cuisson sous.
1: Sous braise.
2: D'accord. Dans mon four, je n'utilise pas le papier alu parce que j'aime pas, je sais pas, je cuisine pas avec le papier alu.
1: D'accord.
2: Je cuisine pas. C'est vraiment quand je fais cuisson dans la braise, je mets mon papier alu. Sinon, quand j'utilise le four, je mets du papier de cuisson. D'accord. Mais le papier de cuisson, faut vraiment faire attention parce qu'il brûle. Avec la puissance du feu, faut faire du four. Donc là, faut vraiment mettre le plat en dessous. Mm-hmm. Faire très attention parce qu'il va brûler. Là, on va croire que c'est cuit. Non. Et pour s'assurer que c'est bien cuit, je prends un couteau et je perce. Et je sais que c'est cuit. Mm-hmm. Ou sinon, je fais carrément l'étouffer. J'ai un plat en fonte et je recouvre. Je mets la couverture dans mon plat en fonte et je mets au four. Mm-hmm. Et la cuisson est
1: impeccable.
2: Impeccable. Sans huile, sans rien. Si on veut un petit peu d'aromatiser là, parce qu'on a, tu as dit de manger aussi la peau. Là, on peut pas la manger parce qu'elle est, comme j'ai expliqué, c'est trop cuit. Donc, pour ne pas faire une cuisine rapide, ne jamais être pressé lorsqu'on cuisine, être toujours calme. Parce que plus on est pressé, plus on va faire des conneries. Donc, qu'est-ce que j'allais dire? Pourquoi je t'ai dit ça?
1: La peau.
2: Voilà. La peau. Tu laves bien ta patate et tout, machin. Alors, Tu mets un peu d'huile d'olive dessus, du badigeon, et tu peux mettre à l'intérieur de ton plat de fonte
1: des épices,
2: de l'ail, une gousse d'ail écrasée, juste à côté, pas dessus, à côté. Ah oui. Et l'arôme va entrer dans la patate, parce que la peau est très fine. Donc, les arômes rentrent bien dans la patate. Tu vas vous dire ça, vous mettez les saveurs à côté et dans le plat en fonte, tout rentre dans la patate. Et lorsque c'est bien rentré dans la patate, je coupe, je mange tout ce qu'il y a dedans. Je ne mange pas que ça à l'intérieur, je mange le tout. Mm-hmm. Et je mange l'intérieur que lorsque je fais cuire sur les braises, parce que les braises, ça va sortir bien foncé comme ça, parce que là, on recouvre. Mm-hmm. Mais au four, on contrôle. Mm-hmm. Et ensuite, après, quand ma patate est bien cuite, je coupe en rondelles, parce que c'est fourré soit à la giromonade, soit fourré à l'œuf, soit fourré avec. Vous mettez, je ne sais pas,
1: morue,
2: poulet boucané, vous faites une farce et vous faites entrer dans la patate et vous mettez. Ensuite, après, vous coupez en rondelles et vous servez cela avec une sauce créole à côté. C'est très délicieux.
1: D'accord.
0: Question. Donc,
2: Question pour Patricia.
0: Alors, question on va, des auditeurs qui nous écrivent sur le Facebook de la radio Méga FM. N'hésitez pas à nous poser des questions. Nous sommes là aussi pour interagir avec vous. Alors, la question vient de Anidi qui écrit sur le Facebook. Les chiffres d'index glycémique correspondent à quoi? La question est posée, à quoi correspondent les chiffres d'index glycémique?
1: Alors, c'est la vitesse à laquelle le sucre, c'est l'index glycémique, c'est la vitesse à laquelle le sucre rentre dans la circulation sanguine.
0: C'est cela. Donc, vous avez entendu, c'est une mesure en termes des aliments qui ont du glucide. On va savoir à quelle vitesse aussi, sous une période donnée, dit-on à peu près 2 heures, il y a une mesure pour pouvoir indiquer à partir des indices glycémiques comme tel que dit, pour savoir à quelle vitesse ça va passer dans le sang.
2: Et c'est bon pour savoir pourquoi on a un index glycémique. C'est pour l'alimentation, parce que comme nous avons des personnes actuellement malades, nous avons l'obésité, nous avons l'hypertension, nous avons le diabète, nous avons d'autres, le cholestérol, d'autres maladies. Donc le fait de savoir, de connaître l'index glycémique de chaque aliment permet de composer un menu pour ces personnes-là. Parce que plus on connaît, mieux c'est. Si on ne sait pas, on veut une diabétique, on sait que voilà, on lui donne quelque chose et après on se dit, l'index glycémique aussi permet de savoir quoi donner à cette personne qui a tel type de pathologie.
0: C'est important. C'est ce que Christelle vient de dire aussi avec Patricia. Oui. Important, notez cela parce que vous avez aussi à prendre soin de votre santé et l'information vous donne accès à plus de connaissances pour pouvoir aussi prendre mieux soin des autres aussi. Parce qu'il y a des aidants qui nous écoutent.
2: Nous
0: en parlions récemment. Il y a des aidants qui nous écoutent, qui ont besoin de savoir. Ce n'est pas uniquement pour vous-même. Vous faites partie aussi, il y a bien des soignants qui accompagnent des personnes qui, certain nombre de fois, ont des difficultés à accepter tel type d'alimentation parce qu'ils ne comprennent pas qu'ils souffrent soit d'un besoin, une maladie, quelque chose qui les affecte et qu'il ne faut pas manger certains aliments. Et on peut retrouver certains, ils sont très récalcitrants et à ne pas vouloir manger certain nombre de choses parce qu'ils n'ont pas l'information, ils n'ont pas compris cela. Donc, n'hésitez pas à partager aussi en créole avec ceux que vous aidez, puisque aussi ça facilite la compréhension.
1: Et ça facilite aussi l'acceptation.
2: Aussi, oui,
1: mieux, quand on a compris, on accepte mieux.
2: Oui.
1: Et on cherche des j'allais dire palliatifs, mais on cherche des idées, on cherche d'autres façons de faire ce qu'on a toujours fait pour pouvoir améliorer notre santé.
2: Tout à fait. Merci pour la question.
0: Merci pour votre question. Merci.
1: Alors, on va s'arrêter là pour aller, machin. Mais je veux vous dire une dernière chose.
2: Vas-y, ton micro.
1: Les vitamines du groupe B sont les vitamines de l'effort.
2: D'accord. Ah, ça, je connais ça.
1: Les vitamines du groupe B sont les vitamines de l'effort.
2: D'accord.
1: L'amidon qui est contenu dans la patate douce assure une libération progressive malgré sa teneur en glucides entre 60 et 63.
2: Oui.
1: Malgré cette teneur-là en sucre, l'index glycémique devient plus faible par rapport à la pomme de terre, par exemple, on l'a dit tout à l'heure là. Donc, pour pouvoir soutenir un effort, il nous faut avoir des aliments avec la famille des vitamines B.
2: D'accord.
1: Soutient l'effort.
2: Raison pour laquelle il faut vraiment connaître, savoir quelles sont les vitamines que contiennent nos différents
1: aliments. Tout ce que nous avons en Guadeloupe, c'est bien de savoir. Après, je veux dire que ça peut être que rébarbatif, allez, vitamine B, quel est son rôle, dans quoi on trouve, machin. Mais c'est la pratique qui fait que ça devient automatique après.
2: Ouais.
1: Ça devient automatique. Alors, indispensable pour la transformation. On est dans les vitamines B1.
2: Oui.
1: Indispensable pour la transformation des aliments en énergie.
2: Oui.
1: La vitamine B, si tu n'as pas de vitamine B, B6, B12, B3, B2, elles sont également pour propriété d'atténuer les effets du stress.
2: Oui.
1: Donc, en fait, il faut que nous voyons notre alimentation comme le remède de nos maux.
2: Ah oui. Oui, oui.
1: Que ton aliment soit ton médicament. Pourquoi tu l'avais dit?
2: Oui.
1: Et de plus en plus de nos jours, nous nous rendons compte qu'il nous faut devenir conscients que ce que l'on mange creuse notre tombe. Donc on creuse notre tombe avec nos dents ou nous prépare des lits bien douillets, bien fleuris, bien parfumés.
2: Et ça ne veut pas dire comme si on va pas mourir. Oui, mais on va mourir moins vite que celui qui mange tout ce qui est raffiné. Parce que tout ce qui est raffiné ne nous apporte rien.
1: Et si on vous dit que les pâtes alimentaires sont bourrées de sucre.
2: Et même plus loin.
1: Et on n'a pas cette impression-là. Hein. Mais les pâtes alimentaires sont bourrées de sucre.
2: Je vais plus loin cette semaine. C'est ce qui est embêtant, c'est que ce genre d'information ne passe que le soir, très tard, vers 22h. Et on parlait du poulet. Comment que les poulets, avant c'était 90 ou je ne sais pas combien de jours qu'on leur demandait, plus de 90 jours pour qu'un poulet soit vendu. Maintenant, en 30 jours, on a déjà un poulet. Et ensuite, ils ont parlé des produits raffinés tels que le riz et les pâtes. Le riz et les pâtes contiennent des perturbateurs endocriniens. Quand j'ai entendu cela, j'ai eu froid dans le dos. Parce qu'à un moment, je disais ça à mon époux, je dis Doudou, dire que quand j'étais étudiante, parce que lorsqu'on est étudiant, c'est ça qui coûte le moins cher, c'est pâte et du riz.
1: Ouais. Pomme de terre,
2: pâte de riz, pâte au beurre, pâte au fromage, pâte au lait, parce que c'est pas cher, c'est ça que nous t'ai acheté. Et j'en ai mangé.
0: Ouais.
2: Et je me dis, purée, ce sont des dedans, à l'intérieur, il y a des perturbateurs endocriniens. Alors, lorsque j'entends ça, je me dis, mon cher, on dit merci. Merci pour patate, merci pour ziam, merci pour banane jaune, merci pour madère.
0: Nous avons mangé un père qui a perturbé tout le système hormonal là.
2: On peut dire.
0: Et puis, nous comprenons en bonne santé, mais c'est qu'il y a des conséquences pour arriver.
2: C'est à bas bruit. Voilà.
1: Donc la patate douce, je vais en finir.
2: Oui.
1: Il y en a beaucoup.
2: J'ai senti que tu as.
1: La patate douce est un aliment complet.
2: Oui.
1: Et qui, j'ai perdu ce que j'allais dire, mais je vais dire autre chose. La vitamine B12. Je vous ai dit que le B est constructeur
2: de l'effort,
1: mais de l'énergie aussi.
2: Oui.
1: De la, comment on dit, le truc rouge là.
3: L'hémoglobine.
1: Oui.
2: Ah d'accord.
1: Parce que ça permet, comment vous dire, ça aide à la production des globules rouges. Voilà,
2: la patate
1: douce de manière générale. Donc imaginez qu'on prenne la patate betterave.
2: Oui.
1: Ben on est ciblé dans la chose, d'accord?
2: Oui.
1: Donc participe à la production des globules rouges. Les globules rouges, c'est important pour notre corps.
2: Ah, oui.
1: Ça alimente notre cerveau. Patate douce égale fer aussi. Le fer permet le transport de l'oxygène dans le sang et pour oxygéner notre cerveau.
2: Oui.
1: Donc, toutes les vitamines dont nous avons besoin se retrouvent dans la patate douce. Mangez patate!
2: Voilà. Alors, d'autres recettes pour continuer dans le manger patate. Frites de patate douce, on les a achetées en magasin. Parce qu'il y a sorti
1: avec
2: patate
1: modération, côté. Avec modération. Oui. Hein,
2: non, parce que dans, au four, hein.
1: Parce que, écoute bien, ça je l'ai dit en filigrane.
2: Oui.
1: Mais quand.
2: L'indice glycémique est beaucoup plus important lorsqu'on cuit.
1: Mettons four.
2: Oui.
1: ça cristallise
2: oui,
1: le sucre.
2: Voilà.
1: Et donc, ça remonte.
2: Voilà.
1: D'accord?
2: Oui.
1: Donc, attention.
2: À modération, et en auditeur, très bien.
1: En fait, la patate douce, son indice glycémique est à son plus bas niveau.
2: C'est à l'eau.
1: À la vapeur.
2: À la vapeur. J'ai entendu et j'ai pris note. Ah, j'ai pris note. Donc, ouais. Comme à la, avec ouais. Modération.
1: Modération. Mais manger quand même.
2: Manger à modération. Frites, on peut faire des frites de patate douce de manière. Une fois comme cela.
1: Yes.
2: Bon, faire soi-même, c'est simple. Comme la pomme de terre, je coupe, mais je fais mes.
1: Et avec la peau.
2: Avec, oui, oui, tout à fait. Je n'enlève pas ma peau. Je fais, et ensuite, je lave bien mes frites de patates douces. Et je mets dans mon four. Je mets un peu de sel, un peu de ce que vous voulez dessus. Et au four, et 35 minutes.
1: Avec la petite mayonnaise.
2: La petite mayonnaise de Jérôme. Ah, si on vous dit que c'est bon, Seigneur. Maman, je ne peux pas vous dire. Enfin, et ensuite, on a le gâteau de patates douces que tout le monde connaît. Notre gâteau, fameux gâteau que tout le monde connaît, le gâteau de patates douces. Ah, vous connaissez pas?
0: C'est une blague? Ça me dit quelque chose, mais je ne me rappelle pas.
1: Au goût. Ça te dit rien?
0: Ça ne me dit rien au goût.
1: Si, c'est très
2: j'ai
1: bon.
2: J'ai découvert ça au lycée agricole. Ça date dans les années 80. J'étais au lycée agricole. Bon. Le gâteau de patates douces, c'est
0: bon.
2: Très bon. La patate que j'écrase. Je mets mes œufs, certains rajoutent du beurre, tout ça. Non, moi, j'aime tout ça. Il y a certains qui rajoutent des œufs ou pas. J'écrase, ça fait une purée. Je mets un peu de farine. Je peux aussi ne pas en mettre.
0: Oui.
2: D'accord? Tout est facultatif. Mais c'est la patate est primordiale. Très peu de sucre parce qu'elle est déjà sucrée. Le sucre, c'est juste pour cristalliser.
1: C'est gros sucre,
2: pour
1: alors.
2: Pour cristalliser. Juste pour cristalliser la. Le haut du gâteau, juste pour ça. On ne met pas une cuillère à soupe, va suffire.
0: Ça doit
2: et beaucoup d'épices.
0: C'est très bon.
2: Mais si je savais ça, j'aurais préféré faire. Au lieu de rater ma patate rôtie, j'aurais
1: fait. Tu ne savais pas que tu allais rater.
2: Non, je ne savais pas que tu
0: allais rater. Non, elle n'est pas ratée.
2: Ah,
0: on va goûter tout à l'heure.
2: J'aurais fait le gâteau à la patate douce. C'est délicieux. Je vous dis que c'est très bon.
1: Il y a aussi le chaud d'eau à la patate
2: douce. Oui, le chaud d'eau. Le velouté.
1: Il y a tout ça.
2: Donc, on va laisser maintenant pour qu'on puisse nos intervenants les mettre à manioc. Donc, n'oubliez pas, vous êtes sur Mega FM 88.9.
1: La fréquence du Nord, hein?
2: Et le numéro de téléphone, Patricia?
1: 05 90 23 17 11.
0: 23 17 11. Nous allons essayer d'avoir intervenante peut-être sur Marie Galante avec Dragin Jean-Christophe qui va nous mettre en contact avec quelqu'un, nous allons voir comment eh bien, se plante la patate douce, comment elle est cultivée, comment aussi eh bien, ne pas commettre un certain nombre d'erreurs, car chaque type de plantation demande une connaissance, un savoir et une expérience, car c'est aussi faisant des expériences qu'on peut aussi savoir comment faire pour avoir du rendement. Il ne s'agit pas uniquement de planter, il s'agit aussi d'avoir et de récolter eh bien, ce beau légume qui pousse un certain nombre de fois dans des régions que nous connaissons. Donc Marie-Galante est aussi une belle région de la Guadeloupe et je vous invite à la visiter, à aller. Et Jean-Christophe Dragin, que nous avons déjà eu, peut vous faire visiter son installation, sa plantation.
1: Et à côté des éoliennes.
0: Exactement, à côté des éoliennes.
2: D'accord.
0: Donc, dès que vous nous entendez, vous pouvez nous écrire et nous pouvons vous mettre en contact aussi avec lui pour pouvoir échanger là-dessus.
2: Donc, merci quand même pour les métamoniocs qui nous permettent de planter. Parce que la dernière fois, comme je vous disais, j'ai eu plaisir à écouter certains parler de la banane jaune.
0: Oui.
2: Et j'ai des pieds de banane jaune. Et je me suis dit, il faut que j'écoute pour pouvoir avoir de beaux régimes, de belles bananes. Et les conseils donnés, même pour l'igname, ça m'aide aussi. Franchement, merci pour les personnes que tu contactes et qui se donnent un plaisir à nous parler de leur passion. Mm-hmm. Merci même. Merci.
1: Partager leur passion.
2: Mm-hmm. Ça, c'est beau.
0: Et donc sur les éléments de la patate douce, nous allons lui poser un certain nombre de questions. Alors nous allons poster aussi Sur
2: la recette. D'accord.
0: Nous allons poster aussi un certain nombre d'indications sur l'indice glycémique.
2: Oui.
0: Comment ça fonctionne, comment ça permet aussi de savoir quel aliment choisir. C'est important. Donc, sur le Facebook, puisque nous aimons répondre des questions, certain nombre de personnes ont posé la question, Nico qui pose la question. Donc, vous dites que la patate douce contient des vitamines du groupe B. Mm-hmm. Oui, c'est cela, Nico. C'est ce que l'on disait, qui permet aussi de participer au processus de création de l'énergie dans le corps humain. Donc, c'est très important. La A, on l'a vu.
2: Oui.
0: La bêta-carotène, on l'a vu. Et vous voyez ici la
2: l'énergie et l'effort.
0: L'énergie, et l'effort, et c'est important.
2: Et les fibres. Si on en mange.
0: C'est ça.
2: Ça sera, le médecin ne sera pas obligé de me dire d'aller prendre de la vitamine B12 sous forme de comprimé. Mm-hmm.
0: Voilà.
2: Donc, ma vitamine B12 sera régulée de manière naturelle.
0: Tout à fait.
1: En fait, si nous mangeons régulièrement,
2: oui,
1: j'insiste bien,
2: régulièrement, oui,
1: de tout ce qui se trouve sur notre territoire, nous sommes couverts de toutes les quantités que la haute autorité de santé préconise pour qu'un être humain soit en santé.
2: Oui.
1: Si nous mangeons régulièrement et de manière variée.
2: Oui. Eh ben voilà.
1: On n'a pas besoin de manger un kilo de patate.
2: Non.
1: On mange de la patate aujourd'hui.
2: Oui.
1: On a à côté des légumes, on a à côté nos fruits, on a à côté. On n'oublie pas l'eau.
2: Oui.
1: D'accord.
2: Oui.
1: 2 litres d'eau par jour.
2: Oui.
1: Hein?
2: Oui,
1: on y va petit à petit.
2: Oui.
1: Eh bien, on est couvert pour être en bonne santé. Pas aller casser tête à autres. Bon, là, qui a tout fait ça.
2: Ouais.
1: Ça se trouve ici.
2: C'est vrai.
1: Utilisons ce qu'il y a ici. Et le moins raffiné que possible.
2: Je suis d'accord.
1: Le moins cuit que possible.
2: Oui. Vraiment, ce que possible. Mais d'accord, c'est noté.
1: Alors, la patate douce est aussi anti-inflammatoire.
2: Oui.
1: Notre corps est enflammé. Dû au stress, dû au...
2: Ouais, c'est le stress. L'environnement et le stress.
1: L'environnement. Ouais. D'accord. Mm-hmm. Notre corps est stressé.
2: Oui.
1: Donc, enflammé.
2: Ouais.
1: Et donc, ça occasionne des douleurs ici et là.
2: Ouais.
1: La patate douce diminue l'inflammation.
2: Ouais.
1: Mais il y a d'autres choses encore qui diminuent l'inflammation. Il nous faut être des chercheurs, il nous faut être curieux pour notre santé et notre bien-être. Nous, on vous donne des pics, espérant réveiller en vous le désir de connaître plus pour que vous soyez en bonne santé. Voilà.
2: Tout à fait.
0: Nous avons aussi d'autres intervenants qui vont interagir avec nous et nous donner aussi ces éléments. N'hésitez pas à nous appeler à la radio pour échanger avec nous. Oui,
3: oui.
0: Allô, bonjour.
3: Oui, bonjour.
0: Oui, bonjour, monsieur Dragin. Vous êtes connecté avec nous depuis Marie-Galante.
3: Oui, bien sûr.
0: Merci pour aussi votre intervention, puisque ce n'est pas la première fois que nous recevons sur la radio Omega FM.
3: Oui.
0: Nous avons beaucoup apprécié les conseils pour planter la banane jaune et comment éviter aussi un certain nombre d'erreurs. Et aujourd'hui, nous sommes avec la patate douce. Est-ce que vous en produisez?
3: Au départ, j'en produisais, mais là, j'ai arrêté parce que j'ai pas eu le temps de nettoyer.
0: Oui.
3: Et aussi, par rapport à la chaleur, j'ai dû perdre les patates.
0: Mmh.
3: C'est plus de chaleur.
0: De chaleur, très bien.
3: Comme ils ont duré quand même 2 ans, et à un certain moment, quand il fait trop chaud, la terre, machin. Comme, je ne suis pas irrigué en goutte à goutte, alors c'est tout ça.
2: Donc la patate, bonjour Monsieur Dragin, c'est Christelle,
3: bonjour.
2: Pardon. Donc la patate douce ne supporte pas la chaleur.
3: Il y a des endroits où ça ne supporte pas. Ça dépend où vous êtes situé, la topographie, où vous êtes situé aussi. D'accord.
2: Je comprends. Ok, je comprends mieux. D'accord.
0: C'est une très bonne question qui a été posée par Christelle, puisque souvent on peut penser que j'ai entendu dire que, bon, il ne faut pas
4: d'en mettre trop dans tel environnement.
2: C'est ça.
4: J'ai vu qu'elle pousse un peu partout, même dans des endroits calcaires. Je me rappelle à un moment donné, je cultivais avec mon grand-père de la patate douce et il y avait une pente qui n'y avait que du calcaire. Et elle arrivait à avoir un très bon rendement là-dessus. Quelles sont les erreurs à ne pas commettre en plantant la patate douce?
3: En fait, la patate, il faut une bonne terre, hein. Il ne faut pas trop d'argile,
2: mais
3: il faut une terre un peu profonde, parce que la patate, c'est une racine qui rentre en profondeur. Et pour avoir des belles patates, il faut que la terre soit pas trop pierreuse, pas trop de calcaire, parce qu'elle va faire, mais elle ne voit pas le bon rendement comme ceux qui sont sur la bonne terre. Vous voyez, elle va produire, mais elle ne va pas vous donner des grosses patates comme vous la désirez. Mais si vous avez une terre profonde et pas trop argileuse et pas trop rocailleuse, là vous avez, parce que quand vous dites pas trop de pierre, c'est-à-dire quand vous allez la récolter, il ne faut pas qu'elle soit écorchée. Vous voyez, trop écorchée. Quand vous allez la retirer, elle est d'être écorchée. Et le client n'aime pas trop les patates écorchées comme ça se fait. Les clients, ils aiment quand même quelque chose de bien propre, bien. Ils aiment des patates comme ça.
4: Comment c'est donc la patate?
3: Ils aiment des patates comme ça.
4: Comment c'est donc

0: façon, quand elle grossit, vous allez voir la terre se fendit. Quand vous allez passer votre main, vous allez voir elle se fendit. Si elle se fendit, ça veut dire que la patate elle est bonne à planter. Vous passez votre main, vous allez voir la patate qui est à la surface. Et c'est de là qu'elle vous montre que vous pouvez la récolter. De là, vous allez chercher un piquet pour la récupérer. C'est à ce moment que vous voyez que... Mais il faut vraiment surveiller. Il faut vraiment surveiller la patate quand vous l'avez plantée. Et si vous avez fait le bon fonctionnement, comme je vous dis, et vous aurez des patates. Mais il faut aussi de temps en temps, parce que quand vous avez planté les patates, je sais qu'il y a des patates qui font 3 mois et d'autres 6 mois, ça dépend de la variété. Et quand vous plantez, vous avez planté au bout de mois à peu près, il faut redonner de la terre un peu aux branches. Pas tout la branche, hein, et vous donner de la terre, parce qu'elle fait des patates dans les branches aussi, qui ne sont pas en terre. Et il faut donner de la terre comme ça, parce qu'elle va donner les patates où vous l'avez planté, mais aussi sur les branches, normalement, elle vous donne les patates. Alors, il faut donner un peu de terre là-dedans, et qu'elle puisse faire des patates même dans les branches. Et de là, dans les branches, vous allez voir que la terre se fendit. La terre se fendit, si vous êtes dans une bonne terre, comme je vous ai dit, pas trop rocailleuse ou pas trop d'argile, elle va se fendiller. De là, vous allez passer votre main dans les branches, et vous allez voir, il y a des patates. Comme ça, vous voyez si elles sont bien bonnes.
1: Bonjour, M. Drachet, c'est Patricia. J'avais cru comprendre que lorsque les racines étaient prêtes à être cueillies, il fallait se fier aux feuilles qui séchaient.
2: C'est ça que j'allais dire.
0: Pas vraiment. C'est-à-dire qu'il faut regarder. En fait, il faut toujours noter quand vous plantez.
2: D'accord.
0: Quand vous plantez. Parce que les patates ne sont pas comme les ignames. Les ignames, les feuilles meurent. Vous voyez comment vous allez vous regarder. Quand les feuilles commencent à mourir, vous allez voir que vous regardez votre calendrier que vous avez écrit. Mm-hmm. Vous savez, les patates, c'est peut-être 3 mois, ça dépend de la variété. Mm-hmm. Mais vous surveillez. Et de là, vous allez mettre votre main. Parce que si vous n'allez pas là-dedans au bon moment, autre chose, les ravageurs vont le prendre avant vous.
2: Mm-hmm.
0: Les ravageurs vont les prendre avant vous parce qu'ils vont sentir que la patate est déjà bonne.
2: Mm-hmm.
0: Alors, il ne faut pas attendre que... Je sais que ça dépend où vous êtes situé. Si la terre est vraiment chaude, les feuilles vont mourir, mais si la terre, c'est une terre qui est humide, machin comme ça, les feuilles ne vont pas mourir. Mais les patates vont continuer à pousser, mais vous allez perdre des patates.
2: Mm-hmm.
0: Les ravageurs, ils vont là-dedans directement.
1: D'accord. Est-ce que vous regardez la lune?
0: Oui, en fait, je suis un peu lune. En fait, des fois, on plante aussi avec la lune descendante.
3: Lune descendante.
1: Donc, c'est actuellement, apparemment. J'ai besoin de planter des patates.
0: Pardon?
1: Je peux planter aujourd'hui, demain?
0: Oui.
1: Et jusqu'à quand?
0: C'est une lune descendante. Là, je n'ai pas le calendrier, je ne peux pas vous dire. Parce que j'ai pas regardé.
1: C'est n'importe quelle lune descendante?
0: Oui, la lune descendante, et dès que c'est la bonne lune, vous attendez et c'est bon.
1: On est dans le dernier quartier, là.
0: Je pense, je ne sais pas si, je sais pas, comme je n'ai pas regardé,
2: uh-huh.
0: Mais je sais que c'est bon, tout c'est juste.
1: D'accord, ok. Merci.
0: Une lune descendante.
1: Ok. Et qu'est-ce que vous pouvez nous dire, M. Drachet, concernant la plantation en sac?
0: La plantation de?
1: La plantation de patates en sac.
0: En sac?
1: Uh-huh.
0: En fait, quand vous plantez en sac, j'ai vu sur les réseaux sociaux, c'est des personnes qui n'ont pas de foncier. Uh-huh. Ils le font, j'ai vu ça réussi. Je ne sais pas comment ils ont fait, mais ça a réussi. Mais en fait, dès qu'ils ont mis les branches, c'est-à-dire il faut les surveiller. Parce que j'ai vu ça aussi sur Facebook, les réseaux sociaux,
2: uh-huh.
0: Et j'ai vu que je ne sais pas si c'est vrai, parce que vous savez déjà mettre ça comme ça, je ne sais pas, jamais essayé, je ne peux pas vous dire.
2: Uh-huh. Okay.
1: Et donc, beaucoup arroser si on choisit cette façon-là.
0: Bon, je pense qu'il faut arroser, parce que quand c'est en sac, en fait, il n'a pas tous les nutriments de la terre comme
2: l'ancien.
0: Parce que le ver de terre, les vers de terre, les vers de terre, tout ça, ils ont un bon fonctionnement dans la terre.
2: Uh-huh,
0: uh-huh. Ils amènent le sol, tout ça. Si vous avez votre terre, vous n'avez pas de ça, et c'est pour ça que je vous dis en sac, il faut bien faire
1: un
0: mélange, bien nourrir le sol en sac, parce que c'est pas pareil que quand c'est dans le sol. Que les vers de terre sont bien là-dedans, mais en sac, par rapport à la chaleur, ça sera un peu difficile pour les vers de terre qui restent dans le sac.
2: Uh-huh.
0: Mais il faut mettre un bon compost, faire composer, mettre un bon compost dans le sac, faire tout ça, pour mettre des vers de terre, avoir des vers de terre pour qu'ils puissent faire le nécessaire.
2: Mm-hmm. D'accord.
1: Et quelles sont les variétés que...

0: connaissez, que vous avez déjà utilisé, monsieur Dragin?
1: J'ai pas les noms, en fait. J'ai plus la patate blanche, la patate orange. Je sais pas si ils ont des noms, comme machin.
0: Okay.
1: La patate blanche, la patate rouge, la patate betterave.
0: Okay.
1: Comme la patate betterave, c'est une patate, c'est un médicament.
0: Oui.
1: La patate betterave, c'est un médicament. Et il y a la patate orange, il y a cela, mais ce sont ceux que je cultive le plus.
0: D'accord. Monsieur Drachet, vous faites une différence entre la patate rouge et la patate betterave?
1: En fait, elles ne sont pas pareilles. C'est quand vous la coupez, vous voyez au niveau du cœur, c'est pas pareil. La patate betterave, c'est comme la betterave.
0: Ah ouais? D'accord. Ouais.
1: C'est comme la betterave.
0: Ok, d'accord.
1: La patate rouge, vous n'allez pas voir, elle est rouge, mais elle est blanche à l'intérieur.
0: D'accord.
1: Et la patate betterave, okay. Vous allez la voir, c'est comme la betterave. Ouais, c'est ça.
0: Ok. On prend une note pendant que vous parlez, parce que là, on ne savait pas cela. Parce que moi, j'utilise la patate. J'aime beaucoup, parce que j'ai un problème d'anémie. Mais la patate, j'avais jamais vu ça. Moi, j'achète la patate betterave. Je ne sais pas si c'est bien ça. La patate betterave, elle a la forme d'une betterave ou c'est une patate normale?
1: Non, c'est une patate normale, mais elle est, quand vous la coupez, vous allez la voir...
0: Le cœur est blanc, rouge.
1: Mais pour les personnes qui sont alignées, je conseille la betterave directement.
0: D'accord.
1: La betterave. Comme moi, je cultive des betteraves aussi. J'ai des clients qui viennent directement.
0: D'accord.
1: Pour les personnes alignées. Mais aussi, comme ma mère aussi, les personnes alignées conseillent aussi pour l'argile. Consommer l'argile. Arrêter la viande et consommer l'argile pour les personnes alignées.
0: D'accord. Ok, c'est noté. Merci.
2: Y a-t-il des... Vous parliez des ravageurs.
1: Oui.
2: Hein? Est-ce qu'il y a... On parle de la nématode, etc., du charançon pour peut-être la banane, mais pour la patate douce, est-ce qu'il y a des menaces en termes de parasites?
1: En fait, les menaces, c'est-à-dire, bon, déjà, vous avez, comment on appelle ça il y a les racoons, je ne sais pas si vous les connaissez.
0: Oui, raton laveur.
1: Oui, pour chercher. C'est pour ça que je vous ai dit, il faut être parmi les premiers pour récolter. Parce que eux, ils fouillent la patate, dès que la patate monte en surface,
0: ça, c'est vrai.
1: Vous ne l'avez pas appris, mais c'est eux qui vont le récolter pour vous. Vrai. C'est les ravageurs, mais vous avez aussi les vers. Les vers, il y a des vers, ça dépend de la période. Je ne sais pas vraiment. Il y a une période quand vous plantez, c'est un mois, je ne sais pas vraiment. Mais quand vous plantez, ça, c'est un mois de vers. Il y a un mois qu'il y a des vers.
0: D'accord.
1: Et la patate, vous allez la voir, vous allez la couper, mais elle est agacée à l'intérieur.
0: Ouais.
1: Et si vous l'avez, comme je vous ai dit, si vous l'avez laissé un peu trop longtemps, mais les vers vont rentrer là-dedans. Et ils vont se gâter. C'est pour ça que quand quelqu'un coupe la patate, il voit la patate et des vers à l'intérieur.
0: Et bien souvent, c'est ça.
1: Il y a plusieurs sortes de ravageurs. Il y a les rats aussi.
0: Uh-huh.
1: Et vous avez les racoons, les rats, mais vous avez d'autres ravageurs que je n'ai pas encore vu. Mais ça dépend d'où vous êtes aussi. Et il faut aussi pas trop, quand même de puits, parce que la puits, trop de puits, il y a la période, par exemple, période de septembre, octobre, tout ça, là, c'est une période de puits. Il faut même trop éviter, parce que
0: on peut planter
1: tout, mais quand il pleut énormément, ça gâche la patate.
0: Mm-hmm.
1: Ça pourrit, mm-hmm. Ça pourrit vite.
0: Mm-hmm.
1: C'est bon pour la plantation, mais pas pour la récolte de patate. Et à la terre sera déjà trop dure, vous n'allez pas pouvoir la récolter comme vous le voulez.
0: D'accord. Parmi les ravageurs, il y a aussi les ravageurs de 10 doigts.
1: Ah ben oui.
0: Ouais, les ravageurs de 10 doigts.
1: Ils vont pas ça avant vous.
0: Ouais, ceux-là sont forts. Hein. Ceux-là sont. Maman, on ne les voit pas.
1: Ils n'ont pas planté, mais ils vont récolter pour vous.
0: Oui, oui. Tout à fait.
2: Comment ça, les raccoons n'ont pas 10 doigts alors?
0: Non, tu fais ce que tu veux. Tu as dit des ravageurs de 10 doigts. Mets ce que tu veux dessus.
1: Deux pieds.
0: Oui, deux pieds, voilà, aussi deux pieds.
2: Merci Jean-Christophe votre bonne humeur aussi, ça donne envie de planter, et puis ça donne envie aussi de vous visiter à Marie-Galante. Hein,
1: Il n'y a pas de problème, mais j'ai des clients aussi de Guadeloupe, hein, j'ai créé un groupe sur WhatsApp.
0: Okay.
1: Et je mets les photos de tout ce que j'ai, les clients de Guadeloupe ou de Marianne. Pour l'instant, c'est plus de Marianne. Et compose leur panier, parce que moi, je m'organise pour faire des paniers fruits et légumes pour des clients, tout ça. Et j'ai des clients Guadeloupe, dès qu'ils voient, surtout les betteraves, ils surveillent les betteraves. Surtout les betteraves, parce que j'ai des betteraves qui font des fois de 3 à 4 kilos.
0: Oh, une betterave. Donc, le numéro de téléphone, faut qu'on le mette sur vous. Il faut qu'on fasse partie de ce groupe-là.
1: Eh bien, oui, vous envoyez votre numéro, je vous inscris. Votre numéro et votre nom, je vous inscris.
0: D'accord.
1: Et vous allez être sur le groupe. Et dès que vous allez voir, M. Dragin, je vous dis ça. Moi, des fois, je descends le mardi parce que des fois, j'achète mes semis en Guadeloupe.
0: Ok.
1: Quand j'ai pas le temps, j'achète mes semis en Guadeloupe. Je descends en Guadeloupe le mardi, des fois. Uh-huh. Pas tous les mardis. Le mardi, vous avez vu ça. Vous me dites, monsieur Dragi, je veux ça, et je vous fais votre panier, je descends avec, et vous venez récupérer après la petite coup de port.
0: Pas de souci, super.
1: Merci.
0: C'est noté.
2: D'accord. Très bien, ben merci, et puis nous restons en contact avec vous pour peut-être d'autres émissions. Merci à vous, monsieur Dragi.
0: Merci, monsieur Dragi, au revoir.
1: Merci, allez, au revoir.
3: À bientôt.
1: Allez, au revoir. Merci, allez, bien.
0: On peut donner son numéro pour ceux qui veulent, s'ils sont intéressés, pour qu'on puisse.
2: Oui, on peut partager son contact, oui, tout à fait, pour ceux qui sont intéressés.
0: Tu peux mettre sur la Facebook aussi, si ça intéresse.
2: Oui, je vais poster quelque chose sur le Facebook, comme ça vous l'aurez dans un instant.
0: Okay. Ok.
2: Très bien, nous allons faire une pause pour revenir en meilleure santé, parce que nous serons avec vous, avec d'autres intervenants et aussi Néo 7. Merci, à tout de suite.

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0: Bienvenue de retour sur la radio Méga FM, sur cette belle fréquence 88.9. Vous êtes connecté avec nous et vous pouvez nous appeler sur cette belle émission « Si bon, dit y bon ». Et nous serons donc en direct avec des intervenants et nous allons tout de suite être connectés avec Jules Fezin, qui est un agriculteur engagé dans la région, dans cette belle région du nord de la Guadeloupe. Bonjour Jules.
1: Oui, comment va?
0: Eh bien, ça va. Qui j'en a?
1: Ou
0: Kakembe. Bon, dis-moi, est-ce que vous avez planté patate douce?
1: Oui, on a planté patate.
0: Ou avez planté patate douce? Bon, à si qui commune vous y
1: Moi, Lance Bertrand. Moi, si commune, moi, si territoire commune Lance Bertrand.
0: Bon, c'est exactement ça, c'est notre émission là. Eh bien, nous comptons, nous savons que vous engagez. Nous allons essayer de partager avec Simona quelques conseils pour que vous savent qui gens fait pour planter patate douce là. Et parce que certains qui ont planté, ils ont dit bon, faut planter là, ni soleil, là, pas ni soleil, là, la ligne montée, là, la ligne descend. Et qui conseille vous pouvez nous pour nous ça planter bel petit pouce? Et puis, nous paye ça à récolter belle petite patate.
1: Alors, en principe, pour planter patate, déjà, il faut choisir la variété de patate là qu'on veut planter là. Mm-hmm. Parce qu'il y a plusieurs variétés de patate. Et patate là, là où on a planté, en fonction des variétés où on a planté là, ou ça ou qui genre. En bien veut dire qui j'en pour planter. Mm-hmm. Parce que patate là, c'est en principe c'est bout de tirage qu'il y a qu'à faire avec. C'est bout de tirage qu'il y a qu'à faire. Et pour faut choisir ces boutures.
0: Mais qui j'en qu'à choisir?
1: Alors déjà, faut choisir des boutures qui sont. Boutures sains là, c'est ou qu'il y a dans un pied patate.
0: Oui.
1: Et on va garder bois à patate là. On va prendre bois à patate, on branche à patate.
0: Mm-hmm.
1: Et on va garder. Si vous voyez une tache noire en l'air, ça veut dire qu'il est malade.
0: Mm-hmm.
1: C'est inutile ou mettre ensemble. C'est inutile ou mettre en terre. Parce que il peut jamais avoir une patate. Toute patate qui est bas, il y a qui pourrit.
0: Mm-hmm. Quelle que soit l'espèce là. Variété là, quelle que soit variété là.
1: Quelle que soit variété là. Pour choisir, ou pas garder encore, pour continuer à garder, ou pas garder bourgeon à patate là. Bourgeon, ça veut dire que en bouca branche là, là, est parti terminal là.
0: Mm-hmm.
1: En principe, c'est là qui pisse à d'un bras à patate là. Et c'est là où qu'a choisi plan pour planter patate là. C'est là qu'il nous moins parasite. Tout autant pour la branche la gêne, ou que vous voyez pas ni tache assise, c'est là où on choisit.
0: Mm-hmm.
1: Bon, ça c'est pour patate, pour branche à patate. Bon, ou peut aller aussi, à donc, au côté, on peut vendre, à donc, on fouille les légumes, au côté, on peut vendre patate. Et on peut choisir des petites patates. Mais qui sait. Et ces petites patates-là, ça, on peut prendre. On peut prendre un seau, on peut prendre un bassin, on peut prendre un machin, on peut mettre terre dedans. Et on peut planter ça à Kazao. On peut mettre côté Kazao. Mm-hmm. Et là, ça, ces petites patates-là, ça, à présent, il peut bourgeonner. Là, il bourgeonner, à présent, il peut avoir des tiges à patates, mais il y a qui sait. Et c'est là, on peut prendre, on peut mettre en sol. Pour permettre vous de ni patates, pour prendre plus de chance d'être ni patates qui sont.
0: Est-ce qu'il y a une technique pour stimuler là ou prendre une petite patate là, ou faire bourgeonner, et bien ces plans là, est-ce qu'il y a une technique pour yopé ça fait pisse, pour ça aurait planté un petit peu pisse, c'est avec patate là, hein?
1: Ouais, mais en principe, patate là, il y a peut-être en dizaine de branches.
0: Mm.
1: En tout cas, les ponceaux, patates, il y a une dizaine de branches. dizaine de branches là ça ou qu'a prendre qu'a planter en jardin en haut. Et si à un moment là ça ou qu'a commencer multiplier. Ça veut dire qu'il là yo poussé, là yo poussé, yo même yo qu'a bailler d'autres branches. Et si ces branches là ça à présent ou qu'a prendre à présent là ou qu'a planter quantité patate patate qu'a ouvrir planter. Ou qu'a faire pépinière en moment ça. Parce que il est un peu difficile, un peu difficile, mais sans profession de te quitter qui n'y problème là-dedans, parce que majeure partie des fois, ok, il y a quand on voisin, ok, il y a un côté à casa en moune, ok, plan à patate à casa mouna, ou mené à casa, mais c'est maladie qui à casa mouna, qui a pris ou mené à casa.
0: Parce qu'en l'eau, c'est ça, il y aura fait, il y aura demandé aux anti-branches. On s'y branche bois patate pour yopé ça planter. Mais yoka mini maladie avec.
1: Ouais, ou ka prendre la ou ka si ou pas faire ça bien pour un cadou là. Ça veut dire que branche patate la ke mouna ke baou la. Si faut visiter. Là ou visiter, si ou voyez ka baou des branches, ou ka voyez itini des taches noires assis, inutile que ou prenne. Inutile que ou prenne. Pour planter. Pas planter, parce que c'est comme si dire que c'est une maladie qui a mené vini à dans jardin. Pour plan sain, pour encore expliquer les autres, c'est des points, c'est bouchon terminal là. À dans bouchon terminal là, ou que point peut-être environ 20 cm à dans, si pas ni tache noue, il pas ni tache, ou qu'à point environ 20 cm à dans, et c'est ça qu'on a utilisé pour planter. Alors, et là, on plante, au bout de peut-être grosso modo un mois, il a pris, il a poussé, il a fait une nouvelle branche. Et c'est ces nouvelles branches-là, à présent, là, on peut multiplier à casa. Mais pas penser qu'il y a quelqu'un qui a aidé à casa, on peut un peu brancher la patate avec taille, il mettait un planté, qui poussé, qui est belle. Mais là, on peut venir pour récolter patate à présent, ce n'est qu'une patate pour vous trouver. Parce que maladie à patate là, c'est en disant sève là qu'il y a. Sève là, c'est comme si dirait qu'on a un monde qui sent un contaminé, et bien ça au point contaminé, il y a au bord d'autres monde. Alors, sève là, c'est à dans sève là que vers là qu'a marché. Et il a trouvé patate là, quelque soit la patate là d'ailleurs. Quelque soit la distance que patate là d'ailleurs de porteurs là, il a trouvé là et automatiquement là où il fouille une patate, eh bien il y va, il pousse.
2: D'accord. Monsieur faisait un bonjour, c'est Patricia.
1: Bonjour.
2: Là, dit nous apprend en bouchon terminal là. Là nous paraît pour nous permettre en terre en combien qui longueur à bougeon nous ca mettre nous ca couper combien de centimètres
1: 20 ouais en disant environ 20 ouais. Centimètres
2: d'accord
1: nous ici nous ca mettre environ 20 centimètres mais il y a ouais, des mounes qui ca planté des bois à patates qui ca fait presque 50 centimètres
2: hein. Oh
1: ça veut dire que nous ca mettre environ 20 centimètres 10 centimètres ou 20 centimètres en terre. Mais il y a environ 30 cm qui a resté de haut. Mais ça c'est des nouvelles, ça est nouvelle technique qu'on envoie des mounes qui a planté à présent. Mais ici en Orlala, c'est toujours environ 20 cm au grand maximum 30 cm qu'elle nous a point et nous a planté.
2: OK. D'accord. Et à peu près nous allons mettre 5 cm à dentelle là.
1: Non, il faut mettre jusqu'à 25 cm. Pour mettre environ 10 cm en batte.
2: D'accord.
1: 10 cm en batte.
2: D'accord.
0: Moitié en batte.
2: Oui. Mm-hmm. Et qu'en pensez, M. Faisin, des plantations en sac? Je vais poser une question là parce que moi, on est en commerce à y planter en sac là tout à l'heure. Qu'en pensez de ça?
1: Oh, plantation en sac. Bon, pourquoi jamais fait, mais. Ça pas qu'empêcher que ça pas qu'empêcher que ça fonctionne. Si c'est un seul moyen que mon atiné puis fait, ça pas qu'empêcher parce que si vous regardez bien là mon capteur planté en patate, là on planté en patate même si en plein champ qu'on a planté patate façon en bâté qu'on va mettre lui. Dans ce sac-là aussi, il y a un bâté, sauf qu'il était là entouré avant un sac. Bon, ou bien on peut faire, et puis plan racin et tout, et il y a une bonne condition, non, bonne pratique culturelle, ah ben, patate là, il a fait patate aussi.
2: D'accord.
1: Il fait patate aussi.
2: Est-ce qu'on peut confirmer, nous, qu'elle nous a une bonne période pour nous planter là?
1: À présent, là, nous en juin. Mm-hmm. En juin, ça veut dire qu'elle nous a dans une période où la journée est longue. La journée est longue. Et c'est pas un moment propice pour planter patate.
2: Ah ouais?
1: Non. Pour planter patate, c'est à une période où la journée coûte.
2: Pourquoi?
1: Je ne sais pas exactement, mais tout ça qui est patate ou ziam, tout ce qui est à ça, c'est à dans ces périodes-là ça qu'on va planter.
2: C'est-à-dire qui, moi?
1: On va planter à partir d'octobre.
2: Mais octobre, il n'y a pas qu'à la pluie qui est pourrie en bâté là.
1: Non. Déjà, là où on va planter en octobre, il va quand même perdre feuilles. Ça veut dire que ces feuilles-là qui ont planté les patates là, avec là, ou que vous voyez quand même, il va même mort. Il y a quand même qui continue pour pousser. Mais simplement, qu'il faut choisir aussi.
2: L'une là?
1: L'une là, mais il faut choisir le terrain là, là où on va planter patate. Parce que patate pas qu'à planter dans terrain, dans terre fond. Ça veut dire que côté qui est au niveau du sol ou ni argile, ou qui a planté ça là, parce que ces périodes à la pluie, ces périodes où terre ça, t'es la plus gorgée avec l'eau. Alors faut chercher un côté qui tient un terrain qui a drainé naturellement. Un terrain aussi qui n'est pas trop calcaire et qui n'est pas trop vertisol. Vertisol, ça veut dire qu'il n'est pas trop argileux. Pour tenir un terrain à peu près en bon mixte. Et là, on va mettre, on va planter les patates là-dedans. Mais il faut faire aussi, pour faire des billons. Ça veut dire que nous, aussi, on était là et on va planter en lécrète là, en roue là.
2: D'accord.
1: Qui va permettre que l'eau va essuyer facilement. Et là, on n'a pas de problème avec ça.
2: D'accord. Alors, c'est de octobre à qui temps pour moi faire ça? Octobre à janvier, février? Pour moi
1: ouais, octobre à janvier, février, ouais.
2: Et en quelle ligne?
1: Bon, alors, en ce qui concerne l'île, c'est une monde qui a parlé de la lune montant. La lune montant, c'est à partir des premiers quartiers jusqu'à la pleine lune. Mais il faut attendre que la ligne là prend certaines forces à partir de peut-être 7, 8, 9 jours la ligne avant la pleine ligne, après la pleine lune, ou bien on peut attendre que la ligne là chavire après la pleine lune, on peut attendre 3 jours, on peut commencer à 3 jours. Mais il y a des gens aussi qui ont dit que plus vous plantez patate là après la pleine lune, plus vous avez une chance que patate là sain, restez sain. Rester sain. Alors, quoi choisir après la pleine lune? Quoi choisir après la pleine lune? Quoi choisir entre 3 jours et jusqu'à dernier quartier? Jusqu'à dernier quartier. Mais il y a aussi des mounes aussi qui ont dit qu'ils ont planté du coup perdu. Ouais. Du coup perdu, qui a trouvé que c'est la lune qui a trouvé juste avant nouvelle lune. Juste avant nouvelle lune. Et au cas d'une période là, ça a une forte chance que patate là pas bouge.
2: Donc on dit avant nouvelle lune?
1: Ouais, on joue avant nouvelle lune. On seul joue avant nouvelle lune. D'accord. Pour veiller ou paradis.
2: Ah ouais. Alors les deux périodes de toute façon, cabanon des patates qui pas pourries.
1: Là où on peut planter la lune montant avec des belles patates, des grosses patates, mais on est plus chance qu'elle pourri.
2: D'accord.
1: Et alors que là où la lune nage à chaque virée, il y a la lune descendant, on peut trouver aussi à une période où on plante la plus sain. Plus chance que la patate la sain. Mais tu mets d'autres bitets qui sont en compte hein, pour permettre que les patates soient saines.
2: Mm-hmm.
1: Parce que quand on a expliqué ça, si le terrain est déjà contaminé,
2: mm-hmm.
1: quel que soit où tu es planté, quel que soit la ligne où tu es planté, eh bien, ou bien, on n'est pas obligé de manger une patate. Hein.
2: Ah ouais?
1: Je bois la patate là, qu'elle est là qu'à manger.
2: Mm-hmm. Bon, il est bon comme ça?
1: Hein?
2: Bon, il est bon comme ça?
1: Ça veut dire, il n'est pas obligé bon pour nous, mais pour lui, il va manger, je bois la patate là, ou aller, on va même trouver bois, voilà, qu'on te mette en terre là,
2: mm-hmm.
1: ou te planter là. On va même trouver, quoi, tu veux mettre à manger. Et pour lui.
0: Parce qu'en tout cas, il m'a dit au Julie, si vous avez essayé salade de bois patate avec vinaigrette.
2: C'est ça, t'es qu'un dit.
1: Non, mais. Non.
2: Mais pas bois patate, c'est avec ces jeunes feuilles-là.
0: Avec ces jeunes feuilles-là.
2: C'est bourgeon.
1: Bourgeon. Alors, quel que soit bourgeon, là, pour quel que soit la lune qui a été plantée, bourgeon, là, ou toujours ni bourgeon à patate, que la bourgeon, là, pour.
2: Piton.
1: Que pas par piton, là, pour payer. Mais si vous voulez manger patate, déjà, pour pas zone où. Infecté, faut pas zone infecté. Alors, en cas pensé qu'elles ont posé une question parce qu'elles n'ont pas réutilisé tout ça qui produit.
0: C'est ça.
2: Exactement, on comprend bien.
1: Phytosanitaire. Mais tu mets des techniques pour employer. Ça veut dire que patate là, on va planter. On va planter patate là, mais après ça faut buter. Faut qu'à buter patate là. Ça veut dire qu'il faut qu'à biner et bouiller terre montée en pierre pour terre pour sol là rester meuble. Sol là rester meuble. Là il y a ou déjà ou quatre années une chance de mener à bien culturel. Bon, en deuxième lieu, tu mets en technique. Qui a existé, c'est une technique où il y a créé ça de pièges. Un piège, il y a créé ça piège à charançon. Alors, vers là, nous avons parlé, nous avons ici charançon. Alors, nous machin, il y a créé piège à charançon, son système, son tissu, son seau, que vous pouvez mettre en sol là. On va mettre en sol là et continuer en phéromone. En cas que ça phéromone, mais c'est un produit qui a attiré si mal chanson là. Sol là, vraiment, ils ont écouté
2: moi? Oui, nous avons écouté aussi.
0: Avec passion même.
1: Ils sont en phéromone. Et que vous mettez à dans sur des tissus. Et là, vous voyez, ces chansons-là, senti l'odeur là, vous pouvez venir à dans ceux-là. Et à dans ceux-là, vous mettez de l'eau avec pec citron ou de l'eau avant savon, de l'eau avant truc. Et si bien que là, vous voyez, vous pouvez tomber à dans ceux-là et vous pouvez trouver vous noyer en dans ceux-là. Qui a fait que si c'est mal là qu'à mort, alors automatiquement ces femelles là ne peuvent pas être fécondées.
2: Il y a une stérile d'un coup.
1: Hein?
2: Il y a une fin stérile.
1: Oui.
2: Tu mets.
1: D'accord.
2: Alors, monsieur Faisin, nous allons mettre cela à quel niveau?
1: Cela c'est à bon gros saut, c'est un sort de petit
0: saut.
1: Un petit coupelle. Voilà. Qu'on va mettre lui.
2: Ou qu'on mette à côté.
1: Non, on va mettre lui dans la champ à patate. Ou qu'on fait un trou, ou qu'on fouille, avec la table avec ce là.
2: D'accord.
1: Et chanson, normalement, c'est un petit cavolé, hein. C'est un petit nouvelle cavolé. Malin cavolé. Et automatiquement, une fois qu'il sentit l'odeur à ce moment-là, il va venir à dans ceau-là. Et là, comme dans le piège, nous ne pouvons pas exactement, on ne peut pas expliquer les autres totalement, mais ça qui a existé, ce système-là, ça.
2: D'accord.
1: Donc ça, c'est Yon. En deux, c'est là où vous plantez patate. Vous récoltez patate là. C'est-à-dire que nous, nous qui avons fait cueillette. Cueillette, ça veut dire que vous avez dans le pied à patate là, vous avez gratté, et vous avez tout ça qui est belle comme patate, que vous pouvez utiliser, vous avez pris. Et les petits, vous avez laissé là, vous avez ramené le terrain là. Ça, c'est cueillette.
2: D'accord.
1: D'accord. Et si nous avons à présent, ça c'est pour les grands, grands planteurs. Yo à présent yo ka vini yo ka complètement nek ki rachi pièce patate là avant tracteur ou bien yo ka font ça récolte ta danse.
2: OK.
1: Bah ouais. Mais dans les deux faut trouver moyen de couper cycle à chanson là. Bah ouais.
2: Qui genre?
1: Entre les moments que charançon là il fécondait et les moments qu'il est venu adulte faut trouver les moyens de couper ce clé. Ça veut dire que lâcher pièce patate là. Depuis on finit avec lâcher et tout ça qui est résidu mettre les en pile brûler ou bâcher, mais faut couper ce clé qui a fait que à un certain moment qu'on a diminué
2: en m'avait dit que là
1: ouais qu'on a diminué on m'avait dit que on a fini avec ou que il a dit que yo mais on a diminué quantité à qui tenir pas vrai. Et c'est un moment ça quoi on a une chance de faire récolte à patate même si on pas ni à 100% mais que ni on peut-être à 75% 80% on peut descendre peut-être aussi à 60% 50% mais quand des monde qui capte patate là à 100% pas de chance.
2: D'accord.
0: Ah oui, c'est bon. Nous apprenons l'eau avec
1: vous.
0: Nous qui étions connectés parce que à pas la dernière fois nous invite. Là c'est commencé, nous commencer et apprendre. Parce que ou ni expertise là. Ouais, des soldats, je n'ai pas expliqué ça, je n'ai pas ben nous vision wow de qui gens pour payer une meilleure récolte.
2: Mm-hmm.
0: Ah, ouais. C'est important même. Hein.
1: Ouais.
0: Mais Gilles, nous avons une autre question. Oui, Christelle, nous avons une autre question.
2: Bonjour, je sais Christelle, c'est faisait. Alors, qui variété patate au café et est-ce qu'on va vendre ce côté Lance-Bertrand? Parce que c'est comme nous à Lance-Bertrand, nous à Mega FM. Si c'est mon nom, je vais être en business, acheter patate, mais à ou avec d'autres bitins, c'est au Cavan, si la commune, la ville de Dansbertan, ou au Cavan de notre côté. Donc, qui côté au Cavan et qui variété patate au café?
1: Alors, en principe, on ne peut pas baser exactement non à patate là, qui est un café là.
2: D'accord. Qui couleur?
1: Mais couleur.
2: Oui, couleur, oui, couleur.
1: Oui, sans patate qui pour aller blanc, pratiquement qu'elle est jaune.
2: Oui.
1: Et en dedans, elle est orange.
2: Orange.
1: En dedans, elle est orange.
2: D'accord. Oh, banane, carotte, là. Bon, là, t'as la moins aimée, là. C'est t'as la moins aimée, là. Et est-ce qu'on y en... Est-ce qu'on y en stock, là, ces jours-là, ça, parce que
1: t'as débarqué ou pas? Non, en ce moment, il gêne pousse.
2: D'accord.
1: Je ne pousse pour nous attendre au moins 10 mois à 3 mois.
2: D'accord. Est-ce que nous plan ou peut nous ou bon nous?
1: Bon, à quelque point d'exception, parce que là, en principe, bon, d'accord. Parce que moi, si nous demandons à dire que là, ouais, patate là, il y a beaucoup qu'à fouiller patate là, il n'y a pas qu'à couper bon chèque.
2: Ah ben, nous pouvons couper bon chèque. Mais savez que nous en attente, là, vous reparlez dans 3 mois, nous assurer pas peut-être, d'accord?
1: D'accord. Non, mais c'est juste que c'est un autre élément de Kaimene Bazot.
2: Dis-nous.
1: Oui. Si on n'y pas t'atlanter,
2: oui.
1: On n'y pas t'atlanter, faut pas jamais pas marcher dans la patate là. Surtout là où la pluie tombée, là où la pluie a tombé. Bien, ou ka passé dans la patate. Ça va permettre que pied à ou ka enfoncé branche à patate là en sol.
2: Ah ouais. Ah ok.
1: Ouais. Pied à ou ka permettre que patate là ka grappé en sol là. Patate là aussi, dans chaque muraille, il y a une racine descendant du dentaire, et chaque racine est capable de faire patate toujours. Alors, on ne peut pas faire patate qui est en pied, on peut faire patate aussi, on peut faire patate en branche. On peut faire patate en branche. Quoi. Alors, c'est des techniques. Ben, si l'applique a tombé, ou bien si vous pouvez utiliser l'irrigation, là où on bien, au sol là bien, bien humide, la sol là bien humide, quoi machine dans le sol, quoi machine dans la patate. Okay. Et là, ça va permettre que par exemple, cette patate là, et branche à patate là, grappée au sol.
2: Eh bien, bon, nous, un petit secret là. Dernier secret là, c'est plus gros là. Hein.
1: Mais c'est un monde qui est pour moi. Hein.
2: D'accord.
1: Ah ben c'est un monde qui est pour moi, il faut moins d'ailleurs aussi.
2: D'accord. Qui côté, Gavon? Est-ce qu'on va vendre le particulier?
1: Oui, oui, c'est plutôt.
2: Qui côté, on va vendre? Qui côté?
1: Ah ben, c'est plutôt à cause de moi, Gavon. Des fois, c'est un numéro au moins. D'accord. Il n'y a pas pris le moins, il n'y a pas préparé pour moi, il n'y a pas mis le libéré.
2: D'accord. Okay. Et à part aux patates, Monsieur Faisin, qui d'autre bite en café est-ce et quand on y a actuellement?
1: En ce moment, Santini, c'est cible, tout ça qui est condiment. Uh-huh. Tout ça qui est condiment. Et aussi, on a planté patates, et à quatre patates. On a planté zignam. On a planté zignam, mais en ce moment, c'est période à la plantation à zignam aussi. On a fait aussi pastèque.
2: Uh-huh.
1: Ok. On a fait pastèque.
2: Ok. D'accord. C'est noté.
0: Eh bien, merci en pile, monsieur Faisin, Jules Faisin, qui est son exploitant agricole, par côté, Hans Bertrand, et qui va aller.
1: Merci.
0: Pas qui côté chercher, pas côté en spiritant, vous avez parlé, vous avez parlé la veille. Nous qui partagez le numéro avec les autres, tout de suite.
2: Moi, en passant si M. Faisin, qui songez moi, en te tombé à l'exploitation, et bêtement, nous te pèdes, ma chère, vos amis. Nous pèdes dans toute boîte, dans le tronc, et nous tombons si baba, puis tu avais madame. Oui. Oh, Dieu, Seigneur Jésus, merci, c'est quelque chose que je connais.
1: Allez, dis-nous.
2: On va rappeler. Et c'est là, il dit, moi, c'est l'aïe, et après ça, bon, ça va, mais nous tombons si comme ça, baba. Non, mais pas dire l'aïe, pas moi, on ne peut connaître.
0: Eh bien, notez, chers auditeurs, numéro
2: oui.
0: 06 90 40 19 64. En carré.y, c'est en portable 06 90 40 19 64. Et Zoka crié Richard Pense Bertrand.
2: Et songez, dit, ce jour-là, ça a une cive, un peu disant que si va y belle. Et pastèque. Et ouais, pastèque aussi. Et ça, il dit pastèque.
1: Pastèque à vous, le sang là.
2: Aboni. D'accord. Ouais. Alors, ouais. Tout condiment, si vous perdez l'éteint, alors, Richard.
1: Si vous perdez l'éteint.
2: Donc, si vous avez besoin de ces bites là, ça.
1: Il y a des piments aussi, il y a des piments.
2: D'accord, voilà, piment doux là. Si vous avez besoin de ces bites là, ça, criez M. Faisin au 40-19-64. Il fait un plaisir de préparer un panier de condiments basot. Voilà. D'accord. 40-19-64, c'est un portable. Monsieur Faisin, nous avons dit merci en pile.
3: Merci, même.
2: Pour nous une belle éclairation et nous comptons tout bonnement. Nous pouvons étaler à virer ou en haut. Hein? Nous pouvons étaler, hein? Puisque nous avons senti qu'on a envie de nous habiter encore.
1: Mais pas ni pour
0: vous. Là, nous avons dit que nous pouvons débarquer tout de suite. Hein? Merci à Bill.
2: Merci.
0: Et à d'autres soleils.
1: C'est moi qui remercie.
2: Ok, d'accord. À d'autres soleils. C'est ça, moi, mes madame, monsieur, là, ça. C'est parti, là, ça. Nous allons apprendre des belles bites.
3: Ouais, moi aimé partir là ça. Bien les recettes aussi, mais moi aimé partir là aussi mettre à manioc là. C'est comme ça moi aimé que yo les mettre à manioc. Ça c'est pour la gérer dossier là, yo pas quoi poser n'importe quelle question, c'est pour la dire ta ta ta ta ta. Et là on va coûter ou c'était assuré ma tête
0: que OK. Ah
3: ouais, assuré ma tête que OK, non vite. Ah merci en pile. Qui yo tout c'est des intervenants là, merci en pile, mais merci.
0: Parce que ça belle nous connecter avec là. Parce que pour nous ça manger, faut nous cultiver. Faut nous planter. Il n'y a pas qu'une poussée comme ça. Il faut entretenir. Et donc, là où nous conseillons à ces gens, c'est mettre à manioc. Là, comme Christelle l'a dit, mettre à manioc. Ils savent nous attraper l'information pour nous faire ça, améliorer les gens nous cultiver. Parce que des fois, nous avons planté, mais nous n'avons pas toute connaissance là.
3: C'est ça.
0: Et puis, donc, c'est important ça. Donc, patate douce, c'est ça, nous parlons aujourd'hui, patate douce, ouais. Rôti et fourré. Hein? Ouais. Et c'est ça, nous parlons aujourd'hui.
2: Et donc, nous parlons ça aujourd'hui, la semaine prochaine, à dans 15 jours. À dans 15 jours, quand nous allons parler.
0: Aubergine.
3: Ah, aubergine.
2: Quand aubergine.
0: Nous allons aubergine. Ça va bien, docteur. Ah, donc, si Zoni, l'idée, c'est ça, de toute manière, madame recette là.
3: Oui.
0: Mais si vous avez écouté, vous voyez.
3: Sur Facebook, vous voyez nos recettes. Nous avons un petit jeune qui était créé l'autre fois là, il était dit qu'il y a Batimouna, nous te fait. Qu'est-ce que nous fait? On t'a invité à venir aussi, vous savez qu'il y a pensé.
0: Et c'est aubergine même?
2: Oui, il a parlé nous deux fois, donc moi, demandé à intervenir devant nous.
3: Pour recette qu'il y a fait à Kazaï. Il était crié, premier monde qui était crié.
2: C'est ça.
3: En les radios là. Il était posé une question, parce que j'ai quand même qu'à parler, c'est Zian Moubanon. Mais il
2: était dit, il a fait ça.
3: Donc, on va attendre pour aubergine.
0: Vous voyez que je n'ai pas passé des Français à créole. Et puis, je viens nous lancer créole là.
3: Excusez.
2: Quand on a raconté là.
0: Mais non,
2: nous pas faire excuser.
3: Et quand j'ai un gars senti bien.
0: Qu'à descendre.
3: Mais bon. Mais merci à tous.
0: Merci en pile. Et bien, quand les autres, encore appelé les autres, que chaque premier jeudi et troisième jeudi, nous connecter avec les autres. Des nevers juste par 11h, nous connecter avec les autres. Vous voyez, message bon, nous criez-nous en radio là, nous bisez les autres. Nous savons qu'elles ont connecté avec nous. Et puis, aubergine, nous allons parler aubergine, nous allons auberginer. Merci, Zoni, ils savent qu'ils ont cuisiné. C'est
2: spécifique, aubergine là. Bonne nuit.
0: Voyez, nous, ni Facebook, radio là, cherchez Mega FM 88.9. Nous connecter avec les autres, nous allons dire autres dans d'autres soleils.
2: On est au dernier tibité, moi, 10 autres.
0: Dernier tibité.
3: On est 2 secondes. C'est parti.
2: Alors. Ah, dans le livre très intéressant qu'on trouvait, en qui basse au titre tout à l'heure, Rayon de santé, en rapensé. Yoka dit nous, la connaissance des lois qui régissent la vie et la santé est une valeur inestimable. Vivez davantage, étudiez les questions sanitaires et mettons nos connaissances en pratique. A pas tout dit nous, tonne.
3: Mais faut nous mettre en pratique.
2: Faut nous mettre en pratique le plus rapidement que possible.
3: Ah d'accord.
2: Faut nous mettre en pratique. Nous n'y en monde.
3: Nous n'y en monde, c'est ça?
0: Oui, allô, n'y. Oui, allô, bonjour.
4: Bonjour, j'ai entendu qu'on voulait entendre ma voix aujourd'hui.
3: Ah. Merci, chère auditrice. Ah, mais c'est vous alors.
4: Oui.
3: En battant vos
4: moments. Oui. Mais j'ai essayé d'appeler déjà, mais il y avait. La grue de Margalante qui est revenue.
3: D'accord.
4: Donc, l'appel n'est pas passé.
3: Okay.
4: Et ça fait un moment que j'attends mon tour pour pouvoir appeler.
2: Ah, pas vrai ça. Alors, quand on y peut dire nous.
4: Alors, on a déjà raconté une expérience que je voulais raconter par rapport aux giromons pour les bébés. Effectivement, la giromonite, ça arrive quand on donne beaucoup de giromons aux bébés.
3: Oui.
4: Et pour la patate douce, alors j'avais plusieurs choses à partager avec vous. Dans un premier temps,
3: oui.
4: Je voulais vous dire effectivement que mon papa, lui, il a un jardin et on allait récolter avec lui la patate douce et il nous donnait l'astuce de regarder la terre quand la terre est fondue.
3: Oui.
4: Quand c'est le moment de récolter, quand il y a des petites fentes à la surface, c'est qu'il y a des patates pas loin. Effectivement, c'est comme ça qu'on trouvait les patates dans la terre quand on récoltait à la main.
3: Okay.
4: Dans le jardin de mon papa.
3: Super.
4: Quand on était petit.
3: Mmh.
4: Et aussi une recette, deux recettes que je voulais partager avec vous.
3: On y va.
4: C'est la recette du velouté. C'est tellement
3: bon. Ah oui, oui, oui.
4: De patate douce.
3: Tout à fait. Oui, je connais. Vas-y, mais donne quand même.
4: Excellent.
3: On y va.
4: Avec la base, c'est patate douce et giroumon.
3: Oui.
4: Qu'on fait bouillir.
3: Mmh.
4: On recouvre d'eau, on fait bouillir, et puis après, quand ça commence à bouillir, on, avec le couteau, la fourchette, on va faire la chair tiramisu. On peut rajouter son oignon, son ail. Et n'importe quel légume qu'on a à la maison qu'on veut rajouter pour bénéficier des nutriments. N'importe quel légume, n'importe quelle feuille. Et on éteint le feu, on mixe avec le mixeur plongeur. Ça devient une texture lisse, onctueuse. Et puis, une fois que c'est lissé, vous avez la belle couleur orange. C'est bien avec la patate douce orange, c'est intéressant.
3: Oui.
4: On ajoute après, donc, on peut rajouter du beurre. C'est pas obligé, ça peut être du lait de coco.
3: Oui.
4: Et du piment végétarien pour parfumer. C'est comme ça. On baisse le feu, on ferme le canari, et puis après, il y a une odeur qui se dégage à la maison. C'est excellent.
3: Oui.
4: À base de patates douces,
3: je confirme. Je confirme.
4: C'est délicieux, vraiment.
3: Délicieux. Tout à fait.
4: La deuxième recette, alors là, je ne peux que vous parler de mon expérience en tant que goûteuse, parce que c'est mon mari qui fait ça.
3: Oui.
4: C'est du. C'est une sorte de crème qui ressemble au chaud d'eau avec la patate douce.
3: Eh! Hey.
4: Ah là là là là là là, je peux vous dire avec du lait de coco.
3: Ok.
4: On fait ça sans lactose, hein.
3: Ok.
4: C'est des choses locales.
3: Oui.
4: Personnellement, j'utilise que le lait de coco Jaja.
3: Oui.
4: Quand je n'ai pas du lait de coco fait maison, parce que c'est le seul lait de coco qui a pas du lait de coco dedans.
3: D'accord.
4: Quand j'ai déjà regardé la composition des autres laits de coco, il y a des additifs, il y a des conservateurs dedans. C'est moins intéressant, je trouve. Et il me semble que Jaja, c'est pas dans la Caraïbe. Donc,
3: J'ai trouvé un lait de coco, 85%.
4: Ok.
3: 85 à 90%. Je sais, j'oublie la marque parce que j'ai regardé. Je regarde toujours la composition. Il y a très peu d'additifs aussi. C'est dans un berlingo. Et c'est un petit format. Il y a le grand format, mais un petit format aussi. Quand j'aurai le nom, je vais faire le nécessaire pour que tu puisses avoir les informations.
4: D'accord.
3: Okay, vas-y, continue. D'accord. Tu m'as dit lait de coco, crème de patate douce, vas-y.
4: Avec, donc on fait bouillir la patate douce. Et puis après, on met avec pas beaucoup d'eau, on ajoute donc le lait de coco.
3: Oui.
4: Et la crème de coco.
3: Okay.
4: C'est en fait c'est du lait concentré, mais c'est avec du lait de coco, donc pas de lactose.
3: Ok.
4: Et ça permet de sucrer.
3: Ok.
4: Et puis on rajoute ses épices, sa cannelle, son anis étoilé, sa muscade. C'est peut-être son amande amère, sa petite vanille. On mixe ça.
5: On est en train de tuer Christelle.
3: Oui, oui, la lisse étoilée, c'est mon bébé. Bah, avec le lait de coco.
0: Il faut nous envoyer ça par écrit, cette recette. Hein.
3: Elle m'a perdu là, mais super.
0: Ah, il faut nous envoyer ça par écrit, parce qu'on va le poster.
4: Vraiment, mon frère avait goûté la dernière fois, il m'a dit, mais il faut commercialiser ça. C'est trop bon. Non, il faut refaire ça exactement pareil. C'est délicieux. Franchement, c'est très, très, très, très bon.
3: Il faudra venir à la radio pour partager nos recettes avec moi. Pourquoi pas?
4: Ah ben, ce serait avec plaisir. Hein?
3: Ben, nous parlerons de l'aubergine la prochaine fois. Seras-tu des nôtres?
4: C'est à quelle date?
3: La date, c'est
5: 18,
3: le
5: 18, je crois, le
3: 18.
5: Le
3: 18 juin.
4: Le 18 juin. Je suis libre.
3: Ah ben bon, nous avons pris rendez-vous. Donc, on se dit au 18 juin, nous parlerons de l'aubergine. Donc, moi, je viendrai avec une recette. Toi, tu viens avec ta recette et on partage ensemble. On va passer un moment ensemble, ça va, te dit?
4: Ok, d'accord. Ah ben
3: voilà, voilà. Quand on appelle, voilà le cadeau qu'on récolte. Venir avec nous, partager un moment. Passer à la radio sur Mega FM 88.9.
5: La
3: fréquence du Nord. Merci
5: alors,
3: beaucoup.
5: Je n'avais pas fini. Merci beaucoup. Anneti, merci beaucoup.
3: Oui, merci et au revoir. À bientôt.
5: Au 18.
4: Au 18. Rendez-vous le 18.
5: Yeah, ah, yeah. Alors, on parle des enfants, mais c'est valable pour vous. Oui. Enseignons à nos enfants la manière de conserver leur santé physique et mentale.
3: Oui.
5: et d'user des talents qu'ils ont reçus pour que leur vie puisse honorer Dieu et être en bénédiction à leurs semblables. La connaissance des lois qui régissent la vie et la santé est une valeur inestimable. Voilà ce que je voulais vous dire. J'ai pris cela dans le livre Rayon de santé. Si vous êtes intéressé, posez-nous la question. Et nous avons, c'est au chapitre, dans le livre Rayon de santé, vous allez trouver. Voilà.
0: Eh bien, merci d'avoir été connecté avec nous sur avec l'émission Si bon, dit Yvon. Ah oui, t'es très bon. Avec des intervenants qui nous viennent de la Guadeloupe et des dépendances. Connectés, nous donnant des conseils. Vous aussi avec des recettes partagées sur le Facebook. Premier jeudi et troisième jeudi, chaque mois de 9h à 11h.
5: C'est Yvon.
0: C'est Yvon.
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0: Merci d'être connecté avec nous. L'émission prochaine est le 18 juin. Jeudi 18 juin, de 9h à 11h. Merci à vous, à bientôt.
5: Merci, bye bye.
3: Bye bye.

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0: Bonjour à toutes et à tous, belle bonjour. Comment vous allez aujourd'hui?
1: Ça va bien?
0: Ça va bien?
1: Ouais. Ben, belle bonjour Loïc, un plaisir de te retrouver là après un mois déjà. Et je suis bien installée.
2: Oui.
1: Et notre invité aussi. Alors, qui est notre invité?
0: Notre invité, Madame Clarita Lana, Mamie Tata. Oui, voilà, ambassadrice du Bel-Air, de la culture guadeloupéenne. Pourquoi t'as dit culture? Parce que tout simplement, à travers tes chansons, tu mets en valeur notre langue guadeloupéenne, le créole.
1: Oui.
0: Voilà. Donc, on voilà. Porte au mythe.
1: Exactement. Alors aujourd'hui, on met à l'honneur Clarita Lana. Mm-hmm. Et nous, dit. Bah dans ces là tout jipon aïe. Voilà. En qu'est-ce que qu'à travers ces phrases là ça vous pouvez comprendre ça ça veut dire. Et c'est ça nous veut faire jouer de la météo à l'honneur. Mm-hmm. En Clarita.
2: Merci. Et Loïc avec toi, avec
1: Johanna.
2: Et avec Johanna, je suis contente.
0: Ben merci, et c'est Loïc à remercier. Nous sommes très honorés de te recevoir aujourd'hui sur C'est Ensemble Ensemble. Oui, nous pouvons répéter ça. Ouais. C'est Ensemble Ensemble, nous avons dans ces là. Tout jibon aïe. Donc, on limier, son limier, nous avons ici, cousine Clarita. Si nous.
2: Ah, les limiers là.
0: Ou Janine, justement, ou Cabrier. Et à Fanny Jordini.
2: Ben oui.
0: Voilà.
2: Il est là, là.
0: Il l'a et il l'a pour l'éternité. Donc, on nous allait.
2: Bon, bravo.
0: Alors, où sommes-nous aujourd'hui? Nous sommes très bien installés dans le jardin du Sunset Bay. Le Sunset Bay, qui est un établissement qui se trouve au 288 rue du Fromager à Pigeon-Bouillotte.
1: Exactement. Voilà. Alors, vous verrez vous-même quand vous viendrez que l'endroit est complètement atypique.
0: Exactement.
1: Voilà, les curieux, vous pouvez venir. Et vous verrez tout à l'heure aussi qu'on y mange très bien.
0: Très bien. Et puis, il y a une valeur ajoutée, j'ai envie de dire, il y a plusieurs valeurs ajoutées parce qu'on est très bien accueillis par l'équipe du Sunset Bay, par Michel le gérant et Johan aussi, son collaborateur. Donc, un restaurant qui est complet, hors du temps, avec un beau jardin. Est-ce que vous êtes bien installé, la famille?
3: Bien installé.
0: Voilà. Sunset Bay.
2: Voilà.
0: Et on est vraiment hors du temps. Vraiment, c'est un endroit plaisant et vous le verrez au fur et à mesure de cette émission. Donc, on aille.
1: On aille.
0: Alors, croyez-moi, aujourd'hui, le menu du jour, c'est Ensemble Ensemble, sera un menu très savoureux avec les saveurs liées à la vie de Clarita Lana. Les saveurs du souvenir, du partage, de l'amour, parce qu'elle vit en Célan.

0: de l'amour avec un grand A. Donc, il y aura des saveurs surprises également. Et bien entendu, les fabuleuses saveurs du Sunset Bay. Alors, le menu, c'est ensemble du jour. Avec, pour commencer, en aïe, nous allons parler des vias. On va retracer, tu verras, des souvenirs, des choses que tu as vécues. Il y aura des tikamos. Ça nous allons bocanter. Nous allons parler, nous allons discuter. Il y aura aussi le jeu de la transparence avec notre lampe magique, la lampe à pétrole. Et après, s'en suivra la rubrique Kigouaï que nous attendons tous. Et après, le clin d'œil et les remerciements. Voilà, tout simplement. Donc, on aille.
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2: On aille. Oui, on aille, Jodla, et vraiment Clarita Lana. Alors, il y a 80 ans, dans un contexte où de nombreux Guadeloupéens débarquent en Normandie pour porter soutien à la France, on t'y forme ou vésiaï. Françoise Touraine et Guirlain Lanard donnent naissance à 5 enfants, dont une petite fille. Pas Guirlain comme on l'appelait, avait eu un garçon d'une première union. Fille unique, est cela qui prédestinait Clarita à être une femme à caractère singulier. Clarita fut élevée par son père jusqu'à l'âge de 4 ans. Ensuite, compte tenu du contexte social, le père travaillait énormément. Elle fit confier à sa tante, Manana.
3: Oui.
2: On pile fait qu'il était aimé élever enfants. Il élevait bon et paix d'ailleurs. Oui. Des tablés de 17 enfants se formaient chez Manana, qui avait engendré de son sein une fille unique. Clarita, qui aimait cette vie entourée d'enfants, qui jouait et aidait Manana dans les tâches quotidiennes, a eu une enfance heureuse. Yoteka, Léon Bois, Yoteka, Fégé, Clarita, Patepe, Ayen. Si Kazla, t'es qu'à vivre, Pichine, t'es qu'à parler français. Et tout le monde, t'es qu'à mettre main à la pâte, porter mon œuvre pour Kazla était belle et propre. Manana, t'es aimé chanter. Clarita, t'es qu'à coûter. Peut-être c'est ça qui baille goût, créer et chanter belé.
3: Oui, c'est ça.
2: La jeune fille grandit. Elle donne naissance à son premier enfant à l'âge de 17 ans. Elle travaille dans l'habitation de bananes à Goyave et à Gourbert. C'est une vie de femme active que mène Tata, comme on l'appelle. Tata vit toujours à Monchy, dans une maison qu'elle hérite de son père, où elle a longtemps vécu avec son frère aîné, Bernard. Clarita accouche de 11 enfants, dont 2 filles décédées, Claudine, décédée à 3 mois, et permettez-moi de parler de Katie, décédée à l'âge de 35 ans. Ah, la jolie Katie, femme douboute, qui n'hésitait pas à dire ce qu'elle pensait. Cette femme que j'ai connue jadis, grâce à Marie Chantal, à qui je fais un coucou, Katie Lana, qui laisse derrière elle 4 enfants. Christiane, Avriette, Katie, France, Catherine, France-Lise, Claudine, Lydie, Roselyne, Esther, Bruno, maman, ou béni qu'on Abraham. Bon Dieu, baron nation. À qui moun ça ka faire penser?
0: Qui moun il a l'habitude de dire ça? Est-ce qu'on ka songer? Phrase là ça, maman ou béni qu'on Abraham, bon Dieu baron nation. Eh ben il l'a épiné jout là.
2: C'est Esther qui ka dit ça souvent.
0: Esther.
2: L'occasion revient si ça.
0: Exactement. Et justement, parlant d'enfants, de famille, est-ce que vous savez que Timouna, c'est yo qui plus fan de vous? Il y a l'on moun qui fan de vous, mais Timouna ou aimé ou on l'eau, et c'est ça nous qu'a ressenti.
3: Après ça aussi.
0: Ou qu'a vrai ça ou qu'a senti, et ils ont pas qu'à tricher dans ça. Et donc, poursuivons gaiement, tous ensemble, au pays des souvenirs, les souvenirs impérissables, en aïe, avec le souvenir de Cynthia. Cynthia qui a grandi à deux pas de chez toi dans les années 90, Cynthia Létain, et qui nous dit aujourd'hui, quand je pense à cousine Clarita, je pense à une femme forte, potomitant, charismatique, une femme qui a élevé seule ses enfants. Et ce qui m'avait interpellé lorsque j'étais petite, c'est qu'à l'époque, il était rare de voir des femmes dans les léoses. Donc, cousine Clarita pour Cynthia, fait quelque chose de très honorable. Et bien, ce savent, c'est derrière belle souvenir, parce que il y a Cécile Adonicia Lanard qui nous dit, qui se confie à nous avec tendresse et qui nous dit que tu étais une enfant calme, douce, élevée bien gentille avec nous. Et là où t'es qu'à envoyer, où t'es qu'à marcher en douceur, oui. Si bien que là, c'est tout le monde là, t'es qu'à descendre, c'est là où t'es qu'à monter pour aller travailler.
2: Ça se voit.
0: Franchement, c'est beaucoup d'émotions. Et nous qu'à songer aussi, Carmen Cantal, nous qu'à dire un bel bonjour, Carmen Cantal, qui nous confie, elle, avec amour, que ta voix est toujours là, ta voix est toujours au top, et que, où sont femmes bien solides, et que tu n'as jamais laissé quiconque te marcher sur les pieds jusqu'à maintenant. Et Carmen qu'a songé en temps Zotekaï, elle est lionnage, Zotekaï baïf. Et Carmen dit nous comme ça qu'il y a un boug, il était vlé, Zoté sorti un CD.
2: Oui, oui.
0: Mais Mounay mène les autres là, dit, oh, laissez ça, à pas vous y mène yo là.
2: Voilà. C'était.
0: Voilà. C'était. Donc, Clarita Lanard, mamie tata, cousine Clarita, à travers ta vie, ce sont nos vies et tu incarnes l'esprit de Noël. Il y a un côté aussi ancestral, il y a un côté aussi spirituel dans ta vie. Pourquoi je dis l'esprit de Noël? Parce que dans ta vie même, tu incarnes les valeurs de Noël, comme le partage.
2: Mais oui.
0: L'amour, l'écoute. Il y a toujours quelqu'un chez toi qui vient parler, se confier. Oui. Et puis la transmission, parce que d'ailleurs, on est le monde qui apprend et chanter Noël.
2: Oui.
0: Et donc, qui dit Clarita Lanard dit faire de lance du courrier Noël à mon chi. Donc, si bien que lorsque pour la période de l'Avent, quand tu n'avais pas envie de, tu pouvais pas venir, eh ben ça décourageait certaines personnes.
2: Ben oui.
0: C'est ça. Il y a des cas d'ici où pas vine, il y a pas envie de vine aussi. Et alors, mais pourquoi je dis un esprit ancestral? Parce que nous qu'à songer nous à la mémoire de nos aïeux, le tambour qu'on a aujourd'hui, le belet, ça nous vient de nos aïeux. En Guadeloupe, on est mélangé indien, européen, mais le tambour qui nous vient de nos ancêtres d'Afrique est toujours là. Donc, on a arraché des gens d'Afrique, mais on n'a pas pu leur arracher le tambour. Voilà. Et toi, tu es la preuve que le tambour continue. On a envie de dire beaucoup de choses sur ta vie. On a envie de t'entendre chanter. Clarita Lanard, bas danseuse là, tout jipon aïe.
2: Alors, on va continuer, hein, Clarita. Parce qu'on a, en faisant cette recherche sur toi, parce que la femme qu'on bosse, hein, on s'est rendu compte que tu es quelqu'un de très très aimé, de très très apprécié. J'aimerais te ressembler plus tard. J'aimerais que les gens aient cet engouement qu'ils ont pour toi aujourd'hui. Et pour ça, je vais te le prouver avec des images. Voilà, donc j'ai des images ici que je vais te montrer et tu vas pouvoir peut-être rebondir dessus.
3: Coucou mamie, nous la fille, on est à 8000 km pour jouer.
4: Nous quand dit merci mamie pour tout ça, on va prendre nous, pour toute la moula, merci pour la famille là, qu'elle est là aussi. Nous fiers d'ailleurs et pour avoir des belles beaux bords, mamie.
3: Vive nous mamie.
2: Quelle histoire. Alors rapidement, hein. Qui nous voit cette vidéo là?
5: À voir vidéo là, ça c'est Keïssa. C'est Tuna Keïssa. C'est
2: madame là, elle est là.
5: Va même...
0: Béatrice.
5: Ah, c'est Béatrice.
2: Voilà. Alors, tout le monde est là. On est en notre vidéo. Bah. Est-ce que vous pouvez reconnaître vous là?
5: Oui, on est peut-être là.
6: Hello, tata. Enfin, mamie tata, en fait. Donc, je fais de gros bisous. Je t'aime et merci mille fois. Merci encore.
5: Merci, pour ça tout. Oui.
2: Mais ça n'a pas fini.
7: Et mamie tata, la famille Kajazo va souhaiter un bon mise à l'honneur. L'amour si vous potez mi tant que vous voyez, nous la veillons. L'amour mamie, nous aimons.
5: Merci chérie, c'est ça. Et en une dernière vidéo, moi montrer, et vous que dites-nous qui voulait ça.
8: Voilà maman, en cas de ce message là, ça pour moi, dit vous qu'on fier d'elle et on sait plus grand fan à vous. Et à quoi remercier ensemble pour petit hommage là ça et qu'a fait bon aujourd'hui là.
5: Aussi. Alors voilà hein, toutes ces personnes que tu as vues, t'aiment et sont ben font partie de tes premiers
9: petits enfants. Nous appelons petits enfants.
5: C'est ça.
9: Très content.
5: Je suis très contente.
9: Oui.
5: Eh ben nous allons continuer hein.
10: Oui, nous allons continuer et justement nous avons envie de parler nous des là où commencer chanter. Mais on t'a qu'à chanter, qui les premières fois, ou même premier fois là, ou chanter, ou courir Noël devant nous, chanter devant vous.
9: Eh bien, là, on commence à chanter. On s'est qu'à chanter Noël. T'es dans le grand monde, t'es qu'à courir, t'es qu'à passer porte à porte, tu vas faire Noël. Mais moi, t'es qu'à toujours marcher d'ailleurs. Mais là, c'est mon assaut de partir, pas t'es qu'à chanter encore. Nous entrons dans Noël là. Nous entrons à Noël là, on commence à chanter, ça t'es qu'à chanter, maintenant on a qu'à chanter. Et moi, nous-mêmes aussi, nous avons proposé des petits chants aussi, parce que là, autour de nous, qu'à chanter. Et dévirer,
10: on a parlé.
9: Voilà, mais c'est, on l'a dit, nous avons une signification à chant là, mais ça, chant là, c'est quoi qui chantait, c'est quoi qui chantait, c'est quoi qui chantait, c'est toi, madame, si t'es allé se marier,
10: oui.
9: Alors, ben, un jour, t'es cisé à plusieurs fois, on était là, avec un copain, hein. Alors, nous, pas voir, monsieur, là, qu'on connaît pas ta madame, là. Alors, là, il connaît pas ta, mais, nous, pas dit, mais, oh là, monsieur, là, quand même. Alors, pour ben, rester, qui est,
10: bien viré.
9: Alors, ben, on l'a copain a répondu, oh là, il est allé. Alors, nous, Dieu, mais c'est bon Dieu qui est bonné. Il a dit, c'est bon Dieu qui est bonné, ça. Alors, nous comprenons au Belé. Ainsi, ça, mais nous, Dieu, fiche, nous, quoi, commencer Belé, là. Alors, nous prenons dévirer,
11: au calé, bon loco,
10: là, qui montre ça.
9: Mais c'est là, quoi, j'ai bénage, moi. Mais c'est là, quoi, c'est petit, mais c'est là, quoi, j'ai

0: C'est ça, c'est pour ça. C'est pour ça qu'elle est là partie. C'était. Mais pourquoi tu as chanté Belle là? On l'a pas partout. Mais vous dites, attends, Belle là, qu'elle est belle.
1: En tout cas, nous bien entendons parler de ça, en tout cas. Et moi, personnellement, en tant que musique là, autant honorer jeune là, parce qu'on va chanter 12 ans.
0: Mais c'est pour ça que chanter, c'est parce que pour moi, là, ça a été quand même 20 ans. Mais là, quand moi, j'étais tombé, il fallait que je descende, tu ne peux pas te voir. C'était lui qui a composé Belle.
2: Et bien, ça belle, tout bonnement.
1: Ça
2: belle, ça belle.
1: Cette rubrique.
2: Oui.
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2: C'est ensemble, nous avons une vraie valeur en nous. Et donc aujourd'hui, au Sunset B avec TSXN Productions, avec cousine Clarita, ambassadrice de la culture caribéenne, du créole, du Belin, et toute la famille qui est rassemblée là aujourd'hui, la famille Ladar, ma maman est là également. Donc cousine Clarita, on nous parlait des Noël. Ou t'es qu'à dit à l'air là que les, des fois on pas quand envie chanter, mais là on attend tamboula cachaye.
0: Oui, tamboula cachaye.
2: Ça belle, hein?
0: Oui.
2: C'est que tamboula n'y ont belle force.
0: Ah oui.
2: Et puis il faut nous dire autre aussi, pour les personnes qui ne savent pas, que les fêtes de Noël à Monchy, quel est le principe? C'est de maison en maison. En qui genre ça va passer?
0: Ça va passer porte à porte.
2: Porte à porte, bon.
1: Comment
0: longtemps.
1: Je garde cette tradition là, ça.
0: Et c'est quoi ça, Monchy tout seul?
2: Oui, c'est ça.
0: Il y a Monchy tout seul, hein. Parce qu'il fait là où est Noël, quand il est là, on voit tout boule. C'est pas du rêve, Noël à Monchy, c'est une belle Noël.
2: Et pour qu'on dit comme ça, nos paroles nous disent un jour, ou pour qu'on dit comme ça, plus on chante, plus on a envie de chanter.
0: Mais oui, en tout cas, plus on chante, plus on a envie de chanter.
2: Et on t'a commencé Noël là depuis le soir.
0: Oui, oui.
2: Jusqu'au lendemain matin.
0: Oui, parce qu'avant, nous t'a fait Noël. Quand il a là, le soir, nous avons fait Noël. Mais il y a la guerre Noël à 11. Mais longtemps, là, nous t'a fait Noël. Mais là, ici, cette matin, nous avons la guerre. Ça nous faut tout sauver. Mais à croiser le 27, j'étais fait le 24, j'étais capable le 24, nous devons aller le 25. Le 25, après ça, minuit, j'ai fait deux jours, ouais.
2: Ça belle.
0: Mais ça belle.
2: Eh bien, nous allons continuer.
0: Eh oui, là, nous c'est surprise, c'est des surprises.
2: C'est des surprises qui nous surprise. Et oui. Belle surprise, évidemment. Et là, nous allons crier un monde qui va nous donner un témoignage. Esther Lana. Donc Esther qui est ta fille, une de ses filles.
4: Parce qu'on parle de moi.
2: Voilà, c'est ça. Alors, qu'on fait?
4: Ah ben, voilà, on est content, là, ça va. Mm-hmm. On la grâce.
1: Nous avons ton beauté à l'image de ta maman. Hein?
4: Ah ben, écoute, il va moi des bons modèles. Fais-nous prendre un exemple, il va nous le faire. Fais-nous belle, fais-nous coquette, fais-nous aux affaires. Nous
2: allons
4: suivre la tradition à Bel Air, mais nous allons suivre, c'est au tébité quand même. Il va très nous.
2: Mais l'idée de mon famille, il a fait gouka, qui a dansé, chanté.
4: Oui, ni bon, il y a frère, moi quand même, qui a dansé, qui a battu.
0: Catherine, j'aime le capot.
4: Ah, Catherine, qui a dansé.
0: Ah, j'aime le capot là, là. On va raconter le bon.
4: Oui,
0: quand même.
4: Oui.
0: En tout cas, il y a un autre tonton, moi, mort, c'est ton bâton de tombe.
2: Eh bien, c'est de génération en génération.
4: Oui, de génération en génération, mais nous, quand regretter quand même, dans tous ces enfants, nous pas prendre. Voilà, il y a là, et bien, force là, il y a là quand même. De poursuivre la tradition là, Jean il fait, a dit chanter bien, on t'a bien aimé ça, mais bon, voilà.
1: En tout cas, on peut noter que nous, si grand de voix là, qui a dit, mais on peut faire belle, si on veut.
4: On peut débrouiller moins, mais on pouvait toujours dépasser le maître, alors qu'on peut toujours rester l'élève.
1: En tout cas, on y a un petit témoignage pour faire bonne.
4: Oui, il y a un petit témoignage à Noël, hein, de petit Noël en nous. On ne peut pas parler de Noël, mais enlever à café Noël de porte à porte. Mais nous avons apprécié à de Noël, c'est l'esprit de Noël en section Monchy. C'est que vous rendez-vous compte que tout le peuple derrière, mais ça a touché moi, c'est que tout le peuple derrière maman. Et nous avons tiré en air parce que si maman a changé en 1999, on était tombé malade.
0: Ouais.
4: Qui est tombé malade et donc il n'a pas fait Noël. Mais là, il est arrivé, moi, il fait Noël. Et on dit, on ne peut pas laisser Noël. Maman malade, mais moi, pas malade. On dit, quand okay, il fait Noël, moi. Et on a vu tout qu'a dit, nous, quand passer côté tata, on a dit, pour mais maman malade, hein.
2: Oui.
4: Maman peut chanter. eh ben yo aller quand même et yo resté maman pas calé vivre maman qu'a dit en péché et ils sont restés là jusqu'à ce que maman t'ait ouvert portail et pour maman t'ait chanté ba yo et tout malade. Et puis j'ai oublié ça.
2: Et là, il ouvre la porte là.
4: Tout le monde levé, tout le monde criait ouais. Et puis.
1: Mais il partait qu'à des modes. Bon, nous savons bien. Il partait qu'à des modes. Il partait en veste sortie parce qu'il a senti que Kola pas permettre.
4: Kola pas qu'à permettre. Mais.
1: Ou là, ou qu'a prié Dieu pour ouvrir la porte là.
4: Maman levé.
1: Puis ouvrir, maman.
4: En tout cas, pas qu'à venir. On dit ça qu'a fait la peine. Finalement, il levé. Et puis on a dit à mon Dieu, merci, il est vécu. Quand madame a commencé à chanter, on dit, aïe, nous commençons à voyer monter. Pourquoi chanter cette chanson là? En malade.
0: Depuis matin, moi, quand je travaille, monsieur lave pas les s'endormir. C'était bon sur la santé.
4: Mais ça, c'est ton lot, hein, maman. Ça, c'est ton lot, fois. Mais la fois où t'es tombé malade là, premier biton chanté, c'était ça. Où t'es dit ou malade, mais où t'es couché à l'hôpital, mais son à tambour là, viens chercher.
0: Oui,
4: et où t'es très malade. Et son là,
0: ils sont dit
4: là pour mes plaisirs. La chaleur que tout le monde dégageait. Les ouvriers et tout malade, madame l'a dit, il n'a pas laissé chanter et il a laissé au moins deux morceaux chanter parce qu'il n'a pas laissé mon pote chanter après. Mais il commençait, il n'a pas laissé mon chanter.
2: Mais c'est vrai,
0: Malade. On t'est couché à l'hôpital, c'est seulement ton boulot qui est vivant.
4: Ouais, c'est ça.
2: Mais c'est ça, t'es quand il dit justement, parce que ton boulot, c'est. Il y a des zoukla, c'est le médicament nous ni. Mais déjà, même ton zoukla, même fait. Avec Tamboula.
4: Oui,
2: voilà.
4: Oui, oui.
2: Donc, Tamboula, quand on nous force, et nous avons que Tamboula, tout partout, hein. Mais tout partout, on n'a pas parlé de l'Afrique. Ça. Ni Tambour, Guatemala, Puerto Rico, Sainte-Lucie, tout partout.
4: Parce que là, on a écouté son à Tamboula, son battement de cœur. Hein.
2: Exactement.
0: Donc, et parce que donc, l'autre jour, tu vois, monsieur, il a dit comme ça, et Coca, Gonter, et bien Coca ici.
1: Eh bien, nous pouvons suivre, hein. Tata, vous pouvez rester avec nous. Nous pouvons expliquer mon clarité en petite vidéo qui peut-être qui fait songer des bitins. C'est comme ça mon monchi qu'a apprécié ouais, parce que nous fait le tour
4: ouais.
1: Et c'est tout le temps le même discours.
4: Oui.
1: Donc Clarita, c'est mon à Noël, c'est mon à la fête, c'est mon à Bélé. Mm-hmm. Nous te montrons une petite vidéo parce que ouais mais amusement hein.
4: Oui,
1: ouais mais ça ouais amusement.
4: Oui.
1: Ah. Ça va bien, c'est hein? Là, moun a fête.
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0: jour à la fois.
1: Entendez un petit voix qui dit, mamie est belle. Alors, la fille de Keïssa, ton arrière-petite fille, que tu as affectionné autant que tu as affectionné les autres.
2: Mais oui.
1: Donc, au moment du début, jusqu'à au-delà. Hein.
2: Jusqu'à l'infini. Hein.
1: Oui. Une belle relation hein, qu'on y avait avec tous les enfants, tous les petits-enfants.
2: Oui. Pas que t'as fait mal, tout ça.
1: Ah, on a frappé fort où là?
2: Oui,
1: j'en ai senti tout émotionné.
2: Oui, on est émotionné, mais c'est pas que t'as fait mal, tout ça, tout ça, jeune là.
3: Et ça qui a touché moi personnellement, et on a pensé qu'elles autres aussi, c'est qu'elles n'ont pas qu'à tricher. C'est-à-dire que nous préparons une mission là, et ça se voit dans les yeux, dans les regards, dans ça se dit que vraiment l'amour là, l'amour là fort, et l'amour là qui est toujours continué en fin de compte.
2: Ah, ben oui. Hein.
3: Voilà. C'est ça.
2: Pour l'amour partagé, arrêté. Hein.
3: Voilà, c'est ça l'esprit de famille. Mm-hmm. Et c'est ensemble. Et nous avons dit autres, et bien nous avons dit aussi l'amour là, ça. Les autres qui nous suivent, les réseaux sociaux. Mm-hmm. Donc abonnez-vous à C'est Ensemble Ensemble. Mm-hmm. Esther, merci infiniment.
1: Ah, merci à vous Ensemble Ensemble. C'est autres pour nous remercier. Parce que franchement, c'est grâce à vous que je dis là, monde qui est vrai, Clarita Lana, et qui savent qui monde réellement qui Clarita Lana.
3: C'est ça.
1: Voilà, merci. Nous bout pour des petits camous.
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0: Merci. Merci, belle chanson. Merci, merci. Et franchement, c'est elle qui a écrit la chanson. C'est sa chanson qui a été reprise à d'autres festivités. Tout à l'heure, je disais que tu incarnais l'esprit de Noël. Tes chansons sont reprises aussi au Noël Kakado. Donc, pour ta créativité, nous te disons merci. Alors, cousine Clarita, là, nous allons passer au jeu de la transparence.
1: Eh oui, c'est ça. Voilà. Donc, avec le mot « belé ». Donc, mon belé, il y a 4 lettres dedans, nous d'accord?
2: Oui.
1: Alors, ok, piocher à dedans. Ça va être mon bitin, ça, hein?
0: Quelle est là?
1: Si bitin là, ça, ça y est.
2: Tu donnes,
1: peut-être. Voilà. Eh bien, ok, mettez doit être à dedans l'emplat. Et ok, piocher, il y en a après lettre, un mot. Et Moulassa, grâce à Moulassa, ok, dis-nous, quand Moulassa a fait penser?
0: Quand on vit, dis par rapport à Moulassa. Alors,
2: Kassoukoué,
0: voilà, pas c'est vous qui avez choisi à Kassoukoué. J'ai la soukoué.
1: D'accord.
0: Alors, quel mot vas-tu piocher?
1: Attends, Lolo. Baili, puis il prend une vienne. Baili.
0: Oui, oui.
1: Baili, on met un.
0: Oui,
1: voilà.
0: C'est ensemble, ensemble, nous qui avons joué.
1: Ça doit être l'écriture.
0: Ah, peut-être
1: regardez,
0: c'est fait voir.
1: Regardez, quand il m'a marqué.
0: Ça dépend comment j'ai écrit.
1: Alors, beauté.
0: Beauté. Beauté. Ah ouais.
1: C'est la beauté. L'autre
0: mot là, sa beauté.
2: Mais là, on est trop belle.
0: Tout simplement.
1: On est trop belle. Qu'on vous jette là, mon Clarita là, non. Tout en beauté pour nous aujourd'hui, pour c'est ensemble, ensemble.
0: Mm-hmm.
1: Voilà. Eh bien, nous que choisissons un deuxième mot. Donne-nous.
0: Tiens.
1: Alors, deuxième mot là.
2: La mode.
0: Oh, ah, la mode, et donc on voit ça.
1: Beauté et ensuite la mode.
2: La mode.
1: Alors. À l'os.
2: Hein?
0: Qu'est-ce que ça te dit, la mode?
1: Qu'est-ce que ça t'évoque?
2: La mode. Avec toi, dans belle mode créole.
0: Ah, ouais.
2: Mode avec
0: le tête marie,
2: c'est
0: wow,
2: la mode.
0: Wow, super. Vous t'es fait un bel air, ça, tête marie, c'est la mode.
1: Mais oui, mais c'est comme ça, bel air qu'a fait. Hein.
0: Ah,
1: demain matin, nous mettons un petit son.
0: En Kassoukoué.
1: En Kassoukoué.
0: Merci.
1: Voilà.
2: Moi, il est allé tout de suite.
1: Ah, c'est vous, hein?
0: Là, c'est troisième lettre. Troisième mot.
1: Voilà.
2: Croisière.
1: Est-ce que ça peut inspirer?
2: Eh bien, croisière. Ça peut inspirer moi-même. On va vivre ma chambre, Babato, on va l'emmener.
0: Ah, d'accord.
1: Ah, ouais, on va vivre ma chambre, Babato, on va l'emmener. Ou pourquoi faire pour croisière alors?
2: Non, d'accord.
1: Ou que rester à terre?
2: Hein?
1: Ou que rester à terre?
2: Mais là, quand il y a l'emmener, depuis pied, moi, l'emmener là, il faut voir pied, moi.
0: Ah, ouais. Et pourtant, la mère là, à côté, voilà. Nous.
1: Oui, mais gardez, mon père, mais gardez.
2: Ah, d'accord, bien,
0: oui, oui. Ah, d'accord, merci.
1: Ok.
0: Alors, le dernier mot, voilà, le jeu de la transparence. Dans C ensemble, ensemble, quel est ce quatrième mot que va piocher Madame Clarita Lana?
2: Ça, c'est... Trahison.
0: Ah, le mot trahison. Le mot
1: trahison.
0: Quand nous pédis des mots là, ça a bon Dieu. Je ne
2: vais
1: pas trahir ou vous?
2: Je ne vais pas trahir.
1: Je ne vais pas trahir.
2: Nous sommes trahis, on va trahir. Si l'on t'a fait cette chose, il va t'être occupé d'elle.
0: Ah, d'accord, ouais.
1: Voilà. Moi et puis en même temps, mon Clarita tellement bien entouré. Vous pouvez répéter sans bas de l'eau qu'on et collègue en moi me dit, il est tellement bien entouré. Qui monde, il peut pas connaître ça. Ça prend jargon. Voilà, c'est rien qui l'amour qui a l'entour à Madame Lassa.
0: Ça vous voulez dire que l'amour la plus fort, même mais si
2: oui.
0: Nous avons passé des péripéties, des tribulations,
2: oui.
0: Même si tant la qu'a passé, nous avons perdu des mounes, etc. Mais ça est carité, c'est l'amour là. C'est l'amour là.
1: Voilà. Et bien à travers l'amour, on a une dernière petite vidéo pour moi montrer. Une dernière petite vidéo.
0: Son surprise là.
1: on a trouvé tellement à peu de joie parce que vous voyez ça vous-même, vous avez senti ce sentiment-là vous-même.
3: Hello, maman Tata. Je dis là, c'est bonjour, Yoka. Et pour faire hommage à vous, puis vous raconter l'histoire à vie. En piqué là, et vous, je vous la ça, mais pensez-moi ensemble avec vous. Et ou pas élevé moi mais radio merci hein parce que ou j'ai ban moi en lobité ou j'ai faire lobité ban moi et ou que faire ban moi encore mais il y a obité que nous pas tenir entre nous et en vienne trouver non habiter là ça c'est l'amour et nous tous les deux ni même grandé à l'amour la yenne pour l'autre alors radio merci maman. Merci en l'eau. Et à radio passons, jour là ça passe une belle journée papa maman. Et ben tout le monde qui est autour ou. Gros beau. Et à bientôt maman.
1: D'accord. Est-ce que nous peux applaudir ça bon maman s'il vous
0: plaît. Merci infiniment du fond du cœur. Merci. Avriette Kajazou
1: voilà,
0: qui est une de tes filles.
1: Oui. Et en l'olant moi dans message là ça, j'en avais les larmes aux
0: yeux. Oui, moi aussi.
1: C'est un message très touchant. Et voilà, bah, à l'image de ta famille, hein, voilà, si nous pouvons faire. Zoupez-le, bah, moi,
0: Zoupez-le.
1: Voilà. En cas, si tu touches par tes messages,
2: oui, on touche à tes messages, mais maintenant, on te parole ici, on ne peut pas apprécier. Parole là, comme on ne peut pas apprécier, on ne peut pas lever. Il y a même des temps à lever. Enlever. Parce que pour enlever, parce que moi j'ai papa, il s'est tombé ici, il était à boire, il a battu petit pour petit papa. Alors papa là, on joue, moi parti, moi j'ai dansé dans ses mains, alors laissez à casa, et papa là qui pris le poing, mais il pétait à grand timon, et papa là parti avec, il a bédé, il va bomber. Alors c'était à Kaban, maman, il m'a dit, alors moi qui laissais ce là. Mais après ça, il vit grandi dans la casa de bois. On a toujours à savoir.
1: Mais en tout cas, il a compris ça.
0: Il a compris ça.
1: Il a dit comme ça, l'amour là, là.
0: Et
1: c'est ça pour nous retenir, Adam.
0: Et l'amour là, t'es
2: jamais
0: fini.
2: L'amour là, t'es
0: jamais
2: fini.
0: Jamais.
2: Mais oui.
1: Voilà. C'est ça, nous que vous.
0: Et justement. Et ça justement, Esther et Médio, c'est que maman ou béni qu'on Abraham ou nos nations.
2: Parce que l'autre jour, Samuel a crié. Il a dit, Babi, à Kavilou, et bien c'est quoi tu vois Kavi? On dit, qu'on savait, quand tu as bon ouvert, bah. Mais on dit, bien, couche à Haranger.
0: Couche à Haranger, ça belle ça.
2: On dit, bien, couche à Haranger. Moi, là, à la main, recevoir tout petit bout de moi.
0: Voilà.
1: Eh bien, sont belles paroles, et c'est comme ça le jeu de la transparence.
2: Ok,
1: bout.
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1: Alors, de retour dans l'émission C'est Ensemble Ensemble avec Loïc Cabrion, Madame Clarita Lana et moi-même, Johanna David. Donc, nous avons passé une émission sous le thème de la culture, sous le thème de femmes vaillantes, femmes potomitantes, comme on aime dire en Guadeloupe. Et on est là avec vous aujourd'hui. Donc, je vais arriver tout simplement maintenant sur un thème qui m'affectionne énormément. C'est le thème de ce mois-ci, donc. Loïc.
0: Donc là, nous sommes au mois d'octobre, l'enregistrement a lieu. Et donc, il s'agit du mois d'octobre rose.
1: Voilà. Donc, ce mois-ci, on met à l'honneur, où on rappelle justement qu'il y a des femmes... alors, il y a beaucoup de cancers, hein. Mais on va s'arrêter uniquement aujourd'hui sur le cancer. juste ça. Et j'ai moi-même dans mon entourage deux femmes qui sont porteurs de cette maladie. Je pense à Madame Lebrun Véronique, qui réside en Bretagne, qui est une amie très chère à moi. Alors, je te fais plein de bisous. On est là, on te soutient et on a hâte de te voir. Je pense aussi à Madame Suvilise Abelli, femme bouillantaise, qui n'a pas eu énormément de chance dans sa vie, mais qui est là et qui se bat pour ses enfants, pour rester en vie et leur donner un exemple. Donc, tout est fait aujourd'hui pour que vous ne soyez pas oubliés et pour qu'on pense à vous. Voilà.
0: Et j'ai envie d'ajouter justement que nous avons évidemment une pensée émue pour toutes les familles, toutes les personnes qui sont impactées par le cancer du sein. Le cancer du sein touche les femmes, mais le cancer du sein touche les hommes aussi. Vraiment, il y a des hommes qui sont atteints par le cancer du sein. C'est vrai. Donc, je vous invite à vous dépister, à procéder à une palpation, n'est-ce pas ? Et si vous sentez une glande, quelque chose, eh bien, n'hésitez pas, parce que bien souvent, face à la maladie, nous sommes parfois dans le déni. Nous qui faisons ça après, moi en panique, on fait ça, il faut aller faire tel travaux, il faut aller voyager, mais la santé est importante. Donc voilà, tout simplement. Voilà.
1: Donc n'hésitez pas à donner, c'est très très important pour qu'on active les recherches par rapport à cette maladie.
0: Écoutez, voilà. Clarita, on a un mot à dire par rapport à ça,
1: mon le cancer du sein.
0: Cancer du sein.
6: Il fallait s'occuper de santé.
0: Oui. Alors, nous t'es capable de vous, comme c'est Octobre Rose.
6: Alors, on s'en va toujours souhaiter pour occuper la santé.
1: Oui, oui, oui, merci.
6: Eh bien oui, occuper la santé.
1: J'en
6: fais partie.
0: Parce que ta fille Christiane, c'est une femme combattante, mère de famille.
6: Vous l'avez, moi, c'est une fille qui a relevé tout son enfant, tout petit bout de bois. Là, vous êtes capable de partir, moi, quand j'essaie de vous travailler. Là, vous rentrez, mais celle-là, pas là. Ou assis, il y a tout le monde. Quand je me dis, mais celle-là, pas là. Celle-là, quand je me dis, quelle époque. Et jusqu'à présent, bébé malade, là, vous voyez, nous, là, il est resté ici, vous voyez, resté deux jours. À pauvre maman, deux jours. Donc, quand vous voyez, quand il y a des soleils sur les choux, là, de quoi ciser, de quoi manger. Elle va dire, mais montez à Tipa. Mais oui.
0: Eh bien, nous t'embrassons, Tati Christiane.
1: Exactement.
0: Voilà, et malgré la maladie, et qui a la vie en elle.
1: Oui.
0: Voilà. Ah, ça, c'est vrai, ça ira.
6: Sa maman, il fait
1: c'est une femme positive.
0: Oui, une femme battante.
1: Voilà.
0: Voilà.
1: C'était le clin d'œil du jour.

0: Eh bien bonjour, on est au sein de CP, je suis Michel Magloire, je suis le responsable et le directeur du restaurant. J'ai mon associé mais qui couvre un petit peu partout, donc vous êtes bien d'accord. Aujourd'hui, sur cette table, sur cette présentation pour Alain, nous avons un magret de canard avec une sauce aux fruits rouges. Sur le côté, vous avez un écrasé de légumes, ça va être pommes de terre et christophine. À côté encore, nous avons des haricots verts au sésame. Et la petite crudité avec une vinaigrette miel balsamique qui va bien. Au milieu, vous aurez un petit pesto maison, puis la petite tranche d'avocat. On essaie de rester simple et faire différentes saveurs dans la sauce. De ce côté, nous avons un mi-cuit de thon avec une sauce à la tomate et au gingembre. Mais ça ne pique pas du tout, c'est du gingembre juste pour relever un petit peu les papilles. Alors, tous nos plats sont toujours accompagnés des mêmes accompagnements, ça ne sert à rien. Ce qui change, ce sont les viandes, les poissons. Et de ce côté-ci, vous avez un millefeuille d'aubergine au parmesan. Alors, c'est plusieurs couches, aubergine, tomate, parmesan et aubergine. Je vous souhaite un très bon appétit.
1: Merci Michel, merci infiniment.
0: N'hésitez surtout pas.
2: Merci.
3: Merci
2: à vous.
3: Merci beaucoup.
0: Avec plaisir. Merci.
1: Eh bien, je vous souhaite un bel appétit.
3: Merci.
4: Bah, pareil, hein, à la table.
3: Merci.
1: Alors, moi, ce que j'ai envie de dire du fond du cœur, c'est qu'ici, au Sunset Bay à Pigeon, il y a une valeur ajoutée, c'est l'accueil.
3: L'accueil, oui.
1: L'accueil. On est très bien accueillis, n'est-ce
3: bien,
1: pas,
3: cousine Clarita? Oui, c'est très bien accueillis.
1: Nous nous sommes sentis vraiment comme à la maison, dans bien. Le jardin, ici. Et un accueil prévenant, dynamique, une équipe à l'écoute. Donc, c'est merci à Michel, à Johan, à toute l'équipe. Et puis, c'est le cadre, le décor, un décor cosy, intimiste.
3: Je dirais même atypique.
1: Atypique, voilà. Et puis, nous sommes en famille. Il y a toute la famille de Cousine Clarita qui est là, qui est attablée. Et nous prenons voilà. du plaisir. Alors, Cousine Clarita, déjà, quand tu vois le repas, quand tu as vu l'assiette, à qui j'ai entouvé?
3: À tout veille bien même. Mm-hmm. Parce que mon gars, il en voit tellement, même je m'en vois tellement. Il a fait même fait ça manger tout quand j'ai là. Mais c'est bien servi.
1: C'est bien servi. Bien,
3: oui.
1: Et toi, Jojo, comment apprécies-tu le repas?
5: Alors, sincèrement, j'ai goûté le pesto, j'ai goûté l'avocat, j'ai goûté le légume. Franchement, c'est très savoureux.
1: Savoureux, voilà. Effectivement.
3: Et bien savoureux même.
5: Exactement.
1: Savoureux, et puis il y a du goût.
3: Bien représenté.
1: Il y a du parfum. Quand l'assiette est arrivée près de moi, j'ai senti le parfum.
5: Alors je vais goûter le poisson.
3: Rien à goûter.
5: Comme je dirais. Madame Clarita, rien à regretter.
1: Rien à regretter.
5: Alors,
1: tout à apprécier.
5: Le mi-cuit est parfait. La cuisson est vraiment excellente.
1: Et justement, vas-y.
5: L'assaisonnement.
1: L'assaisonnement.
5: Sincèrement. Alors, pour la sauce, un mélange. Le gingembre, je sens un petit peu. Il n'y en a pas trop. C'est juste ce qu'il fallait.
1: Et comment tu trouves la sauce et la viande, cousine Clarita?
3: C'est très bon. C'est pas trop dur, elle est bonne.
5: Ah oui. Et puis, là, c'est simplement les pommes de terre, l'écrasé de pommes de terre, c'est onctueux, je trouve.
1: Onctueux, et puis c'est sain, c'est équilibré. En fait, c'est en harmonie. Exactement. Alors, le personnel est en harmonie. Les spécialités, nous sommes en harmonie. L'ambiance en harmonie. Et je souligne aussi qu'il y a, deux bars. Il y a un bar à cocktail, il y a un bar aussi à punch.
5: Oui,
1: et il y a un espace pour les enfants aussi.
5: Exactement. Alors, c'est très important l'espace
1: derrière.
5: Pour les enfants, puisque
1: derrière,
5: vous
1: voilà.
5: venez avec vos enfants, ils ont fini de manger, ben, ils ont cet espace-là où ils peuvent
1: lire,
5: écrire,
1: dessiner. Mais moi, j'aime c'est bien dessiner. Est-ce que je peux y aller? Non. On peut pas?
5: Fais-toi plaisir.
1: Pourquoi pas?
5: En tout cas, voilà, on va continuer à manger et on vous dit à tout à l'heure.
3: Mais oui.
6: C'est un doux moment que nous avons passé aujourd'hui au Sunset Bay avec Madame Clarita Lanard. Un doux moment. Pour toi, comment ça s'est passé?
3: Ça s'est passé très bien. Je te remercie pour tout grave, je te remercie tout le monde, avec trois mêmes enfants, pour ceux qui sont là.
6: Est-ce que tu as bien mangé?
3: Oui, j'ai bien mangé. Le repas était très bon.
6: Et c'est une dame de 80 ans, 80 années d'expérience dans la cuisine qui vous dit tout ça.
3: Mais oui.
6: Alors, exactement. Qui allons-nous remercier aujourd'hui,
1: Louis? Alors, nous vous remercions. C'est ensemble, nous qu'a oulé, nous qu'a disot, un bel merci plus grand qui la galaxie. Donc, merci à Esther, merci à Sabine, Lia, Thierry, Thierry, Christiane, Carmen Cantal, Adonicia, Cécile Lanard. Merci à Béatrice, Lyria, Inaya, Roselyne, ma maman, Josette, Kimaël, Maëlys, Cynthia Létain, à toute la famille, Avriette, Cajazo, Bruno Lanard, et tout le monde, et une pensée pour Marie-Kétie,
6: voilà,
1: aujourd'hui, et que nous portons toujours, évidemment, dans notre cœur, dans nos cœurs.
6: Voilà.
1: Donc, l'homme ou bazote.
6: Je remercie. Ah,
3: non, c'est le 23 octobre.
5: Ben, on est dans l'air. Hein.
1: Et nous sommes vraiment au mois d'octobre.
6: Je tiens à remercier aussi Chris Laina Créa. Voilà, vous avez pu voir aujourd'hui que je portais des choses... Je dirais...
1: C'est magnifique, c'est sublime. Ouais. C'est la nouvelle tendance, n'est-ce pas?
6: C'est ça. Donc, elle fait du crochet. Sa petite entreprise vient tout juste de naître. Donc, n'hésitez pas. Elle est surbouillante, mais elle livre dans toute la Guadeloupe. Chris Laina Créa. Je la remercie du fond du cœur parce que les boucles d'oreilles, le top, le petit sac à main, tout, c'est elle. Je te remercie du fond du cœur.
1: Alors, du fond du cœur, je remercie ma collaboratrice Johanna qui fait preuve d'abnégation, d'implication. Je remercie aussi Tikev TSXN 971 Productions qui est un artiste dans la musique, mais un artiste dans la réalisation. Voilà.
6: Voilà. C'est ensemble nous qu'a fait.
1: C'est ensemble nous qu'a bat dans ces là. Toutes.

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Yes, Massive and Crew. 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Il est 18h. C'est l'heure de l'émission reggae. Wake the town and tell the people. Nouvelle sensation sur la bande FM. Ça qu'a fait tous les mercredis soirs. À partir de 18h massif. Et vers l'instant, nous t'es qu'à siroter pour commencer en version instrumentale. Et vers Mr. Dean Fraser, qui a rendu hommage à Denis Emmanuel Brown. Et dans quelques instants, nous allons commencer à jouer musique là.

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1: Célèbre chanteur du label Treasure Heights, et le producteur Mr. Duckred. Foundation Track.

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1: Yes, I'm a 7 crew, nous allons continuer, avec un neveu à Bérez Samon, l'homme qu'on appelle Courtney John, Jalove is waiting. Extrait dernier album My Ecosystem. Écoutez ça, non?

Patrick Santoné, son big, big, big trompettiste Jamaica. Premier Jamaïcain qui fait Manwox découvert pays. Il a joué avec les plus grands. Maxi Press, UB40. Willers. Respect all the type.

Mike qui sorti en février dernier. 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Jeune artiste qui a monté.

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2: 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À l'instant, Mr. Dre Island. 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

0: Daman, en cas présenté notre nouveau single en moins, yo ingrat, extrait de la mixtape Back in the Building. 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
1: 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Écoutez ça.

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1: Crazy. Nous avons nos rendez-vous mercredi prochain.
0: Burning Strong, Galchester.
1: Toujours les mêmes fréquences là.
0: Ipswich get rich.
1: Big up tout ça qui suivent nous.
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1: Tout ça qui suivent nous, Guadeloupe, Martinique, Guyane, worldwide.
0: Keep

0: Les affreux Jojo.
1: Salut les affreux Jojo. Comment est-ce dans la casa? Bien, hein?
2: Ouais. Bien.
1: Oh là là, il est chaud, il est chaud. C'est Yann Morel que l'on va retrouver dans quelques minutes avec le flash.
3: Ma que si, hasta siempre, comandante.
1: Ok, arrêtez de lui donner de la drogue, s'il vous plaît. ça part en mouille. Bonjour Yann.
4: Bonjour.
1: Ça va bien?
4: Oui, ça va très bien.
1: C'est parfait, on vous retrouvera tout à l'heure pour le flash info.
4: Avec plaisir.
1: À votre gauche. Il fallait que je réfléchisse un peu.
4: C'était compliqué. Hein.
1: L'autre gauche, non, c'est ça là. Laurence Coati.
5: Coucou. Bonjour Lolo.
1: Bon, super, super, super. On va jouer avec vous tout à l'heure. C'est quoi le jeu?
5: C'est à mon avis des gourmandises. On va repartir. Ouais,
1: très
5: on
1: bien.
5: Aime ça, on est gourmands en France.
1: Et puis on aura, parce que vous surfez pas mal sur le web, on aura quelques Lolo info web.
5: Des trucs insolites.
1: Insolites. Mmh, très bien. Mmh. Jérôme est là.
6: Ouais, tu peux passer les bonbons, s'il te plaît?
1: Non, c'est moi le gardien des bonbecs. Jérôme, une question, ce sera tout à l'heure.
6: Et non.
1: Et non, hein, bah, je vous donnerai des bonbons alors. Ça marche.
6: Je peux bonbons, pas me tourner. Pas de question.
1: Je vous donne des bonbons dès que je peux. Virginie est là, bonjour.
7: Bonjour Carlito.
1: Virginie, votre machine à café.
7: Oui.
1: Aujourd'hui, cinéma, fiction ou réalité?
7: Oui.
1: Tout un programme.
7: Oh, tout un programme.
1: C'est très beau. Thierry là, bonjour Thierry.
8: Bonjour.
1: Comment allez-vous?
8: Ça va et vous?
1: Ah bah ça va super, vous êtes en forme?
8: Oui.
1: Vous avez la patate?
8: Oui.
1: Sûr?
8: Oui.
1: Vous êtes prêt là, vous êtes chaud?
8: Oui.
1: Oui, c'est vous qui allez ouvrir le bal avec la première blague de l'émission.
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1: C'est parti, tournée générale de blagounette, à vous Titi.
10: C'est un candidat qui se présente pour un emploi dans une société, puis le chef du personnel lui dit « Alors pour ce poste, nous recherchons quelqu'un de réellement responsable. » Il dit « Alors là, vous avez trouvé. Dans mon dernier emploi, chaque fois qu'il y avait une connerie, tout le monde disait que c'était moi le responsable. »
1: C'est bien,
5: mignon.
1: On valide. Voilà. Virginie, vous relevez le niveau?
7: C'est un gars qui va au resto et là, il y a le serveur qui vient le voir et qui lui dit « Écoutez, monsieur, je vous conseille la dernière création du chef. » Alors là, le gars, il fait « Ah bon, bon, d'accord, vous êtes sûr que c'est vraiment la dernière ?»« Ah, oui, absolument sûr. Dès qu'il en aura fini avec votre plat, le patron a décidé de le virer.
1: » Ça, c'est fait. Très bien, on valide. Jérôme.
6: Alors, c'est une femme qui se promène et puis elle rencontre le curé. Et le curé fait « Bonjour, madame. Mais dites-moi, je vous ai pas marié il y a 2 ans ?» Et la femme dit « Si, si, monsieur le curé. Ah bon, et alors, c'est bon, vous avez des enfants ?»« Ah non, monsieur le curé, non, parce que depuis le mariage, on essaye, mais on n'y arrive pas. » Et le curé, il fait « Bon, écoutez, la semaine prochaine, je dois partir à Rome, donc j'allumerai un cierge pour vous. » Bon, et puis 8 ans passent. Et puis là, la femme, elle recroise le curé, tu sais, qui est devenu évêque. Et il dit « Bonjour madame, comment allez-vous ? » « Très, très bien, monsieur l'évêque. Vous avez eu des enfants ? » ?»« Oui, oui, oui, oui, oui. J'ai eu 3 paires de jumeaux, 4 autres filles. Et comme vous le voyez, j'attends le 11e. « Ah oui, ah oui, quand même. Et votre mari, comment il va ? » Très bien, il est en voyage, il est parti à Rome, hein, éteindre votre putain de cierge.
1: Ah oui, ah c'est bien, c'est bien.
7: Oui.
1: Lolotte.
7: Ah, des toc toc toc.
1: Oui, vous faites un toc toc toc.
7: Allez,
1: allez, ça marche, on y va.
7: Alors, toc toc toc.
11: Qui est là?
7: Jonathan.
11: Jonathan qui?
7: Jonathan, pas de toi que tu sois la mère. Jonathan, pas de toi que tu me comprennes.
1: Ah oui, c'était qui chantait ça déjà?
4: Axel Bauer.
1: Ah oui, voilà.
7: Ouais, okay. Une dernière.
1: Oh bon, oui, oui. Yann, préparez-vous après, c'est à vous.
7: Toc, toc, toc.
1: Qui est là?
7: Munira.
6: Munira. Munira.
1: C'est pas un prénom, Munira qui?
7: Oui, c'est un prénom.
1: Bon, joue le jeu.
7: Allez.
1: Munira qui?
7: Du coup, je me concentre. Munira, où tu voudras. Tu vois?
5: Non.
7: Vous l'avez
1: non,
7: ou pas?
1: Non. Non.
6: Munira.
1: Ah, Munira.
6: Où tu voudras quand tu voudras.
7: Ouais,
1: ah oui.
7: Merci.
1: Ah
7: oui.
1: Ah mais ça marche avec Céline Dion peut-être. Munira, tu voudras.
7: Oui, c'était ça l'idée.
1: C'était ça la base.
7: C'était ça. Mais j'ai pas le swing.
1: Mais c'est pas grave. On vous en veut pas. Yann Aurel, une petite blagounette.
4: Alors c'est un motard qui est sur une petite route comme ça et puis bon bah il roule quoi, il y va quoi, il met les gaz et tout et à un moment il voit un oiseau et il sait que la confrontation est inévitable, paf, il tape l'oiseau et donc bon il freine un petit peu, il voit dans son rétroviseur le pauvre petit oiseau qui fait des tonneaux comme ça et qui hop qui est tout pas bien sur le bord de la route. Alors il s'arrête, il fait demi-tour et puis il prend le petit oiseau, alors il met dans son manteau et puis il le ramène chez lui. Il va au garage, il avait un oiseau avant donc il dépoussière un peu la cage à oiseaux, hop, il la met chez lui, il prépare tout bien, il met du papier journal au fond, il fait un tout petit nid, il dépose l'oiseau, et puis il dépose une petite coupelle d'eau avec dans une petite assiette à côté, quelques miettes de pain. Voilà, et puis bon, il a des trucs à faire, alors il se barre, et puis l'oiseau, quelques heures plus tard, il se relève, il va pas bien, il a mal à la tête et tout, il se réveille comme ça, il regarde un peu autour de lui, puis il voit les barreaux, il fait « Oh, merde, j'ai tué le motard !»

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1: Et vous le savez, dans cette émission, on se cultive, on s'amuse, on raconte des blagues ou nettes, on a des questions, des insolites et tout ça. Et puis, on ouvre également la partie Flash Info avec Yann Morel. Bonjour Yann. Bonjour Yann.
2: Bonjour Karl. Bonjour à toutes et à tous, nous sommes aujourd'hui et c'est l'heure de votre Flash Info. Mmh. Passons sans plus attendre à l'actualité de la semaine. Lundi, donc, un grand pas en avant pour l'écologie. Un inventeur d'une cinquantaine d'années dépose le brevet d'un moteur à air. Alors, ce modèle semblerait proposer une puissance égale au moteur électrique, mais disposerait d'une bien meilleure autonomie. Peut-être une réelle avancée qui nous permettrait de nous passer dans un avenir proche de carburants fossiles. Mardi, le gouvernement décrétant les semaines trop longues a décidé de supprimer le vendredi et de rebaptiser le samedi samedredi. Mercredi, l'homme qui a découvert le moteur à air est retrouvé mort chez lui, pendu, 2 balles de fusil de chasse dans la tête et 12 coups de couteau dans le buste. Alors, une enquête a été ouverte, mais les autorités pencheraient pour l'instant pour un suicide.
3: Et oui.
2: C'est la firme Tatol qui a racheté le brevet devenu orphelin. Jean-Christophe Mergory, le PDG de la marque, affirme « Un cerveau aussi brillant, c'est dommage qu'il y ait des trous dedans ». Et quand on le questionne sur la disparition tragique de l'inventeur, il répond, je cite, « Cette histoire me tient très à cœur et j'ai demandé à mon neveu qui est chargé de l'enquête de me prévenir s'il découvrait quoi que ce soit. » Jeudi, People, ce matin, un lapin a tué un chasseur. En effet, l'égérie de la marque Duracell a été surpris en train de voler des carottes dans une petite ferme de l'Aveyron. La police a fait appel à des chasseurs afin de traquer la bête, mais c'était un lapin qui avait un fusil et se trouvait de plus sous l'emprise de stupéfiants. Nous rappelons qu'au moment des faits, il était en cure de désintoxication. Vendredi, eh ben non, du coup samedredi, les fonctionnaires déclarent qu'il est inadmissible de travailler un samedredi. Ils se sont donc mis en grève afin de demander un jour de repos le mercredi. Et pour finir, à la question Raymond Delarua risque-t-il de voir sa victoire au municipal remise en cause par la vidéo circulant sur le net, vous avez été 96 à répondre non, il a trop la classe en slip kangourou. Et voilà, c'est la fin de cette édition, merci de nous avoir suivis, l'ensemble de la rédaction et moi-même vous souhaitons une affreuse fin de semaine.
1: Eh bien, merci Yann Morel, on vous applaudit. Et les amis, nous allons retrouver Laurence Ruati maintenant.
4: Laurence Ruati, Lolotte,
1: vous avez une petite info à nous donner, c'est ça?
5: Exactement, les amis. Ça se passe à Zurich. Ce sont des orodateurs un petit peu particuliers qui s'adressent à une tranche de population à qui, pourquoi, comment, un bisou.
1: C'est des orodateurs pour des vieux.
5: Alors, ce ne sont pas des orodateurs. Enfin, ces individus peuvent également être vieux. Non, ce n'est pas pour les voitures, c'est la petite particularité.
1: Ah, pour les vélos alors.
5: Ce n'est pas pour les vélos.
1: C'est pour des véhicules, un truc qui bouge, qui roule.
5: Alors, ça bouge. ça bouge. Suivant sur quoi tu le mets, ça peut rouler. Mais ce n'est à proprement parler pas un véhicule.
1: Virginie, vous aviez une idée?
6: Non.
1: Ah, j'ai cru que vous vouliez parler. Alors vous pouvez vous rendormir.
7: Pour les fauteuils roulants.
5: Non, c'est pas pour les fauteuils roulants.
1: Ça serait vraiment pas sympa.
8: Donc, Zurich en Suisse, donc?
5: Voilà.
8: Alors. Qu'est-ce qui pourrait
7: les
8: que,
7: trottinettes.
8: Quoi? Ils sont dans la rue, de toute façon, les trucs.
5: Alors, ils sont dans la rue. Ils sont, bon, il est tôt, je vais pas vous donner trop d'indices non plus. c'est effectivement dans la rue, c'est pour une tranche de la population. C'est vraiment très particulier.
8: Pour les travailleurs?
5: C'est effectivement pour des gens qui travaillent.
8: D'accord.
1: Ah bon?
5: Ouais.
8: Ah, c'est par exemple le plombier, c'est pour garer sa caisse à outils.
5: Ça pourrait éventuellement.
8: Le temps qu'il aille manger.
5: Non, c'est pas ça.
1: Tout dépend de la catégorie de ton boulot. Si tu es plombier, tu payes tant. Si tu es charpentier, tu payes tant.
5: Alors,
1: si tu es.
5: C'est que pour un travail en particulier.
1: Ah, d'accord.
5: Ouais.
7: Pour les tracteurs. Pour les paysans?
5: Pour les tracteurs et pour les paysans, non.
7: Non.
8: C'est pour les prostituées?
5: Eh ben oui. Oh. Pied dans le plat, je vais l'appeler l'autre. Alors.
1: Non, mais c'est parfait. On est pile dans le temps.
5: On est pile dans le temps.
1: Oui, c'est parfait.
5: Donc, c'est à Zurich. Sont installés. Alors, c'est devant la gare. Ça, c'est le petit, voilà, le
8: petit plus.
5: Je savais
8: pas que c'était autorisé, moi, là-bas.
5: Et alors, en fait, c'est autorisé et elles doivent même se déclarer. Et en fait, en se déclarant, elles se déclarent auprès de la police et des services sociaux qui leur fournissent un numéro.
1: D'accord.
5: Et en fait, c'est ce numéro-là qu'elles entrent dans les orodateurs. Ça leur coûte, alors que je vous raconte pas de bêtises, c'est 4 euros, ça équivaut à 5 francs suisses.
1: Mm-hmm.
5: Et elles ont le droit de tapiner toute la nuit.
1: D'accord.
5: Et
8: c'est pas
5: voilà,
8: cher.
5: Ça leur donne. Non, pour c'est pas... Et c'est en face de la gare, voilà, d'accord, à Zurich.
1: Vous avez noté, c'est bon, en face de la gare, à Zurich.
5: Voilà.
8: Mais bravo. Il y a Yann, il est déjà dans la bagnole.
1: Il est déjà parti, Yann. Merci, Lolotte. On se retrouve dans un instant avec le grand sphinx.
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1: Alors c'est vrai qu'on se marre pas mal dans les affreux Jojo et puis on réfléchit un petit peu et on fait appel à un invité chaque fois qu'il arrive de très très loin. C'est le grand sphinx qui arrive maintenant.
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1: Alors, grand sphinx, vous êtes là?
4: Je suis là.
1: Bien.
4: Comment ça va?
1: Bah, ça va, super, et vous?
4: Ben oui, très bien.
1: Bon, c'est vrai que depuis quelques émissions, on parle beaucoup de poissons avec vous. Là, cette fois, c'est une énigme, une devinette, que de quoi s'agit-il?
4: Alors, on va faire une petite énigme.
1: Une petite énigme.
5: C'est une devinigme.
1: Moi, j'adore les énigmes.
6: C'est des un fois, bébé énigme.
1: Et des fois, vous faites des charades aussi.
4: Oui, j'ai fait plein de choses.
5: Des devis chagrins.
1: Alors, on vous écoute.
4: Alors. Quand je mange, je grandis. Quand je bois, je meurs. Mm-hmm. Qui suis-je ?
1: Je m'en fous.
5: Quand je bois, je grandis.
7: Non, quand je mange.
5: Quand je mange, je grandis. Quand je bois, je meurs. Quand je mange, je grandis.
1: Est-ce que c'est une plante ?
4: Non.
6: Ben non.
1: On sait jamais avec le grand 5, ça peut...
5: Titi serait là, j'aurais dit de l'eau. Enfin, c'est à peu près ça, c'est quand je mange, je grossis, et quand je bois de l'eau, je meurs. C'est à peu près ça, c'est sa devise.
1: Quand je mange, je grandis.
5: Quand je bois de l'eau.
1: Quand je bois de l'eau.
5: Non, quand je bois, de l'eau.
1: Quand je bois.
4: J'ai pas dit de l'eau.
1: Ah oui, quand je bois, je meurs.
5: Je meurs. Voilà. Quand je bois, je meurs. J'ai pas dit de l'eau.
7: Ah, est-ce que ça... Ah, ah. Donc, il boit pas de l'eau, alors?
4: Bah, il... C'est... Ah bah... Ce n'est pas forcément de l'eau.
7: Ah, mais de l'eau, ça marche aussi.
6: Est-ce que c'est oui. Quand ça boit... Ah oui, de l'eau, ça marche aussi.
5: Bon. Ouais, mais c'est très... mais c'est de queue, là, le truc.
6: Il y a pas grand-chose hein, qui meurt quand il boit.
1: C'est vivant, c'est un être humain?
6: Non.
1: C'est un animal?
5: Non, dit du
1: c'est un objet? C'est un objet?
4: Non.
1: C'est pas une plante?
4: Non.
6: C'est un concept.
5: Non, mais c'est genre,
4: non.
5: Quand je mange, je grandis.
6: C'est,
5: quand tu manges, quand tu bois, non. Quand tu bois ses paroles?
1: Ouais. Ouais, c'est un truc comme ça.
5: Quand je mange ses paroles, tu vois, truc.
1: Ouais. C'est un truc comme ça, grand sphinx?
4: Non.
1: Est-ce qu'il y a un jeu, une espèce de...
7: Petit jeu de mots.
4: Il y a quelque chose.
1: Oui, ben ça, on savoure.
7: Alors, quand je mange un pain, je grandis. Non, ça marche pas.
1: Est-ce que vous...
5: Par contre, quand je mange un pain, je dors. Limite, tu meurs pas, quoi.
1: Pouvez-vous nous donner un petit indice? Oh là là. Il est radin.
7: C'est surtout que c'est tellement bien préparé, tu vois, qu'il a même pas.
5: Si ça te fait chier, tu le dis.
4: C'est très compliqué de donner un indice. Voilà.
5: Bon, ah, quand je mange, voilà. Je grandis.
1: Super, merci.
6: Alors,
1: ça, oui, bah, là, on est bien avec ça.
6: Moi, franchement, j'aurais dit plus.
4: Je n'en doute pas.
6: Alors,
5: qu'est-ce qui peut grandir quand on mange l'estomac?
6: Non, bah, ça,
7: mais
6: oui.
7: Non, parce que c'est pas, c'est, en fait, c'est pas un truc vivant. On cherche pas un truc vivant.
1: C'est pas un organe.
6: Grand sphinx,
4: c'est pas un organe.
1: Revenez.
7: C'est compliqué.
6: C'est pas un organe.
5: Quand je mange, je grandis. Quand je mange.
7: Quand je mange, quand je mange,
8: quand je mange, je grandis.
4: Quand je mange, ça va.
1: Il va nous avoir, hein. Il va nous avoir. Il reste plus que quelques secondes et on va pas l'avoir.
5: Quand je mange, je grandis. On peut pas, moi je grandis à la croissance, le garçon, l'enfant.
6: Mais c'est pas ça.
5: Je bois un enfant, je meurs. C'est complètement con.
7: Aucun sens.
5: Ça sert à rien, moi.
6: Ah non, là je...
5: Quand je mange, quand on mange, on grandit.
7: Oui, non, mais Jean-Paul, là, j'ai même pas le début d'un truc,
6: non,
7: tu
6: moi
7: vois.
6: Non, plus.
5: Même
6: pas
5: moi non plus.
7: Je sens que ça va m'énerver.
1: Je suis partout.
4: Partout.
1: La nature?
5: L'air?
4: C'est pas vraiment la nature.
1: C'est pas vraiment ça, mais c'est presque ça.
4: On se rapproche.
1: Un demi-point pour moi, ouais.
6: Quand je mange, je grandis, je suis partout.
1: Bon, ben allez-y.
6: Quand je bois,
1: c'est foutu.
6: Je meurs.
1: C'est foutu. Dites-nous, grand
4: sphinx. Le feu.
1: Le feu.
4: C'était un élément.
5: Eh oui. Oh, les nuls.
1: Oh, je suis sûr qu'ils ont trouvé de l'autre côté. Je suis sûr qu'ils ont trouvé les auditeurs.
5: Plus tu donnes à manger, plus grandit.
1: Mais ouais. Merci.
5: Quand on a mis le feu, on a fait barbecue, que ça a brûlé 8 hectares.
1: Oui.
5: Je me rappelle la dernière fois.
1: Je me rappelle. Merci, grand sphinx.

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2: Allez les amis, c'est le moment de retrouver Virginie Bourdin et la machine à café en régie. Est-ce qu'on pourrait avoir un jingle? Yann Morel, vous arrêtez de me montrer des papiers avec des dessins obscènes dessus. C'est pas possible. Machine à café avec vous Virginie.
3: C'est de quelle couleur?
2: Café. De quoi non?
4: T'as vu, il se prend les pieds dans le tapis et c'est ma faute. Quoi.
2: Mais c'est vous qui vous montrez des zizi. Voilà, voilà. Hein, vous êtes content, je l'ai dit. Virginie.
5: Ouais, bah, c'est pas le sien.
2: Non, c'est sur le papier, mais vu la taille, non. Hein. Ça, c'est sûr.
5: C'est celui de ses victimes.
2: Virginie, c'est la chronique. La machine à café, cinéma, fiction ou réalité?
6: Oui.
2: Dites-nous tout.
6: Fiction ou réalité dans le cinéma?
2: Ah, c'est un point d'interrogation.
6: Oui.
2: Fiction ou réalité?
6: Eh oui. Alors, la première adaptation de Charlie et la chocolaterie en 1971 au cinéma fut entièrement financée par une marque de tablettes de chocolat qui voulut ainsi bénéficier d'une promotion d'envergure pour ses tablettes.
4: Oui. Oh. Oui.
6: Vous doutez du coup, c'est quoi la marque de chocolat?
4: Poulain,
2: Milka,
4: Poulot.
6: Nutella, mais non, vous êtes nuls, vous l'avez vu, Charlie?
4: Oui, oui.
7: C'est la marque de chocolat Wonka.
2: Wonka, oui. Ah oui, Wonka. Ouais.
6: C'est Willy Wonka, ouais. Tout simplement. Wonka, ouais. Mais bien sûr.
5: Et c'est je savais même pas qu'il y avait ce film avant.
7: Avant Johnny Depp,
2: ouais. Ben, moi non plus. Si, on l'apprend. Je vous dis, on apprend des trucs.
6: Et c'est d'ailleurs pourquoi ce nom apparaît dans le titre du film en anglais. Willy Wonka and the Chocolate Factory.
2: Factory.
6: Eh oui.
3: Yeah. Quel accent.
2: Incroyable.
6: T'as vu? Le film Le jeu de la mort avec Bruce Lee ne put pas être terminé avec l'acteur parce qu'il décéda au cours du tournage. Pourtant.
3: Bruce?
6: Eh oui.
4: Eh oui.
2: Ouais. Bon.
6: Et pourtant, il continua de tourner même après sa mort. Et oui, car ce sont des images de son propre enterrement que l'on peut voir dans une scène du film.
4: Et oui, en fait, il se fait passer pour mort. En fait, c'est pour ça que ça s'appelle Le jeu de la mort.
2: Le jeu de la mort.
4: Et en fait, il se fait passer pour mort, son personnage. Et du coup, là, on voit des images d'un enterrement. Ouais. Et c'est son vrai enterrement.
6: Et c'est le vrai enterrement.
2: Ouais. Jeu de la mort. Ah non, c'est la mort. Avec Chuck Norris, c'est la fureur de vaincre.
4: Oui, ça doit être ça.
3: Je crois ils que sont c'est pas ça. Emmerdés pour les figurants, quoi.
2: Ouais, c'est ça. Ouais, ouais, il n'y a pas besoin de les payer, quoi.
5: Ce qui est bizarre, c'est que son fils a repris le flambeau et que lui aussi est mort sur le tournage.
2: Bah oui.
5: T'as pas du même film, mais de l'autre film.
3: Ouais. T'es sérieux?
5: Il y a une malédiction.
3: T'es sérieux? Ah non, mais karma pourri.
2: Bah oui.
6: C'est vrai.
2: Lolo.
6: 1971, un tout jeune réalisateur complètement inconnu du grand public.
5: Steven Spielberg.
6: Réalise le premier épisode de la première saison d'une série qui va faire un carton et qui est adorée par tant de gens très intelligents.
2: C'est Columbo.
6: Oui.
2: Ah mince, on est trop fan. Moi, je suis trop fan.
5: C'est produit par Steven Spielberg.
2: Non, il y en a eu un, je crois.
4: Ah non, il n'est pas produit, il est réalisé.
2: Il est réalisé. Ouais.
6: Il est réalisé par.
5: Ah ouais.
6: Et oui.
5: Il a débuté là, quoi, en fait.
6: Ouais. Eh ben, c'est ça. Par
5: il a bien fait de changer, quand même.
6: Donc, le premier épisode s'appelle Murder by the Book. Mm-hmm. Et il va sortir 4 ans.
5: Tué par le book.
2: Non. par un coup de corne.
5: C'est un peu con comme mort, je trouve.
6: Et ça va sortir 4 ans avant Les Dents de la Mer. Le film qui va faire connaître Spielberg,
5: Les Dents de la Mer, d'accord, mais j'apprends encore un truc.
2: Bah ouais, elle est là pour ça. Elle est là pour ça, Virginie.
6: Voilà, j'ai fini, tu vois.
2: Vous avez fini, ça m'arrange pas, ça.
6: Comment ça?
2: Non, c'est plus une petite, rien du tout.
6: Ah non, là, j'ai plus rien.
2: Eh ben, écoutez, on va vous applaudir.
6: Mais oui.
2: Enfin, ils vont vous applaudir parce que moi, j'ai les mains prises.
6: J'ai les mains occupées.
2: Voilà, vous pouvez applaudir, Virginie.
3: Bravo.
2: S'il vous plaît. Merci. Voilà, nickel.
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2: Et nous allons retrouver Thierry maintenant avec cette fameuse blague que tout le monde nous envie.
9: Alors.
5: Il reconnaît même pas sa voix.
9: Ben oui, parce que tu l'as enlevé.
5: Mais non, mais ça fait un moment.
2: Allez-y, enfin, quand allez-y même. Thierry.
9: Ces deux blondes qui s'ennuient, elles sont assises dans la forêt, elles s'ennuient, il pleut, et puis il y en a une qui dit à l'autre, mais je sais ce qu'on va faire, tiens, on va faire une course avec des escargots. Et l'autre blonde lui dit, mais t'es bête, tu sais bien que c'est nous qui allons gagner.
2: Très bien.
4: Merci.
2: Allez,
4: beaucoup.
2: On se retrouve dans un instant. Merci.
3: Ah, quand ça veut pas, ça veut pas.
2: Quand ça veut pas, ça veut pas. Avec Jérôme, on se retrouve juste après ça. À
9: vous
2: tout de suite.
9: Pas compris.
2: Si, si.
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1: Bon, tout va bien pour vous, tout va bien pour nous. Enfin, on espère que tout va bien pour vous. Pour nous, ça se passe super bien. On va retrouver Jérôme maintenant avec une petite question, Jérôme.
2: Si tu veux.
1: Bah oui, moi je veux bien avec un jingle, ça ira encore mieux.
2: Allez.
3: Jérôme de la Rua, c'est Jérôme de la Rua. Jérôme de la Rua, c'est Raymond.
1: Vous avez des nouvelles du vieux monsieur ou pas?
2: Oui.
1: Raymond.
2: Des fois, il passe nous dire bonjour.
1: Il vient là, oui. D'accord. Il va bien, il est.
2: Oh, il va très bien.
1: Il vous a pas embêté.
4: Il
1: vous a pas embêté. Jérôme, on vous écoute. Question colle.
2: Alors, quelle est la particularité du tableau de Claude Monet?
1: Ouais.
2: Qui s'appelle Les trois femmes au jardin.
4: Oula.
2: Peint en 1866.
1: Et ben,
2: alors,
1: sur
2: c'est
1: le...
2: un tableau, je sais pas si, bon, vous connaissez peut-être pas.
1: Si,
2: mais,
1: si, moi je connais.
2: Tu vois, il y a la verdure, il y a trois femmes. Mmh. Et dans le fond, il y a un jardinier.
1: Ouais. Oui, déjà,
2: et
1: c'est pas mal.
2: Les quatre personnages ont un point commun.
5: Ils ont tous la moustache.
2: Sauf le jardinier.
4: Ils ont tous une énorme.
2: Non plus. Il y a trois femmes, donc.
4: Oui, mais oui, c'est pour ça, ça aurait été particulier. Oui.
1: Monnaie.
4: Tac de monnaie.
1: Est-ce qu'ils sont de la même famille? Il y a le tonton, la tati, la tata.
2: Quelque part, mais sur le tableau, ça se voit pas. Mais
1: oui.
6: Ils sont tous habillés pareil.
2: Non.
4: Ils ont tous qu'un œil.
5: Mais je veux dire, à eux quatre, ils en ont qu'un seul.
2: Ouais. En général, sur les tableaux, si t'es de profit, t'as qu'un œil. Hein.
1: Ouais.
2: Et même si tu te mets derrière le tableau, eh bien, tu vois pas d'œil. Parce que tu vois rien.
1: Les trois femmes et le jardinier. Donc, il y a trois femmes et un jardinier. Jusque-là, c'est normal.
4: ils sont tous nus?
2: Non, les femmes sont habillées, des grandes robes, machin, rien de, c'est pas au niveau des habits. Et le jardinier est habillé en jardinier.
1: Est-ce qu'il y a, comme je disais, un lien parental?
2: Il y a un lien entre les quatre personnages.
1: Il y a un lien entre les quatre personnes.
4: Ouais. Ils tiennent le même truc.
2: Il y a quelque chose de commun.
4: Ils tiennent un truc ensemble.
2: Quoi?
4: Non.
1: Le jardinier se tapait les trois nanas.
2: Non, je crois que le jardinier, faudrait regarder, mais.
4: Est une jardinière.
2: Non, le jardinier est un jardinier.
4: D'accord. Le titre du tableau, c'est quoi?
2: C'est les trois femmes au jardin.
1: Les trois femmes au jardin. On cherche pour vous, chers auditeurs.
5: Alors, voyons voir ça. Donc, le point commun, je sais pas, est-ce qu'ils regardent tous dans la même direction?
2: Mais non.
1: Alors.
2: Tu as cru, hein?
4: Ils ont tous un œil vert et un œil marron.
2: Mais non,
4: ils ont tous les yeux verrons.
2: Les profils ne sont pas tous de face.
5: Alors,
4: ils sont pas tous de face.
5: Est-ce que c'est une particularité physique?
2: Oui.
5: Genre, ils sont toutes blondes?
2: Non.
4: Ils sont tous
6: roux.
1: Non.
5: Ils sont tous chauves.
1: Donc, il y a deux femmes debout, une femme assise et le jardinier qui sent des fleurs.
2: Voilà.
1: Ça vous aide, hein, vachement.
2: Ouais, mais pas trop, non.
5: Est-ce que c'est un rapport avec leur tenue? Non, c'est non. Physique. Oui. C'est vraiment une particularité physique.
4: Il les a tous peints avec uniquement trois doigts.
2: Non, ça c'est Mickey.
4: Mais oui, mais c'est pour ça. Ils portent tous des gants blancs, tiens.
2: Non.
1: Est-ce que c'est... en fait, on doit le voir dans le tableau ou...
2: Ah oui, tu dois le voir.
1: Ah oui, d'accord. Ouais. D'accord.
5: Ah, mais ils trichent, ils cèdent avec le tableau.
1: Non, on regarde vite off, mais...
6: Non, ils ont juste le tableau sous le nez, mais...
4: Je ne triche
6: pas du tout.
1: Non, on ne triche pas, on regarde. C'est pas pareil. Alors, ils sont dans un jardin, hein, puisque ce sont les trois femmes.
2: Ça se voit à la loupe.
1: D'accord.
2: Parce que sur le tableau, en vrai, je sais pas s'il est grand, mais...
4: Non, il doit, parce qu'il y a l'air d'y avoir quelques détails, quand même.
2: Ouais, mais par contre, sur l'ordi, bon, il est petit, donc...
4: Oui.
1: D'accord.
2: Je sais pas si vous allez voir le détail.
5: Est-ce qu'ils ont tous un grain de beauté, genre?
2: Mais s'il y en a un, ils l'ont tous, toujours.
5: Oui, non, mais c'est ça.
1: Est-ce que c'est un défaut?
2: Non.
1: C'est pas un défaut?
2: Non.
1: Ça a été fait exprès?
4: Il a peint...
2: Ça a été fait exprès, oui.
4: Il a peint un jouet?
2: Non.
4: Tout petit?
2: Non.
4: Ok.
5: Alors, est-ce que
2: ça a à voir avec le visage? Je vous aide un peu.
5: Il aurait oublié de leur peindre le nez.
2: Non, il a rien oublié du tout.
4: Il leur a mis des mouches un peu partout.
2: Non plus.
1: Elles ont des barbes.
6: Il a rajouté un deuxième nez.
4: Ils ont tous un symbole sur le visage.
2: Non.
5: Ah, ils sourient tous. Ils sont tous comme ça. Et comme des
6: Cons. Non.
4: Ils ont un œil comme les pirates. Non, rien à voir, ça aurait pu. Ça se voit, ça.
2: Non.
4: Ça se voit.
2: C'est un rapport avec la femme de Claude Monet.
1: Ouais.
6: La femme.
4: Ah, mais c'est sa femme. Toutes les trois nanas ont
1: c'est
4: même
1: la
4: visage.
1: Même, c'est la même personne.
4: C'est le visage de sa femme.
2: Et le jardinier avec.
4: Oh.
1: Ah,
2: c'est-à-dire
1: excellent.
2: Que les quatre personnages du tableau, c'est le visage de, c'est Camille, la femme de Claude Monet.
4: D'accord.
1: D'accord.
2: Qui avait servi de modèle, et comme il avait pas envie de s'emmerder, Il a mis les, il a, les quatre visages sont les mêmes.
4: D'accord. Ou alors il a voulu exprimer un fantasme.
2: Peut-être.
1: D'accord. Peut-être.
2: Avoir des triplettes dans son lit.
1: Super, Jérôme. Merci. Ah ben, on a encore appris des trucs, quoi.
4: Mais ouais.
1: On joue dans un instant avec Lolotte.
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2: Cette émission est passée à une vitesse, les gars et les filles. Les gars et les garçons. Et les filles.
3: Les gars et les gars.
2: Et nous allons terminer avec Lolotte. On va jouer avec vous, Lolotte.
3: Alors, on repart dans les gourmandises françaises.
2: Oh, j'aime pas.
3: Oh, le. Et d'ailleurs, oh, t'as pas donné
2: taisez-vous, taisez-vous.
3: De bonbons, Jérôme. Les gourmandises françaises, parce que je vous rappelle que les Français sont très très gourmands, environ 3,5 kg de bonbons, confiseries, gâteaux par personne et par an. C'est fou, hein.
2: C'est énorme.
3: Plus pour Jérôme. Mais. Eh oui.
4: Moi, je suis pas sucré. Déjà, à la table, on n'est pas très sucré.
5: Non.
3: Mais c'est une moyenne, hein. Donc, il y en a qui doivent en consommer beaucoup, quoi.
4: Il y en a un qui en prend 7 kilos, quoi.
3: Il y en a un qui en prend 7 kilos. Alors, si je vous dis les pastilles, elles viennent d'où, les pastilles?
4: Vichy.
3: Les pastilles.
4: De menthe.
3: Ouais, c'est quoi ces bonbons? Vous vous souvenez? Vous aimez ça?
2: Oui, les Vichy, les blancs, là.
3: C'est des bonbons au goût de menthe, fabriqués avec les sels extraits des eaux minérales de la ville.
2: Les sels de qui?
6: C'est comme le Cloug. Il est roulé sous les aisselles.
3: Non! Les sels extraits des eaux minérales.
2: Ah, les sels, SEL. D'accord.
3: SELL. Exactement, de la ville.
4: C'était pas un médicament, ça a toujours été bonbon.
3: C'est très bon pour la digestion. Alors, en fait, c'est un bonbon. Il y a des gens qui le consomment comme bonbon, mais c'est très très bon pour la digestion. Donc, n'hésitez pas. Ah ouais, c'est hyper bon, moi j'en ai toujours dans ma voiture. Quelqu'un en veut? Qui veut un Vichy? Pardon, je m'emballe. Alors, la réglisse.
7: Oui.
3: Tout le monde connaît ce bonbon, elle vient d'où?
6: Tu chantes le reggae,
3: elle vient d'où la réglisse?
6: Je comprends rien.
2: Mais de l'huile.
3: Qu'est-ce qu'il devient?
6: Pas bien, lui.
2: On va l'appeler, je sais pas.
6: Non.
3: Alors, la réglisse, exactement. J'adore ce bonbon, moi, la réglisse.
4: Et lequel, le bâton de réglisse?
3: D'ailleurs, il faut savoir que c'était aussi un médicament à la base.
4: Parce que le bâton de réglisse, je sais que j'en ai mangé quand j'étais petit, mais rien que d'y penser, ça salive de partout. C'est comme si quand tu mets un pull à la bouche.
3: Alors, je vous donne une petite info sur ce bonbon pendant que vous êtes en train de chercher la ville d'où est né ce bonbon. Mmh. C'est un bonbon donc noir qui a des vertus médicinales contre les maux d'estomac et la toux.
4: Mais tu parles, oui, parce que il y a le bâton de réglisse, il y a les cachous. La jaunie.
3: Alors, je te parle de la réglisse, en fait. La réglisse qui est extraite d'une racine.
6: Oui.
4: Mais il y a les bâtons de réglisse qui se suçaient déjà.
3: Tu vois, c'est celui-ci dont tu parlais.
4: C'est ce qu'on te reproche.
2: Oh, c'est bien.
3: Et en fait, il sert à étancher la soif. Ça te permet de saliver, en fait, la réglisse.
2: D'accord.
3: Et c'est pour ça que, bon, pendant la guerre, les soldats l'utilisaient beaucoup parce qu'ils avaient soif, tout ça.
4: Ça vient d'une ville de France, ça.
3: Et ça vient d'une ville de France.
6: Bah, la fameuse ville de réglisse.
3: Qui est pas très loin de Nîmes, Arcachon.
2: Il y a quand même un grand écart.
4: Entre Nîmes et Arcachon. Sérieux.
2: En pliant bien la carte, ça marche.
3: Pas Arcachon, j'étais là, mais qu'est-ce que c'est?
2: Carcassonne?
3: Non, Avignon.
4: Orange. Orange.
3: Je vais vous la donner parce que je ne sais pas si vous la connaissez. Si vous la connaissez, c'est Uzès. Vous la connaissez?
2: Uzès.
4: Ah oui, Uzès.
3: Oui, c'est à côté de Avignon, Nîmes.
2: Pas le festival d'Uzès qu'on connaît dans les Landes, là.
4: Mais non, parce que c'est pas entre Avignon et machin.
2: C'est vrai, en même temps.
4: Mais oui.
3: Alors, facile, on reste dans la même région. Si je vous parle du nougat.
4: Montélimar.
3: C'est bon, ça. Hein.
2: Ah oui.
3: Vous savez quoi c'est fait, le nougat?
6: Avec de la nougatine.
3: Avec des amandes et puis quoi d'autre?
2: De la nougatine.
4: Et du sucre.
3: Alors, du sucre. Il y a du sucre, mais c'est pas du sucre. L'élément très particulier, et justement, les très bons nougats sont faits avec du très bon.
2: Camamel.
3: Pas caramel, non.
6: Oui, des côtes de porc.
4: Je sais que ma maman, elle attendait chaque année la foire au Quinconce à Bordeaux. Parce qu'il y avait un vendeur de nougat qui vendait des nougats Bordeaux, là, tu sais, rouge transparent, là.
2: Ouais.
4: Et qui était une tuerie, quoi. Je crois que ça s'appelait chez Mignon.
2: Ah, c'est mignon, ça.
3: Mais le nougat traditionnel, vous savez, c'est celui qui est fait avec du blanc d'œuf. C'est le blanc.
4: Le blanc avec les amandes.
3: Et c'est quoi l'élément qui fait toute la particularité et la qualité du nougat?
4: La gélatine.
3: Alors on parlait de sucre, c'est pas du sucre, c'est
2: la cacahuète.
3: Non.
4: La glucose.
3: Du glucose. Du miel.
2: Du miel.
3: Ah. Et oui. Et plus le miel est bon, plus le nougat est bon.
2: D'accord.
3: Et oui.
2: Eh bien, on vous remercie, Laurence.
3: Avec plaisir.
2: On vous remercie. Merci à tous d'avoir écouté les Affreux Jojo. On se retrouve très bientôt dans votre radio. Salut Virginie Bourdin. Salut Yann Morel. Salut Thierry Alonso. Salut Jérôme Delarue. À très bientôt.
3: Et merci Carlito.
2: Avec plaisir.
3: Merci Carlito.
4: Franchement, merci Carlito.
3: Carlito, t'es super Carlito.
4: Ah ouais.
8: C'est wesh dans la place.

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1: Eh bien, bienvenue dans Faut qu'on en parle. Cette fois-ci, on plonge au cœur d'une révolution qui fait trembler le monde, celle de l'intelligence artificielle. Miracle technologique ou menace dans tous les domaines de la vie, c'est la grande question. Entre fascination et inquiétude, l'IA s'invite partout. Dans nos voitures, nos entreprises, nos écoles et même dans nos métiers. Chauffeurs, comptables, journalistes ou artisans, personne ne semble à l'abri. Mais faut-il vraiment craindre la fin du travail humain ? Certains dénoncent une vague de suppression d'emplois sans précédent, d'autres, au contraire, parlent d'une chance unique de réinventer notre manière de travailler, d'innover, de créer. Alors, que va-t-il vraiment se passer ? Sommes-nous prêts à affronter ce bouleversement ? Pour en parler, nos invités, experts du travail, chercheurs, acteurs de la tech et spécialistes, vont débattre avec nous sans langue de bois pour tenter de vous répondre à cette question. L'intelligence artificielle va-t-elle tuer l'emploi ou simplement le transformer ? Réagissez tout au long de l'émission avec le hashtag FQEP ou sur les réseaux sociaux et par téléphone aussi sur le répondeur au 07 839 839 75. Et pour m'accompagner, elle est là, toujours fidèle au poste. Comme toujours, bonsoir Mylène.
2: Bonsoir, bonsoir à tous.
0: Faut qu'on en parle, le sommaire.
1: Dans le tourbillon des révolutions technologiques, nous allons vous éclairer sur l'IA, son fonctionnement, ses coulisses. Mais aussi une question brûlante s'impose à nous, allons-nous assister à la fin des métiers traditionnels ?
2: Alors que l'intelligence artificielle s'installe dans nos vies au quotidien, partout et pour tout, elle bouscule aussi nos habitudes de travail et redessine le paysage de l'emploi. Mais s'agit-il d'une menace ou d'une chance ?
1: Certains redoutent une disparition massive des professions historiques, remplacées par des algorithmes et des machines...
2: Quoi ? Mais s'agit-il d'une menace ou d'une chance ?
1: Certains redoutent une disparition massive des professions historiques, remplacées

0: emploi ou simplement le transformer? Va-t-on vers la fin des métiers traditionnels? C'est tout de suite dans Faut qu'on en parle.
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0: Et on reçoit Rémi Chaput qui est enseignant à CPE Lyon, chercheur au LIRIS, membre au collège Humanité, Société et IA à LAFIA, docteur en intelligence artificielle, spécialiste de l'éthique computationnelle. Bonsoir.
2: Bonsoir.
3: Nous avons aussi Pierre Baldi qui est doctorant en droit du travail au sein de l'école de droit social de Montpellier sur le sujet intelligence artificielle et relations de travail, membre du collège Humanité de la Société aussi et de l'Association française pour l'intelligence artificielle. Bonsoir Pierre.
2: Bonsoir.
0: Jean-François Foucard, secrétaire national parcours professionnel à la CFE-CGC. Bonsoir.
4: Bonsoir.
3: Nous avons aussi Serge Habitboul, qui est informaticien-chercheur à l'ENS Paris et directeur de recherche émérite à l'INRIA.
5: Bonjour.
0: Et enfin, Juliane Luneau, qui est fondateur de The French Bot. Bonsoir.
6: Bonsoir.
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0: L'IA fait beaucoup réfléchir et intrigue vraiment. Le monde change depuis l'apparition au grand jour pour le public de ChatGPT. Il n'y a pas si longtemps que cela. Mais avant de commencer ce débat, voici quelques chiffres.
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0: L'intelligence artificielle, on en parle partout. Mais concrètement, Luc, quelle est la place qu'elle prend aujourd'hui dans nos vies?
3: Elle est devenue omniprésente, hein, Mylène. En 2025, le marché mondial de l'IA pèse près de 758 milliards de dollars. C'est colossal. Et en à peine 5 ans, il a plus que doublé. Et surtout, près de 80% des entreprises dans le monde utilisent désormais l'IA d'une manière ou d'une autre pour automatiser, créer ou analyser.
0: Donc on n'est plus du tout dans de la science-fiction, hein, mais est-ce que ce sont réellement et seulement les grandes entreprises qui s'y mettent?
3: Pas du tout. L'IA s'est démocratisée. Hein. Les petites structures s'y mettent aussi, notamment avec des outils génératifs comme ChatGPT, Midjourney et d'autres. On estime qu'il y a aujourd'hui plus de 370 millions d'utilisateurs réguliers des outils dans ce monde en plein exponentielle, et cela va continuer à exploser dans les prochaines années.
0: Ouais, c'est impressionnant. Et du côté des dirigeants, ils en pensent quoi? C'est une tendance de fond ou vraiment un effet de mode?
3: Clairement une tendance de fond. 92% des dirigeants disent vouloir augmenter leurs investissements en IA d'ici 3 ans. Pour eux, c'est un levier de compétitivité incontournable. L'IA aide à gagner du temps, à réduire les coûts, mais aussi à innover plus vite.
0: Mais ça ne pose pas de problème sur des questions d'éthique, de données personnelles, voire d'emploi?
3: Bien sûr, hein, c'est l'autre facette de la médaille. Hein. L'IA bouleverse le monde du travail et certains métiers en sont directement impactés. Il y a aussi des enjeux de protection de données, de désinformation même par les biais algorithmiques. C'est pour ça qu'on en parle de plus en plus maintenant d'une IA responsable.
0: Eh bien, merci Luc pour ces précisions. On passe tout de suite aux réactions de nos auditeurs.
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3: On a Clara, 28 ans, graphiste à Toulouse. Franchement, j'utilise des IA tous les jours sans me rendre compte. Entre ChatGPT pour mes textes et Midjourney pour mes visuels, j'ai l'impression d'avoir gagné un assistant. Mais en même temps, ça me fait un peu peur. Si moi je m'en sers pour aller plus vite, est-ce qu'un jour mon patron ne va pas s'en servir pour me remplacer?
0: Alain, 52 ans, artisan menuisier au Mans. Pour moi, l'intelligence artificielle, c'est encore un truc trop d'ingénieur. On en parle partout, mais personne n'explique vraiment ce que c'est. Tant qu'on n'a pas de définition claire, on mélange tout. Les robots, les applis, les algorithmes. Et au final, on finit par se méfier de tout.
3: Eh bien, va ouvrir maintenant ce débat avec nos invités. Quand on parle clairement d'intelligence artificielle, de quoi parle-t-on vraiment? Est-ce une vraie intelligence? Qui se lance? Allez, Serge, peut-être?
5: Écoutez, si vous voulez, c'est du logiciel. C'est ce qu'il faut. Il y a deux choses qu'il faut garder en tête. La première chose, c'est pas un truc qui nous vient des extraterrestres et qui nous est tombé sur la tête. C'est des choses qui ont été développées par des humains. Et plus précisément, c'est des logiciels qui tournent sur des ordinateurs. Donc, depuis les débuts de l'informatique, on essaie de faire au logiciel des choses de plus en plus compliquées, de plus en plus intéressantes, on va dire. Et on a fait des tas de progrès depuis 70 ans, depuis le début de l'informatique. Et maintenant, on arrive à faire des tâches qui nous ont arrêtés pendant très longtemps. Donc, c'est pour ça qu'on en parle peut-être plus. C'est pour ça que vous avez votre émission aujourd'hui. On a les IA génératives qui font des choses comme de générer du texte qu'on avait toujours pendant très longtemps, on bloquait les informaticiens qui n'arrivaient pas à le faire. Et maintenant, on a de nouvelles techniques, on a peut-être plus de puissance de calcul, on dispose de plus de données, ce qui fait qu'aujourd'hui, on arrive à faire des choses qui sont plus « intelligentes », entre guillemets. Je mets plein de guillemets parce qu'on ne sait pas très bien définir ce que c'est qu'intelligence. Alors, donc, si vous avez du mal à définir ce que c'est qu'intelligence, intelligence artificielle, c'est ce truc que vous n'avez pas bien compris qui est fait par des machines.
3: Ok. Rémi, peut-être,

0: ou d'autres intervenants? Qu'est-ce que c'est?
1: Je suis tout à fait d'accord avec ce que Serge vient de dire. Effectivement, on a du mal à définir l'intelligence. Il y a pas mal de définitions possibles. Les chercheurs, notamment en sciences sociales, ne sont pas forcément d'accord sur les définitions utilisées. Donc, je rebondis tout à fait sur ce que Serge a dit. Je suis tout à fait d'accord là-dessus. Donc voilà, je dirais que l'intelligence artificielle aujourd'hui, oui, c'est une façon de faire des choses qui semble assez impressionnante. Notamment, je rebondis sur la génération de texte. On a l'impression, parce que ça utilise du langage, qu'on va dire naturel, parfois certains ont tendance à donner des qualités humaines à ces logiciels, de dire ouais, ça parle tellement bien ma langue que forcément il y a quelque chose derrière. Pas forcément, attention, là-dessus, il va falloir être très clair. C'est pas parce que c'est un logiciel capable de manipuler du texte et de très bien le manipuler, là-dessus, il n'y a pas de souci, hein, ça fait des choses tout à fait extraordinaires. Mais c'est pas parce que ça manipule très bien du texte qu'il y a forcément une intelligence humaine derrière, des émotions, de l'empathie ou je ne sais quoi. Ça, c'est quelque chose qu'on voit assez souvent. Les gens disent, ah mais ça a de l'empathie, ça comprend ma douleur, etc. Ça ne manipule que du texte. Ça le fait
0: Il
1: très
0: y en a
1: bien,
0: effectivement qui
1: mais ça ne
0: prennent les
1: manipule
0: IA
1: que du
0: pour des
1: texte.
0: psys, hein, c'est clair, hein, pour aller plus loin dans ce que tu dis.
1: Exactement. Exactement. Ouais.
0: Donc là, sur la partie texte, effectivement, on va dire peut-être qu'aujourd'hui c'est un peu au point. On voit maintenant les dérives, ou en tout cas ça va beaucoup plus loin, ça commence à générer de l'image depuis un petit moment et maintenant de manière plutôt parfaite, et pire des vidéos maintenant. Donc c'est vrai que ce terme d'intelligence paraît un petit peu fort, ou est-ce que c'est finalement peut-être pour faire peur un peu au public, dire bah, c'est un vrai cerveau, alors qu'en fait, comme l'a dit Serge, c'est qu'un programme au final.
2: C'est surtout une mauvaise traduction. Parce qu'intelligence en anglais, c'est renseignement. Ça aurait dû être renseignement augmenté au départ. Et qu'à un moment donné, c'est toujours pareil. Mal nommer les choses font peur aux gens. Hein. Donc, c'est que des stats sur des données. Et à un moment donné, on arrive à en déduire un certain nombre de choses. Mais c'est des renseignements augmentés.
0: Ça va plus vite effectivement qu'un humain.
3: Et concrètement, comment ça fonctionne une IA? Enfin, qu'est-ce qui a été mis en place pour la créer, etc. Expliquez-nous.
4: Alors, d'abord, il faudrait peut-être tordre un peu le cou à certaines idées. Il n'y a pas une IA, il y a plein de logiciels, il y a toute une gamme de logiciels, et puis après, il faudrait rentrer un peu dans les détails. Alors, ça prendrait probablement toute l'émission, mais en étant un peu caricatural, il y a les IA symboliques qui manipulent des chiffres, des symboles, qui sont capables de faire des preuves, des vérifications de code, etc. Ces IA qui ont déjà depuis très longtemps envahi nos logiciels. Et puis il y a les IA statistiques, notamment les IA, ces fameuses IA neuronales qui fonctionnent. Alors, on a l'impression que c'est des neurones artificiels, rien à voir avec des neurones humains. C'est des IA qui calculent sur du parallélisme massif, et qui font ce qu'on appelle de l'apprentissage automatique, c'est ce qu'ils sont capables d'apprendre à refaire ce que font les humains. Donc on leur donne plein d'exemples, et puis elles calculent, et puis elles vont essayer de refaire la même chose, ou de façon un peu différente. Elles peuvent aussi faire des tas de parties, par exemple des parties de Go les unes contre elles-mêmes, jusqu'à apprendre à jouer au Go. Donc c'est vraiment l'apprentissage, c'est-à-dire qu'elles sont capables d'apprendre à résoudre un problème. Le problème étant de jouer au Go, de parler français, de traduire du serbo-croate, ce que vous voulez. Mais encore une fois, peut-être, parce que j'ai peut-être été un peu long, ce qu'il faut bien garder en tête, c'est pas une IA, c'est pas, vous avez l'habitude d'avoir votre voisin ou votre voisine qui est une intelligence naturelle. Ben là, c'est pas une intelligence, c'est toute une gamme de logiciels qui font tout un paquet de trucs. Alors après, on peut essayer de les regrouper et puis de leur faire faire ce qu'on pourrait appeler l'IA générale de demain, mais encore une fois, c'est toute une batterie de logiciels qui s'enrichit en permanence.
0: Effectivement. Et justement, donc Serge, tu parlais d'apprentissage automatique de réseaux neuronaux. Concrètement, comment ça fonctionne derrière?
4: Je
0: Parce que
4: peux
0: c'est
4: essayer
0: assez
4: de décrire.
0: perturbant pour le commun des mortels, je dirais, de se dire que finalement un programme informatique est capable d'apprendre lui-même. On va dire, on va se croire dans Matrix finalement, ce genre de film de
4: Alors,
0: science-fiction.
4: on n'est pas dans Matrix, on est vraiment dans un logiciel. Alors, l'idée, mais encore une fois, en étant, c'est très complexe comme logiciel, et on a toujours tendance à sursimplifier. Mais si vous voulez, vous avez des couches de petits composants électroniques, qu'on va appeler des neurones par analogie avec les neurones qu'on a dans le cerveau, mais c'est très très loin. Et puis, essentiellement, on va leur dire, ben voilà ce que sur cette entrée, je voudrais avoir telle sortie. Et puis, il va y avoir chacun des petits processeurs. Vous imaginez des millions, des milliards de processeurs. Chacun de millions et des milliards de processeurs vont, d'une certaine façon, bouger un petit peu pour essayer de faire que quand vous mettez cette entrée-là, vous aurez la sortie que vous essayez. Alors, l'idée qu'on donne, par exemple, c'est un chat et un chien. Une photo de chat et une photo de chien. C'est un problème tout con qui a bloqué les informaticiens pendant des années. D'accord, on sait reconnaître un chat d'un chien. Si je vous demande comment vous reconnaissez un chat d'un chien, vous êtes totalement incapable de m'expliquer. Un enfant de 3 ans y arrive sans problème. Donc ces petits paramètres se fixent. Donc vous allez imaginer des couches de petits processeurs. On lui donne une entrée, on lui demande de toucher un petit peu pour forcer la bonne sortie. Et puis on fait ça et on fait ça et on fait ça avec des dizaines de milliers d'entrées. Et à la fin, tous les petits paramètres ont été fixés et sur les 10 000 photos que vous avez en entrée, il se trompe plus parce que vous lui avez dit c'est 5 000 c'est chien, c'est 5 000 c'est chat. Et après, vous lui mettez une photo qu'il n'a jamais vue. Eh bien, il se trouve, c'est pas de la magie, c'est de la statistique, il se trouve que il va reconnaître un chat d'un chien avec une extrêmement bonne probabilité. D'accord? Parce qu'il va essayer en fait de reconnaître si ça ressemble plus à ce que vous avez dit qui était un chien ou si ça ressemble plus à ce que vous avez dit qui était un chat. Voilà, c'est comme ça que ça fonctionne. Alors c'est pour ça qu'on parle beaucoup d'entraînement de ces réseaux de neurones. C'est parce qu'il faut les entraîner. Et pour les entraîner, il faut fixer ces milliards. Alors maintenant, c'est des milliards, ces milliards de petits paramètres. Et puis c'est des gros calculs. Encore une fois, c'est des calculs qui sont des statistiques sur les données que vous leur donnez. Et à la fin, vous avez un système qui est ce qu'on appelle un modèle maintenant, qui a toutes les valeurs de ces petits boutons. Et il se trouve que tous les valeurs de ce petit bouton ont appris à faire une tâche particulière. Alors cette tâche, ça peut être de reconnaître un chat d'un chien, beaucoup plus bruyant, ça peut être de traduire du serbo-croate au français.
0: Mais c'est pour ça qu'effectivement aujourd'hui il y a différents types d'IA qui sont plus ou moins spécialisés sur telle ou telle chose. Effectivement.
4: Absolument.
3: On entend aussi souvent parler de d'IA faible, d'IA forte. C'est quoi, Rémi, la différence?
1: Alors, la différence, c'est que on va appeler IA forte un système d'IA qui serait capable de construire en fait sa propre intelligence, un peu comme nous on le fait en tant qu'être humain, plutôt que de s'inspirer d'un processus naturel. Donc, comme Serge l'a très bien expliqué, on prend un peu grosso modo le fonctionnement des neurones, mais comme tu l'as dit Serge, c'est pas vraiment des neurones humains. Hein, et on essaie d'appliquer un algorithme qui va apprendre à peu près à reconnaître des choses. Si on essaie de refaire quelque chose que la nature a déjà fait, on va plutôt appeler ça l'IA faible. On essaie de faire quelque chose de très simple qui résout une tâche. L'IA forte, à l'inverse, c'est quelque chose qui construit sa propre intelligence et qui, en fait, serait l'équivalent d'un humain quasiment, qui serait peut-être doué d'une conscience, etc. Bon, il faut bien préciser que cette distinction, c'est une distinction très théorique. Actuellement, nous n'avons pas d'IA forte. On ne sait même pas si c'est faisable ou pas. Mais voilà, donc on est plus aujourd'hui sur des systèmes d'IA faibles qui vont reproduire un système déjà existant, comme l'entraînement automatique, mais ça pourrait aussi être l'IA symbolique, etc.
0: Oui, parce qu'aujourd'hui, l'entraînement de ces IA, on l'a déjà vu, hein, tout le monde a déjà vu ces reportages au fin fond de l'Afrique, les gens ils cliquent comme ça, ils sont payés une misère pour entraîner les IA. C'est sûr que on est loin de la grosse automatisation à ce niveau-là. Et par contre, donc du coup, puisque tu parlais un peu de conscience, finalement, est-ce qu'on peut vraiment parler d'intelligence? Je vais le mettre entre guillemets, finalement, s'il n'y a pas de conscience.
1: Je pense qu'il faudrait inviter un psychologue ou un philosophe en plus dans le groupe. De ce que j'avais regardé en philosophie, c'est assez débattu. Il y a vraiment un gros débat sur conscience, etc. Est-ce que l'intelligence et la conscience sont forcément liées? Il y a une tendance à dire qu'il y a une corrélation entre les deux. Est-ce que l'un est la cause de l'autre? C'est débattu. J'ai pas envie de prendre parti pour un camp ou l'autre. C'est quelque chose qui est vraiment un champ d'inanité en philosophie. Donc voilà, c'est pas
0: C'est pas
1: clair du tout.
0: simple.
3: Pierre,
1: C'est
3: un
0: pas
3: avis
0: ça.
3: sur ça?
5: En tout cas, et je m'inscris complètement dans la lignée de Serge et de Rémi sur ces questions-là, le fait est que l'IA forte n'est actuellement absolument pas possible, difficilement même envisageable, Et cette confusion, vraiment, l'utilisation du terme d'intelligence artificielle, l'utilisation du terme de réseaux neuronaux, a vraiment tendance à polluer le débat, en fait. Parce que, comme l'a dit Serge, c'est du logiciel. Ce sont des probabilités, des statistiques. Et on n'est pas du tout sur quelque chose de personnifié, qui aurait une volonté, qui voudrait dire quelque chose. ChatGPT, par exemple, et tous les générateurs de texte, on a l'impression qu'il dit quelque chose, mais il n'y a pas de volonté derrière, il n'y a pas de conviction, d'argumentation réellement. Emily Bender, qui est une linguiste, a dit que ça a l'air d'être du langage, mais ça n'en est pas, parce qu'il n'y a pas derrière d'intention, de volonté. Et justement, toute cette vision assez fantasmée de l'intelligence artificielle, personnifiée, en fait, ça a aussi un avantage pour ceux qui la mettent en avant, c'est justement, alors, de mettre un peu de côté l'aspect uniquement technique, un peu dur et de simplifier, mais aussi de décaler le débat et d'invisibiliser le rôle extrêmement important des humains dans la production de ces systèmes. Alors, on a parlé là rapidement des personnes qui vont par exemple étiqueter des jeux de données un moment pour que l'intelligence puisse savoir si c'est un chat ou c'est un chien. Il faut que quelqu'un lui dise si c'est un chat ou si c'est un chien. C'est notamment le cas pour la vision. Mais il y a également dans les concepteurs des personnes qui font des choix d'optimisation, des choix politiques, sociaux, et c'est véritablement quelque chose qui n'est pas pris en compte, surtout que ça peut amener à des biais, des discriminations. Alors, à la fois, soit volontaire, on a vu certains acteurs vouloir justement contrôler les sorties de leur modèle, mais aussi de manière plus diffuse, on va dire, du fait des données ou du fait d'automatisme de certaines personnes. Il y avait un exemple très connu il y a quelques années avec la société Amazon qui avait mis en place un système de recrutement, mais qui était basé sur toutes les embauches de l'entreprise à un certain poste. Parce que malheureusement, c'était, comme on l'a dit, l'informatique, un milieu surtout masculin, et donc l'algorithme de recrutement faisait systématiquement une discrimination. Dès lors qu'il avait un profil féminin, il l'écartait. C'est vrai également en médecine. Donc la question de la donnée, de la qualité de la donnée et de son traitement biaisé ou non, est un vrai sujet. Par exemple, pour la question de la détection des cancers, étant donné qu'on a moins de données sur les personnes à la peau noire, alors on peut moins bien reconnaître, par exemple, des mélanomes ou ce genre de soucis.
0: Très clair, effectivement. Julien, toi qui est fondateur en fait de The French Bot, comment tu perçois justement ça, cette conscience, enfin cette intelligence et cette finalement peut-être conscience de l'IA, parce que tu fais des bots, donc normalement c'est censé répondre à des questions des gens.
6: Ouais, tout à fait. Ben c'est vrai que c'est des points sur lesquels j'apprends et je suis, eh bien, tu l'as dit un peu dans le concret, c'est-à-dire à la création d'automatisation ou à former des gens. Mais sur des choses un petit peu plus simples, c'est comment utiliser les outils sans, en toute honnêteté, forcément comprendre entièrement le fond. En revanche, on a aussi une chaîne YouTube avec The French Bot où on interroge des gens comme Maxime Fournes de Posia et des gens de la sorte. Et c'est vrai que c'est, je suis encore, il faut l'avouer, tout à fait dans l'apprentissage sur ces sujets. Et c'est vrai que c'est des questions qu'on nous pose souvent, comment ça marche derrière. Et c'est vrai que je me réfère aux gens comme Rémi, Serge ou nos invités ici, souvent pour essayer de comprendre un peu plus comment ça marche derrière. Mais il y a une vraie méconnaissance, si je dois être honnête de ma part, sur comment ça marche en toute honnêteté. Ce que je sais, c'est que voilà, il peut y avoir parfois des craintes, mais qui sont fondées sur ce qu'on appelle la super intelligence, donc un modèle qui irait jusqu'à, enfin, au-delà de ce qu'on connaît et du simple peut-être ChatGPT, et qui pourrait, voilà, potentiellement mettre à risque. Alors, on parle de biohacking ou de sujets comme la cybersécurité. Et donc, en fait, c'est peut-être aussi des fois loin, de ce que les gens ont parfois peur du robot qui va venir nous attaquer dans notre cuisine, notre salle de bain. Et parfois, donc, je l'ai vu avec Rémi de Pause IA, où peut-être les risques peuvent être différents sur des super intelligences. Voilà.
0: Non, on n'en est finalement pas encore là.
3: Oui, quand on parle de risque, c'est vraiment beaucoup de réactions qu'on a eues. On entend souvent les auditeurs qui nous disaient « mais l'IA va nous dépasser ». Alors, est-ce que ça, c'est réaliste ou c'est de la science-fiction, clairement?
4: Je veux dire, l'IA nous a déjà dépassés sur plein d'endroits. Enfin, je veux dire, si vous essayez de faire une multiplication d'une matrice de 1000 par 1000 par une autre matrice de 1000 par 1000, il n'y a aucun humain qui va y arriver sans se bourrer. L'IA va le faire. Elles arrivent à piloter des chaînes de montage de machines qui sont extrêmement complexes, etc. Donc, on est déjà dépassé sur plein d'endroits. Mais d'une, je dirais, d'une certaine façon, on s'en fout parce que c'est nous qui avons construit ces logiciels. C'est nos logiciels. Ils sont là à notre service. Il faut arrêter de paniquer. Alors, les explications sur ces inquiétudes des gens, elles sont réelles. Pour une première raison, c'est que les gens ne comprennent pas comment ça fonctionne. Et quand on ne comprend pas comment ça fonctionne, ben on a toujours tendance à avoir peur, à penser que c'est un peu magique, c'est de la magie noire, etc. Donc il faut, je pense que c'est important, ça souligne l'importance de former les gens, de leur expliquer ce qu'ils sont en train de faire, de leur expliquer un minimum d'informatique pour qu'ils comprennent ce qui se passe. Il ne s'agit pas d'en faire des ingénieurs de chez Google ou Microsoft, mais de leur faire comprendre ce qu'ils sont en train de faire, les outils qu'ils utilisent tous les jours. Et puis, après ça, est-ce que je suis inquiet sur le fait que les IA vont prendre le pouvoir et me dégommer? Personnellement, non, sauf si on leur demande de le faire, mais dans ces cas-là, c'est notre responsabilité, c'est pas la leur. Et l'autre chose, par contre, il y a des vrais problèmes, certains qui ont été mentionnés par Julien, c'est il y a des vrais problèmes, il y a des problèmes sur le travail, il y a des problèmes l'abondance de fake news, il y a des problèmes, on a mentionné tout à l'heure l'empathie qu'on pouvait avoir pour ces logiciels, bah, ça crée un souci. Quand vous devenez empathique avec un bot et que vous commencez à avoir des sentiments pour ce bot, bah, psychologiquement, il y a peut-être, je suis pas psychologue, mais je m'inquiète un peu de ce genre de choses. Donc il y a des vrais soucis, mais je pense que l'inquiétude principale que vous mentionnez, c'est essentiellement de la méconnaissance. C'est parce qu'on comprend pas ce que c'est, donc si on comprend pas, bah, c'est que ça doit être de la magie noire.
0: Oui, c'était le cas un peu au Moyen-Âge, hein. Les gens le comprenaient pas, alors on brûlait les gens sur des bûchers. Enfin voilà. Donc effectivement, on est un peu finalement dans ce même esprit. On a toujours peur de ce qu'on ne comprend pas. Après, oui.
4: Voyons les robots.
0: Oui. On en est un peu là. Bah, tout à l'heure, je vous parlais de Matrix, mais oui, les gens peuvent se dire, on entend des fois, hein, des gens qui se disent, ah, mais peut-être qu'un jour, on en arrivera là, ou on entend des géants de la tech qui disent, il faudrait peut-être créer un bouton rouge. Vous avez entendu parler de ça il y a quelques mois ou un an, je sais plus. Ils disaient, il faut qu'on ait un bouton où on peut appuyer pour arrêter l'IA. En tenant des discours comme ça, forcément, ça fait peur aux gens. Clairement. Mais on n'en est pas du tout là.
1: Je voudrais peut-être réagir sur ce que Serge vient de dire. Donc, je suis tout à fait d'accord sur le fait qu'effectivement, il y a déjà une méconnaissance des gens. Peut-être rappeler justement au passage ce qu'est l'idée même, la crainte de super-intelligence. Julien, t'en avais parlé un petit peu, mais repréciser le concept, c'est de dire, OK, on sait faire un système d'IA qui est capable de résoudre une tâche. Inventons une métrique, disons qu'il la résout à 80% d'efficacité par rapport à un humain. OK. On s'améliore, 6 mois plus tard, elle fait 90%, etc. Ok, on s'améliore. Si à un moment, on atteint 100, 101% d'efficacité par rapport à l'humain, ce que dit la crainte de la super-intelligence, c'est que comme créer un système d'IA est une tâche intelligente cognitive, alors un système qu'on a créé qui est à 100 ou 101% d'efficacité sera capable de lui aussi créer un système d'IA qui sera encore plus efficace. Et donc, ce truc-là va faire une espèce de boule de neige en montant de façon exponentielle et on n'arrivera plus à le contrôler. C'est ça la définition qu'on donne à super intelligence. C'est plus intelligent que l'humain, on n'arrive plus à le contrôler. J'ai bien insisté sur le fait que c'était une crainte parce que là encore, c'est pas sûr que ça arrive un jour, ce truc-là. Déjà, j'ai dit, on invente une mesure, parce qu'actuellement, on revient sur la question de l'intelligence, on ne sait pas vraiment définir intelligence. Donc, ça veut dire quoi un système qui est 101% efficace par rapport à l'humain? Est-ce que c'est qu'il a un plus gros QI que nous? Je sais pas, parce que le test du QI, il n'est pas si bon que ça pour mesurer l'intelligence. Donc, il y a ce problème-là de définition manquante. Et puis, comme l'a dit Serge, effectivement, il y a d'autres problèmes aujourd'hui. Alors, je ne dis pas que la superintelligence ne peut pas arriver. Je dis juste, on ne sait pas. Comme on n'a pas posé les définitions, ce n'est pas garanti. En revanche, il y a des chercheurs, notamment Travis Lacroix, super intéressants sur le sujet, qui disent, attention, il y a des biais actuels, il y a des problèmes actuels qui sont très importants, très urgents. Et si on se concentre uniquement sur l'avenir très lointain, voire même hypothétique, comme j'ai dit, si ça se trouve, la superintelligence n'arrivera jamais. On va passer à côté de tous ces problèmes. Parmi ces problèmes, il y a celui que Pierre a mentionné du recrutement actuel. Si on dit, OK, ah oui, c'est pas grave, on n'embauche aucune femme, mais vous inquiétez pas, on est en train de préparer la super intelligence. Je suis pas certain qu'on ait gagné au change. Peut-être résoudre les problèmes tout de suite. Et d'ailleurs, comme Travis Lacroix le dit, si on résout les problèmes tout de suite, ça peut aider à donner des armes contre la super intelligence si ça devait arriver dans un futur plus ou moins lointain. C'est un problème qu'on appelle notamment l'alignement de valeurs. C'est le fait de faire en sorte que ces systèmes d'IA, ils vont prendre des actions, des décisions qui sont alignées avec ce qu'on voudrait qu'ils fassent. Ce qui est très difficile, parce que justement, c'est pas clair, nous, dans notre tête, ce qu'on voudrait que ces systèmes fassent. C'est très, très difficile d'arriver à dire « voilà ce que je veux que tu fasses précisément ». Il y avait cet exemple, peut-être que certains des auditeurs ont déjà entendu parler, l'usine à trombone, dans lequel on dit « voilà, un système d'IA, ton but, ce que je veux que tu optimises, c'est la production de trombone ». Si on dit ça comme ça, le système pourrait très bien, si on lui donne les moyens physiques de le faire, ce qui n'est pas garanti là non plus, mais si on donne les moyens physiques de le faire, il pourrait très bien détruire l'univers parce qu'il cherche à produire des trombones. Donc il va absorber tous les éléments métalliques de la Terre pour produire des trombones, puis quand il n'y en aura plus sur Terre, il ira dans l'espace, etc. Parce qu'on n'a pas bien défini le problème. Donc il faut aligner ces systèmes avec ce qu'on veut vraiment qu'ils fassent. Voilà. Et ça permettra de résoudre des problèmes très concrets actuels. On l'a dit, les questions de biais, les questions de désinformation, ce genre de choses. Ouais.
0: Pour en revenir un petit peu aux données, effectivement, l'IA, on l'a dit tout à l'heure, elle apprend finalement à partir des données. Aujourd'hui, on sait bien que les données sont souvent gérées par des géants de la tech. Est-ce que finalement, c'est inquiétant tout ça? Qui peut se lancer sur le sujet? Oui. Ça vous fait pas peur, vous?
4: Oui,
0: on voit bien que par exemple, Google domine le monde, soyons clairs, et d'autres.
4: C'est juste une phase du problème. C'est-à-dire que c'est vrai qu'aujourd'hui, les géants américains et chinois ont une domination assez complète du monde numérique. Donc, comme tu as dit, comme vous avez dit, ils dominent les données, ils contrôlent les données, mais ils contrôlent aussi les puces très puissantes pour faire des calculs super sophistiqués. Ils contrôlent aussi les data centers et la technologie pour faire les data centers. Et donc, d'une certaine façon, ils contrôlent notre monde et on parle d'indépendance numérique. Il n'y a pas véritablement d'indépendance. Si les États-Unis voulaient demain matin déclarer une guerre économique et arrêter de nous donner accès à leur data center et à leur technologie, on serait dans une merde, si vous permettez l'expression. On serait très mal. Donc on n'est pas indépendant du tout de ce point de vue-là. Alors les données, c'est un de ces aspects. Et là, peut-être qu'il faut revenir. Moi, c'est un peu un dada, donc je vais le placer. Mais quand on regarde ces grands large language models, les IA génératives dont on nous parle, elles s'entraînent sur quoi? Elles s'entraînent massivement sur des données qui sont des communs à toute la planète, c'est-à-dire Wikipédia, toutes les données libres sur Internet, etc., les données de Software Heritage, des trucs comme ça, GitHub, des données qui sont accessibles à tout le monde, et c'est ça qui les entraîne. Mais elles s'entraînent aussi, et c'est une petite partie, mais quand même, sur des données propriétaires. Alors ça peut être des journaux comme Le Monde ou Libération, ça peut être des bases de données de livres, et c'est un petit peu la petite différence, c'est-à-dire que massivement, elles utilisent des données que tout le monde a, et donc on pourrait entraîner une intelligence artificielle générative sur ces données-là et avoir quelque chose de très bonne qualité, mais elles ont le petit plus qui est toutes les données privées auxquelles seules quelques entreprises américaines ont accès. Et ça, c'est véritablement un problème pour le futur. C'est-à-dire que si on veut que cette intelligence artificielle soit un bien commun, Il faut arriver à régler ce problème-là, de mettre que les données qui les entraînent deviennent aussi des biens communs. Et ça, on n'y est pas.
0: Ok, effectivement, dans ce cas-là, ouais, ça peut être finalement peut-être un peu moins inquiétant. Après, on le voit, il y a des IA qui s'entraînent dans les entreprises aussi, hein, qui sont adaptées sur les datas pures de chaque entreprise. Mais ça, on va en parler en seconde partie quand on va développer les métiers qui émergent, les métiers qui disparaissent, etc. Puisqu'on a aussi Jean-François de la CFE-CGC qui est avec nous. Finalement, jusqu'où on peut faire confiance à une IA dans ses réponses ou ses décisions aujourd'hui, là, en 2025? Parce que peut-être qu'en 2030, ça sera différent.
5: Alors, en ce qui concerne la décision, la véritable réponse, ce serait pas du tout. Comme on l'a dit, il n'y a pas de volonté, il n'y a pas de décision a priori dans l'intelligence artificielle. Il peut y avoir des éléments statistiques, des éléments d'optimisation qu'on peut prendre en compte, mais une décision par intelligence artificielle, bon, tout d'abord le RGPD l'interdit, une décision ayant des effets significatifs sur une personne basée sur l'intelligence artificielle, c'est purement et simplement interdit. Mais aussi, on le voit quand on discute avec ChatGPT, il peut y avoir des retournements extrêmement rapides qui sont dus au fait qu'il n'y a pas de raisonnement sous-jacent derrière. Alors on essaye avec la chain of thought de le faire développer, mais concrètement, dès lors qu'on essaye de bidouiller un peu, on arrive à lui faire dire à peu près ce qu'on veut, parce que le but c'est la rétention des utilisateurs, c'est le fait d'apporter une réponse satisfaisante, parce que c'est de la complétion de texte.
0: Et puis, on se rend compte effectivement que quand on pose des questions au ChatGPT ou une autre IA, il part des fois dans un raisonnement, il va dire faut c'est ça, ça, ça, ça, par exemple la méthode. Et puis, toi, tu vas lui dire, moi je pense que c'est plutôt comme ça. Puis bizarrement, il va un peu retourner sa veste, l'algorithme, lui dire, ah oui, finalement, t'as peut-être raison, peut-être comme ça, etc. Et là, c'est assez étrange. On le sent bien, en fait, en questionnant chaque modèle, on va dire, qu'il s'enfonce, en fait, finalement, dans son erreur, peut-être, au final. Donc on peut pas boire les paroles de toutes ces tirs. Oui.
4: Si je peux être en désaccord avec tous les deux. D'abord sur le fait que les IA se trompent, etc. Oui, un ChatGPT aujourd'hui fait plein d'erreurs et c'est des IA qui seraient générales comme ça, qui répondraient et parleraient à peu près de tout, peuvent faire plein d'erreurs. Mais si vous êtes dans un domaine spécifique, dans une application spécifique, vous pouvez faire des IA qui sont extrêmement plus précise, voire qui arrive à avoir un degré de d'être juste au-delà de ce que peuvent l'être les humains dans ce domaine-là. Sur un domaine précis, et pas n'importe quel domaine, il y a des domaines qui sont plus complexes que d'autres, mais sur des domaines, disons, moyens ou simples, on peut arriver à avoir des IA qui sont plus précises et qui font moins d'erreurs que les humains. C'est la première chose. Contrairement à ce que peut faire ChatGPT quand elle discute avec vous. Et la deuxième chose, pour en venir à Pierre, Pierre, moi, c'est un sujet que je trouve passionnant parce que c'est vrai, le RGPD se lave les mains en disant « Ah, attention, attention, on fait pas faire de décision, on fait pas prendre de décision à des... » C'est le data qui dit « On fait pas prendre de décision à des machines. » Ok, on fait pas prendre de décision à des machines, c'est-à-dire qu'il doit y avoir un humain derrière. Donc ça, c'est assez facile. Quand il y a un problème, on met un humain derrière. Bon, maintenant, imaginez cet humain qui va prendre des décisions. Moi, j'ai vu, par exemple, les gens qui font de la modération dans les réseaux sociaux. Donc, ils sont dans un centre, par exemple, à Barcelone, et puis ils vont passer des trucs et on leur montre une photo en disant, ça, c'est une photo pornographique. Et ils disent, l'algorithme de modération a calculé, c'est une photo pornographique. Et ils disent, il a dit oui, je mets oui, ça. Il a dit non, il dit non. Et la personne fait ça à longueur de journée. C'est très bien. Mais plus l'algorithme se perfectionne, moins l'algorithme se trompe, si vous voulez, plus le travail de la personne devient complètement inutile. Enfin, c'est-à-dire qu'au bout d'un moment, vous imaginez bien que la personne va, si elle a passé 24 heures toute sa journée à dire que l'algorithme ne se trompait pas, l'heure qui va se passer après, elle va être assez peu efficace. C'est-à-dire qu'elle va même plus regarder, d'une certaine façon. Donc, il faut un petit peu se méfier. Je pense que l'idée de dire, oui, on met toujours un humain derrière, c'est une façon un peu de se cacher derrière son petit doigt. À mon avis, la vraie question, c'est est-ce qu'il y a des tâches qu'on ne veut pas faire réaliser par des logiciels, ou est-ce que cette tâche-là, on s'en fout? Moi, j'ai décidé si on doit mettre des contraventions pour des excès de vitesse. Moi, ça me dérange pas que ce soit des machines qui le fassent. Mais il y a des tâches qui sont peut-être dans la justice, des choses comme
0: on
4: ça,
0: sur lesquelles on peut se poser des questions. La deuxième partie sur les métiers, je vois que Jean-François veut réagir.
5: Simplement, peut-être pour préciser, je parlais spécifiquement de décision. Lorsqu'il s'agit, par exemple, pour ce qui est de savoir si une photo est pornographique ou non, j'appelle pas ça réellement une décision, parce qu'il n'y a pas vraiment de volonté derrière. Ça peut être l'adéquation avec des critères précis, techniques, qu'on peut mettre en avant. Je suis tout à fait d'accord sur le fait que actuellement, on essaye de mettre en place des dispositifs de contrôle humain, parce que c'est la véritable obsession du RGPD, mais aussi du RIA dans une certaine mesure. Mais les contours de ce contrôle, effectivement, ça peut devenir très vite des boîtes d'enregistrement, d'avoir, en plus dans des conditions de travail qui peuvent être difficiles, d'avoir simplement un travailleur qui va dire oui, non, des centaines de fois par jour. Mais pour ce qui est de la décision, c'est-à-dire là où ça suppose un choix, là où ça suppose une volonté, par exemple dans le cadre du travail, on aura l'occasion d'en reparler. Pour ces choses-là, il me semble quand même que la primauté doit rester à l'humain. Mais pour des questions effectivement techniques, reste à évidemment mettre la ligne, ce qui n'a rien d'évident. Pour des questions techniques, effectivement, ça peut tout à fait être automatisé. Mais on en parlera sur les tâches.
0: Jean-François.
2: Oui, c'était pour rebondir sur les propos de Serge et appuyer. Moi, j'ai fait de l'interface. Globalement, on se fait plaisir en disant qu'on met un humain derrière. Pourquoi? Parce que le but, c'est d'aller beaucoup plus vite. Et à un moment donné, quand vous avez 1 000, 10 000, 100 000, 1 million, à un moment donné, les gens, ils vont pas cliquer pendant des millions de fois dans la journée. Deuxièmement, sur le sujet, vous avez qu'à vous prendre, vous, en activité, il suffit de regarder un truc qui a été implémenté, le RGPD sur les sites. Quand vous rentrez dans un site, il faut yes, confirme, et à un moment donné, vous occupez plus, vous faites yes, yes, yes. Il aurait été plus intelligent de dire, je mets un paramètre, à un moment donné, je peux dire, je vais sur des sites, je vais me poser des questions, et de l'autre, je le laisse en automatique, parce que les gens font clic, clic, clic, sans se préoccuper des choses. Et si votre travail, comme l'a dit Serge, c'est de cliquer tout le temps, à un moment donné, la personne vient vous dire merci de m'enlever ce travail, il m'intéresse plus parce que je deviens fou et donc ça ne sert strictement à rien. Parce qu'on se cache derrière les choses. La philosophie, c'est d'aller plus vite. Donc à un moment donné, ça ira plus vite que nous. Point barre. Deuxième question, deuxième sujet, vous avez dit il n'y a pas de décision. Bien sûr que si, dans un domaine bien particulier qui est l'armée. La gestion de drones et à un moment donné, un essaim de drone, on donne la main on dit, clac, gérer l'intelligence, gérer les cibles, et ça tire à tout va, puisque c'est pas possible. Vous mettez un essaim de drone à 1 000 ou 1 500 drones, comment la personne qui est derrière peut gérer? Bien sûr que non, ça dure à peu près 30 secondes.
0: On va pas aller vers
2: Donc ça a été
0: Terminator quand
2: déjà
0: même,
2: fait.
0: rassurez-nous.
2: Ben non, non, mais ça. Mais non, mais ça a
0: Parlant de
2: déjà
0: l'arme.
2: été fait
0: Ouais.
2: dans des endroits bien particuliers. Certes, quand on est sur l'armée, mais n'imaginez quand même pas qu'à chaque fois, on se fait plaisir en disant il y aura un humain derrière. Je pense que Serge a raison en disant faut définir ce qu'on ne veut pas aller. Parce que tout est fait pour aller plus vite et pour automatiser et pour enchaîner plus vite. Donc, soit vous décidez, je coupe la chaîne. À un moment donné, ça peut pas se faire. Il y aura forcément un humain pour une plus-value donnée. Sinon, il y a aucun. Forcément, c'est mort au bout d'un certain temps, quoi. Quand vous pensez je finis là-dessus, mais qu'une dernière étude montre que dans 10 ans, un chercheur, il sait plus lui qui aura le savoir, mais il devra faire des arbitrages. Je me demande comment, en fonction de ce que l'IA lui aura donné, interpelle quand même légèrement.
0: Mais l'IA, de toute façon, elle est nourrie de données, c'est ce qu'on disait. On va en parler après sur les métiers qui vont émerger, les métiers qui vont disparaître. Donc en fait, s'il n'y a pas la donnée, l'IA ne va pas être capable de sortir quelque chose de cohérent. Ok, allez, on se retrouve juste dans quelques secondes sur votre radio.
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3: Quand vous avez vu le sommaire de l'émission, vous avez été très nombreux à nous poser des questions avec le hashtag FQEP sur les réseaux sociaux et on a une question qui est beaucoup revenue. Est-ce que l'IA, c'est un prolongement de l'humain ou une rupture totale?
0: Ah,
3: Rémi, peut-être?
1: Alors, c'est vrai que je ne vois pas très bien le sens de cette question. Prolongement de l'humain ou
0: prolongement du
1: rupture
0: cerveau humain,
1: totale?
0: je pense, dans
1: Oh,
0: l'esprit de
1: ah, dans ce
0: l'auditeur.
1: sens-là,
0: Ouais.
1: peut-être. Ouais.
0: Une extension, finalement, on l'a dit tout à l'heure, on a entendu parler du terme augmenté. Est-ce que finalement, c'est pas notre cerveau augmenté? Un
1: Alors,
0: prolongement.
1: l'IA actuellement n'est pas un cerveau augmenté. C'est une façon différente de calculer les choses. On l'a dit, Serge l'a mentionné avec par exemple l'apprentissage automatique. Et encore une fois, ce n'est pas la seule technique en IA, même si c'est celle qui est prépondérante aujourd'hui, donc on va beaucoup parler de ça. Mais l'apprentissage automatique s'inspire un peu du fonctionnement du cerveau humain, mais on n'est même pas sûr d'avoir tout compris dans le cerveau humain. Il y a quelques mécanismes qui nous échappent encore, donc comment est-ce qu'on pourrait dire que le réseau de neurones serait une augmentation de ces mécanismes qu'on n'a pas compris? Ça paraît bizarre. Je pense aussi qu'il faut faire attention à quelque chose. Il y a beaucoup de personnes qui, c'est une branche qu'on appelle le transhumanisme, qui considèrent qu'on pourrait utiliser l'IA pour prolonger ou augmenter l'humain. Donc dans le sens inverse, ce ne serait pas l'IA qui serait augmentation de l'humain, mais ce serait l'humain qui serait augmenté par l'IA. Bon, on va dire une philosophie qui existe actuellement. Je pense qu'il y a quand même des risques associés à cette philosophie aussi, pas acceptée par tout le monde. Donc il faut faire attention aussi, comment dire, à se renseigner sur ça veut dire quoi concrètement le transhumanisme, qu'est-ce que ça veut dire augmenter l'humain par l'IA, quelle serait la part de décision de l'humain dedans, etc. Donc voilà, j'aurais tendance à dire l'IA n'est pas une prolongation de l'humain. À voir ensuite si certains voudraient l'inverse, donc que l'humain soit, enfin que l'humain soit prolongé par l'IA.
3: L'IA, les gens oublient des fois qu'elle est un peu partout. Toi, Juliane, tu crées des bots. Est-ce que les personnes se rendent compte qu'elles parlent du coup à une intelligence artificielle?
6: Oui. Alors sur des cas simples, on peut feinter l'humain, mais ça reste. On a quand même des limites à ce que nous on peut faire, ou du moins ce que moi je peux faire, en toute honnêteté. Maintenant, ça nous facilite grandement la tâche. Et parfois, il y a des cas d'usage où les gens sont plus heureux, finalement, pas plus heureux, mais disons que ça émet une praticité quand à 22h vous voulez des informations sur un colis que vous attendez parce que vous en avez besoin pour une partie de votre maison, votre rénovation, quoi que ce soit, et que vous avez l'occasion finalement de savoir en discutant où est-ce que est votre colis avec un chatbot, vous êtes heureux de le soir du soir de pouvoir vous coucher en ayant l'info et pas en vous mettant ça dans la tête pour appeler le lendemain. Est-ce que les gens s'en aperçoivent? Oui. Même sur les modes vocaux, vous avez déjà eu, je pense, des appels
0: Oh oui,
6: de...
0: c'est l'enfer. Il
6: Voilà.
0: n'y a plus que ça maintenant. Des
6: Ouais,
0: appels
6: voilà.
0: spam où c'est des IA en fait qui nous parlent.
6: Voilà. Alors, ça, justement, Luc, on le voit quand
0: C'est
6: même
0: assez
6: que ça a
0: nouveau.
6: ses limites. Encore hier, j'ai eu ce genre d'appel où on est bluffé sur les premières secondes, mais en fait, on entend tout à fait après que la discussion est scindée et que, alors, peut-être pas pour toute la population qui aurait pas ces notions, mais voilà, quelqu'un qui a un minima entendu
0: Ça se
6: l'intelligence,
0: repère, on va dire, pour des gens un
6: ça
0: peu
6: se
0: initiés
6: repère.
0: comme vous. Voilà, ça se repère,
6: Mais
0: clairement.
6: même des gens classiques, enfin, avoir quelques notions, ça se, parce que
0: Il
6: il y
0: suffit
6: a
0: de
6: quand
0: pas
6: même.
0: répondre exactement à la question et tout de suite, le truc il boucle ou il c'est pas cohérent en fait. On sent qu'on n'est pas face à un humain derrière le téléphone.
6: Tout à fait. Donc je pense que oui, pour répondre à la question, les gens sont pour à ce stade aujourd'hui, oui, on n'arrive pas à faire quelque chose de entièrement bluffant.
0: Mais là, du coup, tu vois, tu commençais déjà à toucher un petit peu notre seconde partie. On va vraiment être focus sur les métiers. Tu disais, voilà, le bot, il va pouvoir répondre jour, nuit. Donc, tu vois, on peut déjà imaginer que peut-être que la personne qui est au standard, la journée, aux horaires de bureau, pour répondre, où est le colis, peut-être que c'est le genre de poste qui peuvent peut-être disparaître à terme. Avant de terminer un petit peu cette partie, on va dire assez générale sur l'IA, est-ce que clairement, pour vous, là, l'IA pourrait-elle un jour dépasser finalement l'homme? Aujourd'hui, on est en 2025, si on se projette. Est-ce que ça serait pour vous possible ou vous pensez qu'on sera quand même de toute façon à un moment, l'IA se limiterait forcément finalement à son propre programme. Serge, peut-être déjà?
4: Encore, pour moi, c'est une fausse question et c'est peut-être pas la question la plus intéressante, mais pardon.
0: Mais vas-y, développe, pas de souci.
4: Déjà, je pense que l'IA a dépassé l'homme de plein de façons différentes. Quand on voit, par exemple, aujourd'hui, avec les IA génératives, on fait des compétitions avec Hervé Le Tellier et qu'on n'est pas capable de dire si le texte est d'Hervé Le Tellier ou de l'IA, ça veut dire que le texte est de toute façon déjà bien meilleur que ce texte qui serait écrit par monsieur ou madame Michu ou par moi-même. Donc, on est dans plein de domaines, on est déjà dépassé par l'IA. Mais encore une fois, moi, ça m'intéresse moyen. Parce que je fais pas une compétition avec l'IA. L'IA, c'est pas un extraterrestre qui est arrivé sur Terre et qui est en compétition avec moi pour les ressources. L'IA, c'est pour moi, c'est un outil qui doit nous aider à résoudre nos problèmes, nous aider dans nos vies quotidiennes. Et c'est uniquement ça.
0: Nous faire gagner du temps, au final, puisque l'IA va plus vite.
4: Gagner du temps, me concentrer sur les tâches. Là, j'empiète déjà sur la deuxième partie. Me concentrer sur les tâches les plus intéressantes, me faire vivre mieux. C'est pour ça, c'est un outil pour moi, au même titre que, je sais pas, la roue ou l'imprimerie. Donc c'est un outil au service de l'homme, c'est pas un truc en compétition. Donc se poser la question, est-ce que ça fera mieux que l'homme ou pas, à mon avis, ça fait déjà mieux sur plein de choses, et d'une certaine façon, je m'en fous, parce qu'elle est à mon service et c'est moi, enfin c'est les humains qui déterminent ce qu'on doit faire avec. Et je pense qu'il faut vraiment garder ça en tête. Alors après ça, on peut rentrer dans tous les fantasmes et se dire, bah non, un jour, c'est pas quelque chose qui va nous permettre de faire des tâches, mais c'est quelque chose qui sera en compétition avec nous. Alors là, vous ouvrez tous les pans de la science-fiction où on voit des IA prendre le pouvoir. Bon, alors évidemment, si on leur demande de le faire, comme c'est nous qui décidons, bah si on leur demande de le faire, elles le feront. Mais encore une fois, pour moi, il faut garder en tête que c'est pas une compétition avec les humains, ce sont des outils qui ont été développés par des humains.
0: Au service des humains. Jean-François, je crois que tu veux réagir.
2: Oui. En fait, il y a deux sujets. Il y a le fait que l'IA, entre guillemets, c'est des bases de données et ça permet de récupérer du savoir. Il y a une époque, il y a très longtemps, il y a en gros 600-700 ans, c'était quasiment uniquement avec la mémoire. Après, on est passé avec les livres et maintenant, on est passé avec les bases de données. Après, c'est avec ces bases de données, qu'est-ce qu'on en fait ? Et aujourd'hui, le but du jeu, c'est plutôt de produire, voire maintenant peut-être générer, on va voir après, mais pour l'instant, on est toujours dans la production quand même. Augmenter la vitesse de production.
0: Oui, c'est ça, c'est augmenter finalement la rentabilité et aller peut-être plus vite sur des tâches finalement qui paraissaient peut-être ingrates. Alors après, on va vraiment, quand on va parler des métiers, ça peut être un petit peu, j'allais dire, méchant pour certains métiers, hein, parce que des métiers pourraient être remplacés complètement par des IA. Du coup, au final, c'est pas finalement l'IA le problème, peut-être en vous écoutant, au contraire, ça peut nous permettre d'améliorer certaines choses. C'est plutôt ce qu'on en fait, puisque aujourd'hui, il y a des dérives, clairement, avec l'IA. Il y a de la fake news, il y a des choses qui sont un petit peu... C'est comme tout outil, finalement. Au début, les réseaux sociaux, c'était pareil, ont été utilisés pour faire aussi pour de la propagande, mal utilisés, finalement. Et l'IA, c'est un peu la même chose aujourd'hui. On le voit, d'ailleurs... On le voit comme ça, il y a eu pas mal de sites qui se sont fait épingler, des faux sites internet avec des fake news, où les gens ont fait de l'argent comme ça avec des trucs complètement IA. Enfin, on voit vraiment les dérives. Oui.
1: Je voudrais juste rebondir sur une chose que Serge a dit, et ça va rejoindre un petit peu cette question. Je suis tout à fait d'accord avec ce que tu as dit, Serge, sur le fait que c'était un outil qui devait nous servir. Je voudrais insister sur un point que tu as mentionné, mais pour que ce soit bien clair pour nos auditeurs. Les systèmes d'IA peuvent être meilleurs que nous sur certaines tâches, et c'est ça qui est important, c'est sur certaines tâches. Il y aura toujours évidemment la question de est-ce que ces systèmes vont nous dépasser de manière générale un jour. On revient peut-être un peu sur la question de superintelligence, etc. Et là-dessus, pour que nos auditeurs peut-être arrivent à éviter de se laisser avoir, je dirais, on entend plusieurs personnes assez populaires et assez influentes, je ne donnerai pas de nom, mais vous aurez certainement des noms en tête, qui nous disent « d'ici 5 ans, on va arriver à faire ça, d'ici 10 ans, on va arriver à faire ça, etc. » C'est intéressant de remarquer qu'en fait, depuis 1960, donc quasiment la création du champ de recherche de l'IA, on a prédit qu'on arriverait à faire un système qui serait meilleur que l'homme en tout point, ou en tout cas similaire à l'homme en tout point, dans les 20 ans à venir. Et cette prédiction de 20 ans, elle a reculé d'une année chaque année depuis 1960. Donc, encore une fois, je suis pas en train de dire que ça ne peut pas arriver. Je suis juste en train de dire, ne vous laissez pas avoir par quelqu'un qui vous promet que ça sera dans 20 ans, parce que ça fait 60 ans qu'on promet que ça sera dans 20 ans. Peut-être que c'est vraiment pour dans 20 ans cette fois, mais peut-être pas. Donc, on sait pas là-dessus. Voilà.
3: Et du coup,
4: Je veux aller dans le sens de Rémi, mais en le contredisant quand même un petit peu. C'est toujours très, très compliqué de prédire l'avenir. Et pendant des années, j'ai entendu dire on va avoir de la traduction automatique. Et la traduction automatique était pourrie. Et j'ai entendu ça pendant des années, on a dit dans 10 ans, il y aura de la traduction automatique. Sauf qu'aujourd'hui, on l'a.
1: Oui, bien sûr.
4: Donc la question d'avoir une IA qui serait meilleure que les humains surtout... Je ne sais pas si ce sera dans 20 ans, mais j'aurais presque tendance à dire, encore une fois, ce n'est pas la vraie question, on s'en fout. Ça servirait à quoi de faire une IA qui fait exactement la même chose que mon voisin ou ma voisine? Je m'en fous, ça ne sert à rien. Moi, ce que j'ai besoin, c'est d'IA qui soit capable de résoudre des problèmes que je ne sais pas faire et qui vont m'aider dans ma vie quotidienne. Refaire un humain d'une certaine façon, et je vais peut-être caricaturer un peu, mais faire une IA qui soit comme un humain, ça voudrait dire essentiellement la brider de plein de façons différentes pour qu'elle calcule pas trop vite, pour qu'elle connaisse pas trop de choses. Voilà, c'est ça. Donc après ça, qu'elle soit capable de faire tout ce qu'un humain peut faire, probablement, à mon avis, mais c'est de la science-fiction, j'en sais rien. Je dirais oui, on va y arriver, je ne sais pas quand, mais on va y arriver. Mais à la limite, je m'en fous, ça sert à rien. Ça sert à rien de faire ça.
0: Alors effectivement, pour conclure un petit peu cette partie avant de switcher sur la partie métier.
3: On a beaucoup, beaucoup, beaucoup de monde qui nous a demandé à quoi va ressembler le monde de l'IA d'ici 5, 10, 25 ans. Donc à vous écouter, peut-être qu'elle n'aura pas évolué. Enfin, vu que ça fait, vu que
0: ça met
3: du temps.
0: À quoi va ressembler notre monde finalement, voilà. Ouais. Dans 25 ans, on a des voitures autonomes où tout est piloté par IA. Enfin, comment vous imaginez finalement
3: cette évolution,
0: puisqu'on voit, juste pour resituer le contexte, on est en 2025. Là, on voit en fait que le grand public finalement a découvert quoi, les IA, parce que c'était bien sûr dans les cartons avant et ça fonctionnait pour un public plus confidentiel. C'est quoi? C'est décembre 2022, je crois. Allez, il y a peut-être 3 ans avec ChatGPT 3.5 à l'époque où d'un seul coup tout le monde a entendu parler de ça. Donc c'est 3 ans, c'est rien.
6: Oui. Ouais, il y a des. Alors, si je peux me permettre, ouais, sur l'évolution, moi, je le vois plus par rapport aux outils, par exemple, de génération de vidéos, où on voit des progrès.
0: C'est bluffant.
6: Fou, je pense. Ouais, c'est très
0: bluffant.
6: C'est
0: même flippant, je dirais, le terme. C'est,
6: ouais,
0: c'est bon.
6: Ouais,
0: terme.
6: C'est flippant. Alors après, il y a des techniques aussi utilisées. On voit beaucoup de vidéos qui sont prises comme des vidéos qui sont des vidéos de caméra, donc où on joue avec le côté. Vidéo qui n'est pas qualitative et donc ça nous permet des fois de jouer enfin d'avoir un bluff qui est assez bien, mais sur les vidéos même de qualité c'est vrai qu'en une année on voit une évolution folle, donc quand même sur une échelle de 5 à 10 ans je vois des perspectives folles, d'autant qu'on met beaucoup de moyens là-dedans et que de l'autre côté outre-Atlantique ça y va fort. On parle par exemple de San Francisco. Ils sont partis sur un modèle, ce qu'ils appellent le 996, c'est-à-dire 9h, 21h de travail, 6 jours sur 7. Donc il y a un vrai, une vraie concurrence qui s'est mise en place aux États-Unis et sont sur la course un peu à cette intelligence artificielle, à celui qui ira en premier décrocher cette super intelligence. Donc moi j'aurais quand même tendance à dire que ça va évoluer fortement là dans les années à venir. Alors après sur quel point justement quelles sont les choses les plus visibles qui vont arriver, ça c'est tout bonnement dur à définir. Et après aussi à quel pays ça va s'appliquer, parce qu'on voit que l'Union européenne régule énormément les avancées de l'IA ou de manière générale régulent énormément. Donc je pense qu'il y aura des pays précurseurs qui auront peut-être des intelligences artificielles de pointe et d'autres qui seront un peu à la traîne. L'Europe y compris.
0: Jean-François, je vois que tu veux réagir.
8: En fait, c'est difficile de le dire parce qu'en fait, il y a quand même une dimension sociétale. Puisqu'aujourd'hui, c'est globalement pour aller plus vite et remplacer des gens. Après, la question, c'est de quoi vont-ils vivre? Et donc, si à un moment donné, ils vivent pas, ça s'appelle une révolution, et à un moment donné, tous les schémas tombent, c'est difficile de le dire. C'est-à-dire qu'à un moment donné, il faut tellement de matériaux en tout genre, il suffit de regarder la Thaïlande et autres aujourd'hui, qu'ils peuvent plus manger, ils peuvent plus se nourrir, suite le fleuve est totalement, entre guillemets, pourri par les métaux qui sont mis et l'extraction, ça peut générer des choses assez bizarres. C'est très très difficile de le dire, sachant que ça touche quasiment toute la population. Alors si on regarde que le côté positif, c'est du service, super, mais demain, en fait, les gens... Ils vont faire quoi? Ils vont vivre de quoi? Et dans quel environnement?
0: Effectivement, on va justement bientôt glisser sur la partie métier. D'autres réactions sur comment allez Serge, comment toi tu vois le monde finalement dans 5, 10, 25 ans?
4: Je vais démarrer d'un point de vue technique. Je regarde, donc je suis pas futurologue, donc j'en sais rien. déjà, première chose.
0: Tu
4: Et
0: vois
4: ce que je veux
0: l'évolution
4: dire
0: de
4: là,
0: la
4: c'est
0: technique,
4: juste,
0: peut-être. Tu peux essayer
4: voilà,
0: d'extrapoler.
4: sur l'évolution de la technique, à mon avis, elle s'évolue extrêmement rapidement pour des raisons, comme pour des raisons de puissance de calcul, de données disponibles, et puis de technologies qu'on a développées sur les 70 ans de l'informatique. Et donc, ça avance de plus en plus vite. Et si je devais m'avancer sur qu'est-ce qu'on saura faire techniquement ou pas, je ne vois pas de tâches cognitives qui soient réalisables par des humains aujourd'hui qui ne seront pas réalisables à assez court terme par des machines.
0: Tout est
4: Personnellement, j'en
0: envisageable
4: vois
0: finalement,
4: pas.
0: techniquement, pour toi.
4: Techniquement, c'est envisageable. La question, c'est, là, je rejoins ce que vient de dire Jean-François, c'est vraiment une question sociétale. C'est-à-dire, quelle société on construit avec cette technologie? C'est ça le problème. Et je rajouterais que, il faut en plus, donc, gérer cette transition numérique qui va être extrêmement brutale, hein. C'est-à-dire la révolution industrielle, ça a duré des dizaines d'années. Là, on voit la vitesse à laquelle la technologie arrive avec Internet, elle se propage à une vitesse considérable. Donc, il va falloir gérer cette transition numérique de façon extrêmement brutale. Et en même temps, on a une autre transition qui est la transition environnementale, qui, elle, est tout aussi brutale. C'est-à-dire que on va être confronté à comment on installe toutes ces nouvelles technologies, comment on les utilise, dans un contexte où les ressources seront rares, l'eau va se mettre à être plus rare, l'énergie, il va falloir faire un peu
0: Mais
4: attention,
0: oui, c'est
4: etc. Donc,
0: paradoxal. Tous ces data centers sont carrément finalement anti-écologiques. Enfin, c'est alors qu'on a besoin de plus en plus de data centers et de puissance de calcul. Donc, oui, c'est plutôt des enjeux de société tout ça, plus que des
4: voilà,
0: choix
4: c'est
0: techniques.
4: exactement. Donc, si pour résumer, d'un point de vue technologique, je pense que énormément de choses sont possibles dans les années qui viennent, mais il faut voir comment ça transforme notre société et comment on vit avec une transition environnementale extrêmement
0: Et
4: importante.
0: finalement, de manière plus rapide que la dernière, on va dire que la dernière révolution technologique, finalement, ça a été l'arrivée d'Internet, allez, dans les années 90. Fin des années 90, le grand public a commencé à s'équiper. Donc là, on va dire qu'en 30 ans, aujourd'hui, on n'imagine même pas la vie sans Internet. Là, tu penses que côté IA, ça va aller encore plus vite et que finalement, dans
4: Bah oui,
0: 10 ans...
4: ça va plus vite parce qu'on a Internet. C'est ça qu'il faut voir aussi. C'est-à-dire que quand les gens sortent ChatGPT est disponible extrêmement rapidement à cause d'Internet, est disponible à toute la population.
0: C'est une
4: Et c'est
0: suite en
4: ça qui
0: fait.
4: accélère. Alors qu'avant, il y avait des limitations techniques. Il fallait que les gens installent des câbles, il fallait que les gens apprennent à servir de ces ordinateurs. Les gens maintenant savent se servir d'Internet. Et d'une certaine façon, ça leur prend une demi-heure pour savoir servir de ChatGPT.
0: Et finalement, on a accès à des bases de données dans le monde entier immédiatement, voilà, tous ces outils.
4: Exactement, donc ça accélère la révolution en cours.
0: Un autre point de vue
8: Et puis
0: éventuellement
8: avec
0: avant
8: le
0: d'attaquer ce
8: télétravail,
0: métier? Oui.
8: juste. Avec le télétravail, en fait, quasiment tous les process sont numérisés. Une fois que c'est numérisé, on est capable de faire des choses dessus, hein. Toutes les données numériques, entre guillemets, ne vous appartiennent plus. Les gens peuvent inventer énormément de choses à partir des algorithmes et tout, du moment qu'ils ont accès aux données. Donc, on ne maîtrise pas l'intelligence des gens, entre guillemets.
0: Allez, nous allons continuer cette émission. On se retrouve dans quelques secondes et on va aborder la partie métier et éducation.
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3: Quels sont les prochains défis pour l'emploi? Comment améliorer les métiers traditionnels? Nous allons maintenant aborder toutes vos questions avec nos invités.
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3: Luc, on entend souvent dire que l'intelligence artificielle va détruire des emplois. Est-ce que c'est un mythe ou une réalité?
0: C'est bien réel, hein, Mylène. Selon le Forum économique mondial, près de 85 millions d'emplois pourraient disparaître très rapidement à cause de l'automatisation et de l'IA. Les plus touchés sont les métiers administratifs, la comptabilité, la saisie de données ou encore certains postes, par exemple, dans l'industrie.
3: Et pourtant, tout n'est pas si sombre. Est-ce que l'IA va aussi créer de nouveaux métiers?
0: Et oui, heureusement. D'ailleurs, en balance, le même rapport prévoit 97 millions de nouveaux postes liés à l'IA et à la technologie. On peut parler de prompt engineer, des spécialistes en cybersécu, d'analyse de données ou encore des superviseurs d'algorithmes. En clair, l'emploi se transforme plus qu'il ne disparaît.
3: C'est le cas en France?
0: Oui, hein, la France suit le mouvement. D'après France Stratégie, près d'un emploi sur deux verra ses tâches profondément modifiées par l'intelligence artificielle d'ici 10 ans. Et déjà, une entreprise sur trois forme ses salariés à des nouveaux outils d'IA.
3: Et avant de continuer le débat avec nos experts en plateau, voici quelques réactions que vous nous avez laissées avec le hashtag FQEP ou sur notre répondeur le 07 839 839 75.
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0: Sophia, 34 ans, de Marseille, elle est assistante comptable. Dans mon cabinet, on utilise déjà un logiciel qui scanne les factures et qui fait la saisie automatique. Avant, on était 4 à le faire à la main, maintenant on est 2. Alors oui, c'est plus rapide, mais j'ai peur que dans 2 ans, il n'y ait plus besoin de moi du tout.
3: Maxime, 25 ans, développeur à Lyon. Je vois l'IA comme une opportunité. J'ai appris à l'utiliser pour automatiser des tâches et aujourd'hui, je gagne du temps. On ne perd pas forcément nos emplois, on les transforme. Le vrai danger, c'est de refuser d'apprendre à s'en servir.
0: Et oui, effectivement, faisons un focus sur le travail et sur les métiers déjà qui sont en danger dans les entreprises. Quelles sont les inquiétudes que vous entendez le plus souvent, Jean-François, dans les entreprises ?
2: Alors effectivement, c'est que l'IA remplace, enfin entre guillemets, que les emplois disparaissent. Alors, il faut quand même enlever quelques fake news quand même de globalement. En 2009, au niveau de l'écologie, il devait y avoir énormément d'emplois créés, des nouveaux métiers. Il y a excessivement peu de nouveaux métiers. Ça, c'est déjà un premier point. Les nouveaux métiers, il y en a quand même pas énormément. Il y en aura éventuellement pas énormément. Globalement, les data scientists, c'était des gens qui géraient déjà des données. Pour les assureurs, ça a un peu évolué, ils ont augmenté, mais des vrais nouveaux métiers, il n'y en a pas beaucoup. Déjà des données pour les assureurs, ça a un peu évolué, ils ont augmenté,

0: dessus et vous voulez faire autre chose. Après, on a deux, trois challenges quand même. On a comment on devient, dans les métiers intellectuels, comment on devient senior quand on n'est jamais passé par junior? Ça, c'est quand même une question qu'il va falloir se poser. Alors, on peut penser que, comme par exemple pour les éléments finis, pour le calcul automatique des structures, en fait, c'est que les logiciels, les gens qui font les logiciels, qui pourront se payer la formation d'une personne pendant 20 ou 30 ans afin d'être en capacité de sortir du cadre. Parce que si on veut s'améliorer, il faudra bien sortir du cadre, entre guillemets, intellectuel qui est basé. Après, c'est le volume, c'est-à-dire qu'à un moment donné, ça touche tous les métiers. Ça devrait toucher tous les métiers et toutes les personnes. Ça fait quand même à peu près 30 millions d'actifs aujourd'hui. Et globalement, vu le peu d'argent qu'on met sur la formation dans notre pays, je rappelle qu'on est au niveau de la qualité des salariés, si je peux m'exprimer ainsi, on est 26e européen sur 35 sur l'OCDE quand même. On ne fait que baisser. Donc il y a des challenges tant en formation, tant qu'en évolution. Et après, on arrive sur la question de volume. Quand à un moment donné, on augmente, enfin, les tâches sont de plus en plus rapides, on automatise de façon générale. En fait, il y a moins de besoins d'emploi. Et pour rebondir sur ce qu'a dit Serge, on a aussi sur une problématique de transition écologique. Et théoriquement, on devrait produire moins. Mais quand on doit produire moins, mais avec les outils, on produit beaucoup plus vite, ça nécessite quand même des baisses entre guillemets d'effectifs. Et que va-t-on faire de ces gens-là, sur quel sujet? Alors on dit bien, je finirai là-dessus, qu'il y a énormément d'emplois pour s'occuper des personnes âgées, mais je suis pas sûr que l'ensemble de la population veuille s'occuper des personnes âgées. J'ai jamais vu de petites filles ou de petits garçons se disant à 6 ans, chouette, je vais être infirmier dans un EHPAD ou assistante dans un EHPAD. Voilà. Donc
1: Effectivement.
0: des vraies inquiétudes, parce que, ça a été dit au départ, les gens ne connaissent pas ce que c'est. Par contre, ils sentent bien que ça va beaucoup plus vite et que ça va transformer les choses, et ils ne voient pas de sortie pour eux parce qu'on ne les accompagne pas.
2: Pourtant, c'est réel. Aujourd'hui, on a des professions qui sont plus exposées à l'automatisation que d'autres. Serge, quels sont ces métiers-là?
1: J'ai pas entendu votre question parce que j'ai des interruptions de réseau.
2: Il y a des professions aujourd'hui qui sont plus exposées que d'autres à l'automatisation. C'est quoi comme métier?
1: Alors, c'est pas simple à voir, faut voir dans le temps parce qu'il y a des métiers qui sont sauvés, non pas par le fait que c'est pas automatisable, mais par le fait que ça coûterait trop cher ou que c'est pas rentable. Donc, c'est des.
3: Ah oui, effectivement, on a perdu Serge.
1: Et aussi, il y a une deuxième
3: Vincent.
1: question, c'est sur quel temps vous vous placez. Est-ce que vous placez sur 5 ans, sur 10 ans, sur 20 ans? Ça change tout. Disons que les métiers qui sont.
3: Serge, on a des problèmes de liaison avec
1: Les
3: Serge.
1: métiers manuels.
3: Oui, Serge, on avait effectivement quelques petits problèmes de liaison.
1: Ah ouais,
3: Oui, j'allais dire,
1: pardon.
3: et c'est ça, j'allais rebondir là-dessus, j'allais dire les métiers manuels. Là, tu étais en train de développer.
1: Oui.
3: Ceux-là, ils vont pas être bons.
1: Les métiers manuels et les métiers du soin. Mais je pense qu'au-delà de ça, si on prend sur des longues périodes de temps, si on ne regarde pas sur les 5 ou 10 ans à venir, mais sur des longues périodes de temps, l'analyse de Jean-François est imparable. On produit moins et les machines vont faire de plus en plus de travail pour nous. Ça veut dire qu'il faut se sortir de la tête qu'il y aura beaucoup de travail. Il y aura de moins en moins de travail. Alors, je parle de travail salarié,
3: Alors
1: comme on le voit aujourd'hui.
3: ça fait rêver ce qu'on entend là. Ça voudrait dire qu'on va travailler, il faudrait travailler moins pour produire pareil. Vous connaissez bien un peu la logique des entreprises. Puisque vous pouvez produire plus, ben on va produire plus. On va être dans une logique
1: Les
3: économique après.
1: machines. Alors, le problème est sociétal. C'est-à-dire que si le travail des machines, tout ce qui est remplacé par le travail humain est remplacé par des algorithmes, si ce travail-là, le produit de ce travail-là est partagé dans tous les êtres humains, ça se passe très bien. Sinon, bah, vous avez un.
3: Oui. Serge, oui, on te perd
0: Bah
3: peut-être.
0: sinon, vous
3: Là, ouais.
0: produisez des produits qui peuvent pas être achetés parce que les gens ne travaillent pas.
3: Oui,
1: Exactement.
3: c'est un cercle vicieux.
1: Et une société qui n'est pas tenable.
3: Donc, finalement, pour répondre un petit peu à cette question,

0: sur les professions, à part les métiers manuels et dans la santé, clairement, quasiment tout est automatisable et remplaçable, en tout cas, ou en tout cas accélérer la manière de faire. On peut prendre par exemple le cas d'un développeur informatique qui peut-être à l'époque débitait, je donne n'importe quoi comme chiffre, les 3 programmes dans la semaine. Bah maintenant on va peut-être lui en demander d'en faire 10 parce qu'il va se faire aider de l'IA.
1: Alors là, moi, j'ai demandé autour de moi et les points de vue sont assez différents. Je pense que ça dépend ce que vous développez, mais il y a des gens qui me disent que 80% de leur travail peut être fait automatiquement et qu'ils gagnent une productivité énorme. Il y a des gens qui disent que c'est moins, mais clairement, il y aura besoin de beaucoup plus d'informatique, mais on aura des informaticiens qui seront beaucoup, beaucoup plus productifs. Donc, c'est pas forcément, ça
0: Alors
1: sera
0: sur
1: pas
0: les métiers de
1: forcément une source.
0: l'informatique, mais après c'est vrai que sur d'autres métiers, comme des métiers en fait où on fait de l'écrit, du journalisme, des rapports dans des sociétés ou autres,
1: Pareil,
0: ça va
1: ce
0: être...
1: sera la même chose. Pareil, c'est-à-dire qu'une grande partie de leur travail sera remplacée par du travail de machine.
0: Je vois que... Alors Rémi veut réagir déjà, Rémi peut-être?
2: Ouais, c'était pour justement. Alors, comment dire, le sens du mot automatisation, il faut bien le définir ici. Je suis pas certain que tous les métiers soient 100% automatisables. Là-dessus, c'est difficile de se prononcer parce que j'ai vu des études qui donnent des chiffres différents. Donc, je sais pas exactement quel métier va être automatisé à quel pourcentage. Certains le seront peut-être à 80%, donc c'est des métiers qui sont très à risque. D'autres sont très automatisables à 50%. Je pense que le truc à retenir, en fait, si on regarde un petit peu toutes ces études, c'est que la majorité des métiers vont changer. Ça, c'est à peu près une certitude quand on voit la direction des choses et quand on voit les études prospectives qui sont faites. En revanche, que les métiers disparaissent entièrement, c'est pas sûr. Il y aura peut-être effectivement certains métiers qui seront 100% automatisables, peut-être les métiers
0: Oui,
2: les
0: mais du
2: moins
0: coup, il peut y avoir
2: qualifiés.
0: des réductions, parce que tu disais certains métiers peuvent être allés automatisables à 50%. Ça veut dire que s'il y avait 2 personnes pour faire le boulot, ben on va en enlever une. Voilà.
2: Alors, je dirais surtout que ça serait, comment dire, des tâches au sein de ce métier qui va
0: D'accord.
2: disparaître.
0: OK.
2: Et ça, on en a déjà parlé, Jean-François t'en a parlé là-dessus, des gens qui font un métier parce que ça leur plaît, on leur enlève une tâche dans ce métier, on dit bah ça, en fait, t'as plus besoin de le faire, le métier va
0: Oui,
2: nécessairement
0: par exemple,
2: changer.
0: on prend
2: Il y a des gens qui seront contents, des gens qui seront mécontents,
0: Oui, par
2: ça c'est
0: exemple, on prend
2: sûr.
0: une ADV qui prend des commandes dans une société, elle aime bien le contact humain au téléphone, etc. Bah demain, ça se trouve, ça sera, on lui enlèvera cette tâche, ça va être automatisé derrière un écran
2: Exactement.
0: et une IA. Bah là, son métier l'intéressera plus. Elle dit, bah moi, j'aimais bien avoir des clients,
2: Ouais.
0: Madame Machin, lui vendre 3 remèdes de papier, j'ai n'importe quoi. Voilà. Et effectivement, oui, là, ça a tout son sens. Jean-François, peut-être, je vois. Enfin, tout le monde veut réagir, donc
1: Oui,
0: vas-y.
1: alors il y a toujours des transformations et après ça a une question de gestion de volume parce que par exemple s'il y a des informaticiens, il y en aura, je pense toujours, je suis un peu d'accord, après ils auront peut-être des niveaux supérieurs. Aujourd'hui, on a toujours des maréchals ferrants.
0: Oui.
1: Au XVIIIe siècle, il y en avait beaucoup, beaucoup plus, mais on a toujours parce qu'il y a des activités qui nécessitent. Après, c'est la question de volume. Il y aura peut-être toujours des journalistes et on peut le souhaiter. Le volume sera sûrement très, très, très, très, très différent. Donc, après, l'emploi, il y a toujours une adéquation entre volume, compétences et rémunération. Les gens qui aujourd'hui abreuvent entre guillemets les modèles, c'est quelques clics, et à chaque clic, c'est quelques centimes. Et on va les chercher dans des endroits bien particuliers. Après, c'est quelle est la nature du travail et pourquoi faire? C'est quand même après vous me parlez des métiers qui sont les plus touchés aujourd'hui. Bah, il y a un métier qui est vraiment touché aujourd'hui, c'est le métier d'avocat, hein,
0: Ah oui,
1: qui
0: carrément?
1: aujourd'hui.
0: Ah
1: Bien
0: ouais,
1: sûr, puisque
0: ok.
1: aujourd'hui, au niveau des sociétés, ils sont en train de se regrouper pour pouvoir avoir des modèles, pour que les modèles puissent travailler sur le plus de données possible. Le nombre de juniors va diminuer de façon drastique. Les Big Four, des sociétés de conseil qui avaient une pyramide, entre guillemets, c'était pyramidal, aujourd'hui disent que ça va être des tours, c'est-à-dire qu'ils vont diminuer de façon drastique le nombre de jeunes. La problématique, c'est que l'IA, en faisant des choses automatiques, baisse le besoin d'avoir un certain nombre de juniors, de jeunes du métier.
0: Oui, qui faisaient
1: On
0: ces
1: a
0: tâches-là
1: besoin
0: finalement et
1: encore
0: qui finalement
1: des jeunes
0: apprenaient leur
1: moyens.
0: métier et évoluaient. Maintenant, ce sera plus le cas.
1: Oui, mais il faut être, par exemple, un jeune avocat pour trouver quelque chose. Aujourd'hui, il y a des plaidoiries pour amener des données. Il lui faut à peu près une semaine. L'IA est à peu près capable de le faire en 2 minutes. Donc la personne qui est capable de payer entre 2 minutes et alors aujourd'hui on oublie quelque chose, c'est que quand même les infrastructures, il y a un coût d'avoir une IA, hein. Enfin, je veux dire, c'est pas gratuit d'avoir un informatique, une base de données. Et donc après, tout dépendra de la capacité, un, ce qui a été dit au départ sociétalement, d'amener de l'énergie, parce que tout ça, toutes ces infrastructures amènent, nécessitent de l'énergie et des métaux. Mais si ça reste et ça perdure, forcément, il y aura des impacts violents sur cette dimension, entre guillemets, sur l'école blanc. Dernier point sur l'école bleue, sur les métiers manuels, il y aura aussi beaucoup d'évolutions. Si vous regardez ce qui se passe en Chine, vous avez énormément d'outils, par exemple, pour dresser un mur. C'est des machines qui commencent à le faire. Il y a un humain derrière qui alimente, entre guillemets, avec du ciment, mais il y a beaucoup de machines qui sont en train d'arriver, et la dimension, entre guillemets, manuelle aura sûrement plus de sens dans la rénovation que dans la construction.
0: Ah oui, on pourrait même imaginer automatiser ça avec des robots pilotés par IA, effectivement. Pierre, je vois que tu souhaites réagir aussi.
2: Oui,
0: Et
2: tout à
0: Julien.
2: fait. En fait, la question, c'est, comme on l'a dit, donc les systèmes d'IA sont des outils qui font une tâche, en interaction sur intelligence, une tâche précise, bien définie. Donc, c'est vraiment des tâches qui sont automatisées. Et lorsqu'on parle de risque d'automatisation pour des emplois, c'est lorsqu'une majorité ou la quasi-totalité des tâches d'un emploi, d'un métier, sont automatisables. Et effectivement, il y a, outre le fait qu'une tâche soit dans l'absolu automatisable, il y a également le coût pour l'entreprise de la mettre en œuvre. Il y a également, on l'a dit, la résistance sociale. Notamment, on l'a vu aux États-Unis avec les grèves des scénaristes et des acteurs. Il ne faut pas également sous-estimer le mouvement social, qu'on peut parfois qualifier de ludique de façon peut-être un peu méprisante, mais il y a aussi une vraie question d'acceptation par les travailleurs. Et également la question de savoir quelles tâches on souhaite automatiser. C'est une vraie question de compétence. On l'a dit, se pose plutôt la question pour les postes dits juniors. Et ça pose des vrais problèmes en termes d'acquisition de compétences, d'acquisition de l'expérience, parce que si personne ne peut entrer sur le métier, sur le milieu, dans le marché du travail, qu'il n'y a pas d'expérience qui peut être acquise, alors ça va dégrader globalement les compétences métiers. Donc ça pose la question véritablement de la formation initiale, également de la formation continue, pour essayer d'adapter, de permettre aux gens d'utiliser mieux ces outils, ou de changer carrément leur orientation professionnelle, mais ça reste quand même un remède limité. C'est-à-dire que les comptables, par exemple, qui sont à risque d'être automatisés, ils vont pas devenir data scientist avec une formation de quelques
0: Ça,
2: semaines ou même
0: c'est
2: de
0: sûr.
2: quelques mois. Donc, il y a d'autres voies qui ont été proposées. La plus spectaculaire, c'est peut-être la question du revenu de base qui a été beaucoup mise en avant dans le débat public. Mais ça part vraiment du principe que le travail humain va devenir rare, va être réservé à une élite et qu'il faudra bien faire en sorte que tout le reste de la population
0: Eh oui, c'est
2: soit
0: exactement ce que
2: rémunéré.
0: j'allais dire. C'est ça, c'est qu'à force d'automatiser des tâches de métier finalement pas pour une population d'élite, il va rester plus que des gens qui plus que des élites qui vont coder des IA ou autres voilà et qui donc du coup forcément il peut y avoir beaucoup de gens sur le carreau. Si on prend juste
2: Mais
0: oui, vas-y.
2: là, c'est déjà se poser dans une perspective où, comme ça a été dit, l'intelligence artificielle va pouvoir automatiser énormément de tâches. Le fait est que ce n'est actuellement pas le cas. Il y a une vraie différence entre l'exposition à l'intelligence artificielle, c'est-à-dire le fait de l'utiliser dans le cadre de son activité, et le fait qu'une tâche soit automatisée. Par exemple, prenez l'exemple des avocats. Le fait en soi qu'une recherche documentaire sur des bases de données, sur Légifrance ou quelque chose d'autre, le fait que ça se soit automatisé, ça n'est en soi pas l'automatisation de toute la profession d'avocat. Il y a également des tâches humaines, sociales, qui restent et qui, en attendant des progrès quand même conséquents, restent. Et qui peut aussi également être défendu par les mouvements sociaux et par les représentants du personnel, par exemple.
0: On peut être aussi, par exemple, focus sur un métier précis, par exemple le journaliste. Là, ça va être un petit peu différent de l'avocat au final, parce que finalement, c'est quoi le travail de journaliste? Est-ce que c'est celui qui écrit finalement qui produit du texte, ou c'est celui qui va aller capter l'info parce que, je sais pas moi, il y a la fête du village, puisqu'on l'a dit tout à l'heure, les IA sont alimentées par des données finalement. Sauf qu'à la fête du village, ils vont rencontrer Madame Machin qui va chanter tel titre et puis elle va chanter faux, etc. Ça, l'IA peut pas le savoir. Il va bien falloir qu'un journaliste, que quelqu'un, un humain, vienne physiquement, vive l'événement, un festival, je sais pas, pour capter ces informations. Et après, pourquoi pas les faire nourrir par une IA? Parce que ça, par exemple, dans le métier de journaliste, dans le journalisme, c'est du tabou aujourd'hui, soi-disant, aucun journaliste ne l'utilise, etc. Clairement, ça se voit. Vous qui êtes dans le milieu informatique, vous pouvez lire des textes, vous voyez bien que ça a été écrit. Mais le contenu de l'information, lui, a vraiment été cherché par cette personne sur place, sur le terrain. Et ça, l'IA peut pas l'inventer. Alors qu'un avocat, c'est un peu différent. Vous dites, il peut aller lire des textes, analyser plusieurs plaidoiries, etc. Et donc, l'IA peut le faire à sa place. Donc, il y a quand même des métiers où il y a des subtilités différentes.
3: Alors,
4: bien sûr.
0: Oui, Luc, Julien, oui. Pardon. Vas-y.
3: Ouais, Luc, pour revenir à ça, donc sur le métier de journalisme et de capter l'information, c'est vrai que je l'avais pas vu sous cet angle, se dire il faut quand même quelqu'un sur le terrain.
0: Oui, là je pousse le truc à l'extrême, quelqu'un sur le terrain qui va aller voir que la chanteuse dans tel festival, elle a chanté faux, ça peut pas le deviner.
3: Oui, et puis dans l'article, d'accord, ça sera écrit. Ouais. Ça, alors exemple. Ça c'est vrai, même si maintenant on peut avoir même des outils qui vont je sais pas si on mettra en place sur une interview ou sur différentes événements des outils qui viendraient capter tout l'audio et peut-être retranscrire tout ça. Enfin, alors, on n'en est pas là, mais par contre ça a modéré votre propos, Luc, je me permets de le modérer sur le texte et de se dire est-ce que nous on arriverait à reconnaître un texte IA ou pas IA. C'est quand même de plus en plus c'est de plus en plus difficile à faire et je pense que c'est là où justement l'intelligence artificielle a le plus évolué, ou en tout cas est la plus
0: de l'IA de ChatGPT d'il y a 3 ans, on est bien d'accord que ça n'a plus rien à voir.
3: Je pense aussi à Claude. Je pense aussi à Claude qui fait des textes, qui génère des textes assez impressionnants, et on le voit sur des réseaux comme LinkedIn, les réseaux professionnels où maintenant tout le monde, il y a énormément de personnes qui utilisent l'intelligence artificielle pour créer du contenu. Et moi, je voudrais revenir aussi avec ce que disait Pierre, et je suis assez d'accord que le tout automatisé, ça ne marche pas, le tout IA, ça ne marche pas, ou en tout cas, à l'heure actuelle, quand nous, on a les mains dans le cambouis, c'est dur de faire du tout automatisé. Souvent, on se confronte à des échecs, à des bugs. En fait, ça devient vite une usine à gaz où on n'arrive pas à faire fonctionner correctement. Par contre, effectivement, de cerner une tâche, c'est vraiment là où on essaie aussi d'orienter nos clients, c'est de se dire, ils ont une idée vraiment de l'intelligence artificielle qui va tout résoudre dans la boîte. Non. Mais par contre, cerner une tâche qu'on peut automatiser et qu'on peut, parce que automatiser, mettre de l'IA, c'est différent, mais avec laquelle on peut intégrer de l'IA, oui, ça a beaucoup de pertinence. Après, sur les jobs, on en parlait un petit peu aussi, il y a cette étude de l'université de Stanford qui disait sur des diagnostics médecine que l'intelligence artificielle était bien plus efficace que les médecins. Je vais reprendre un petit peu ce qui était donné par l'étude, où en fait on a l'IA a correctement diagnostiqué 82% des cas contre 72% pour les praticiens médecins. Et après, il y a au-delà de ça, il y a une autre étude connexe qui s'est mis un peu dans la boucle et qui disait que si on met l'humain et l'IA ensemble, là encore, ça serait moins efficace que l'intelligence artificielle seule. Donc, il y a vraiment quand même des choses qui peuvent évoluer. Et je ne sais pas ce qu'en pensent nos convives, parce que moi, c'est juste des études que je lis et que j'apprends, mais il y a peut-être un sujet par rapport à ça. Et les postes clés dans notre société, on a parlé d'avocats, mais de médecine, mais voilà. Qu'est-ce que pensent nos invités de cette étude?
1: En fait, aujourd'hui, si on regarde les règles qu'ont décidé l'investissement, c'est une question, il faut regarder la plus-value. Le premier métier qui a été, entre guillemets, avec de l'IA et quasiment automatisé, c'est les traders. Les traders, avec la vitesse...
0: Parce que on a besoin de rapidité dans ce métier, c'est pour ça.
1: Il y a quelques traders encore, mais le volume des transactions, si vous regardez le nombre de transactions que passe un trader dans le monde et ce qui est fait en automatique, vous verrez, la différence est phénoménale. Donc ça, c'est... c'est quelques pourcents par rapport à tout le reste. Deuxièmement, sur ce qui vient d'être dit, par exemple l'oncologie, sur les cancers, c'est qu'une question de base de données. L'IA a accès à tellement de bases de données qu'en fonction de la pathologie et de tout ce qu'a le malade, En fait, il peut s'avérer chaque médecin, entre guillemets, a son protocole. Et à un moment donné, pour cette personne, il vaut mieux éventuellement un autre protocole. Ça, le médecin ne peut pas le voir en moyenne. Puisqu'il est, et c'est l'IA qui dit, bah, pour telle personne, il vaut mieux telle chose. Parce que statistiquement, c'est meilleur. Donc, on voit qu'à un moment donné, il faut des médecins. Il faut que l'IA, parce qu'à un moment donné, il faut qu'une décision le jour, où on fera encore une décision qu'avec l'IA, il faut quand même l'annoncer que vous avez un cancer et autres, donc le médecin sera quand même utilisé. Mais si vous regardez aujourd'hui, il y a énormément d'opérations qui se font en automatique. Vous faites des yeux, des choses comme ça, c'est la machine, on a rentré des choses, il y a l'IA qui permet de gérer les choses et ça se fait en automatique. C'est-à-dire que l'IA, il n'y a pas que le. Là aujourd'hui, on est sur le chat GPT, le génératif, ainsi de suite, mais la grande masse, c'est de l'IA qui a été dédiée par rapport à des tâches pour les automatiser. Et ce qui est en train d'arriver, vous le savez sans doute mieux que moi, les spécialistes de l'informatique, mais nous, moi j'ai eu des colloques ou même des spécialistes nous annoncent l'arrivée de l'agentique, donc des agents qui enchaînent entre guillemets différentes tâches, et là ça change d'étape. On peut faire énormément plus d'automatiser, énormément plus de tâches dans un métier donné. Alors, est-ce que le métier sera totalement automatisable aujourd'hui? Non. Par contre, ça diminue de façon drastique le besoin de personnes, puisqu'une seule personne peut en faire plus. J'ai un exemple où, à un moment donné, il y a un appel, comment il s'appelle, une plateforme téléphonique. Ils vont passer de 4 200 personnes à 200 personnes. C'est juste pour vous donner l'ordre de grandeur.
0: Rémi, tu veux
2: Oui,
0: réagir?
2: alors je voulais rebondir justement sur la notion d'agentique. Ça, c'est une notion extrêmement récente. C'est vrai qu'on entend beaucoup parler de ça. On nous promet, notamment les vendeurs justement de systèmes d'IA agentique, nous promettent de remplacer la quasi-totalité de nos tâches, etc. J'ai quand même voulu me renseigner un petit peu sur est-ce que ça fonctionnait ou pas, parce qu'au-delà des promesses, faut pas oublier que ceux qui nous promettent que ça fonctionne bien sont ceux qui nous vendent l'outil.
0: Oui, forcément.
2: Donc, faut déjà quand même vérifier, ok, est-ce que la promesse est respectée? Alors, j'ai pu voir qu'il y avait pas mal de donc ce qu'on appelle les benchmarks, donc on va dire des ensembles de scores de comparaison. Il y en a un certain nombre, j'en ai pris un qui me semblait assez pertinent, qui s'appelle Gaïa, si ça intéresse nos auditeurs. Et en fait, on distingue quatre niveaux de système agentique. Alors, je vais essayer de passer assez rapidement là-dessus. Il y a le niveau analytique qui, grosso modo, va juste, entre guillemets, récupérer des informations et produire des résumés. Ça, c'est ce qu'on a déjà pu voir avec ChatGPT, etc. Là-dessus, les benchmarks montrent que ça marche plutôt bien. Au maximum, on est sur 96% de performance par rapport à une métrique donnée. On a un ensemble de questions-réponses, si vous voulez. On dit, voilà une question. Un humain donné a fourni une réponse et on vérifie que le système donne la bonne réponse. Bon. On voit que sur ce niveau-là, au niveau vraiment niveau 1, 96%. Le max, hein, le max. La moyenne est déjà à 53% pour le haut du panier. Donc si la moyenne est de 53%, ça veut dire aussi qu'il faut faire attention à choisir le bon système. Alors là-dessus, est-ce que ChatGPT sera le meilleur ou Claude ou Anthropique ou Mistral ou... C'est très compliqué. Donc c'est pas parce que le meilleur est à 93%, enfin 96, pardon, qu'ils sont tous très bons. Après, il y a un deuxième niveau qui sera le logique. Celui-là, c'est un agent qui sera capable de faire des modifications. Par exemple, on lui dit, bah tiens, mets à jour automatiquement le prix d'un produit en rayon par rapport à la demande. Donc là, il va regarder en temps réel les fluctuations d'achat, vente, etc. Il va dire, bon, bah, puisque la demande augmente, je vais augmenter le prix avec. On voit déjà que le niveau diminue. On est au max à 85% et en moyenne à 45%. Donc déjà ça commence à diminuer. 45% en moyenne, ça veut dire que ben, vous prenez un système au hasard, vous prenez ChatGPT ou Claude, peu importe, il y a une chance qu'il soit moins bon que le hasard. Moins que 50%, c'est déjà pas beaucoup. Et puis après, on a un troisième niveau qui est le transactionnel. Alors celui-là, c'est celui qui automatise, on va dire, vraiment toute une chaîne. Donc par exemple, il peut envoyer des emails automatiquement, il peut placer des commandes, faire des recommandations, interagir avec d'autres systèmes. Celui-là, c'est vraiment, on va dire, l'agent agentique qui va automatiser une bonne partie de notre processus. Et là, même si le max reste à 79%, ce qui est assez incroyable, on a des systèmes qui ont 0% de performance sur le benchmark et la moyenne est à 30%. Donc, ce niveau 3 d'agentique, je pense qu'il est encore un petit peu risqué, ou alors il faut vraiment être sûr d'avoir trouvé le système qui avait le 79% de performance. Donc on n'en est pas encore à tout automatiser. Et puis après, pour information, il y a le niveau 4 qui est le niveau physique, mais celui-là n'existe pas encore. On a quand même des entreprises qui essaient de faire ça. Boston Dynamics, en juillet, ils ont sorti une étude. Ils commencent à mettre des LLM, donc Large Language Models, hein, la technologie derrière ChatGPT et compagnie, des LLM, mais adaptés à la robotique. Typiquement, ils appelaient ça Large Vision Models, etc. Large Robotic Behaviors Models. Voilà, donc ça commence, mais on n'y est pas encore. C'est pas disponible pour le grand public.
0: Julien, si. Oui,
3: oui, déjà. Ah, alors, c'est super intéressant, truc. Oui. Ouais. En fait, c'est vraiment ça conforte ce que je dis et ce qu'on voit nous au quotidien, c'est-à-dire que ça devient vite, c'est ce que dit Rémi, et du coup c'est approuvé par le terrain, ça devient vite une usine à gaz de tout automatiser. Donc il y a vraiment nous on essaie de se focaliser sur des tâches plutôt que d'en faire un ensemble qui va tout automatiser. Alors nous, on se forme beaucoup aussi à travers des formations, mais aussi via YouTube, et c'est un outil génial pour en apprendre plus. Et c'est vrai que ce qui marche le plus, les vidéos qui marchent le plus, c'est l'agent IA automatique qui va prendre vos factures, les mettre, entre guillemets, pouvoir les automatiser, faire une ligne, comment dire, sur votre compte en banque et tout relier avec votre comptable. Alors c'est possible, parce que ça, c'est pas encore trop complexe, mais des fois, on voit que c'est agrégé avec d'autres éléments beaucoup plus complexes. Et ça, ce qu'on vous dit pas chez les gens qui font les vidéos, c'est que ça va marcher une fois, deux fois, et ça va pas être parfait. Et du coup, on est vraiment loin d'un outil qui va être adopté par les gens qui potentiellement achèteraient cette automatisation. Donc, je rejoins parfaitement ce que dit Rémi, moi, plus d'un point de vue sur le terrain, où quand on cherche à tout automatiser, c'est pas efficace. Et parfois même, on veut mettre de l'IA là où il n'y a pas d'intérêt de mettre de l'IA. Parfois, changer juste son CRM, ce qui nous permet de, je pense pour les entreprises, de capter toute la base de données de clients. Parfois, juste de changer le CRM, d'avoir des outils adaptés, mais pas forcément des outils d'intelligence artificielle, mais qui soient plus adaptés à ce qu'on propose. Eh bien, c'est juste déjà ça. Et nous, c'est ce qu'on fait aussi, des conseils. C'est déjà ça qu'il faut mettre en place avant de vouloir mettre de l'IA partout. Voilà ce que j'avais à dire.
0: Très clair. Alors, on va dériver tranquillement sur les métiers émergents. On se retrouve dans quelques secondes sur votre radio.
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5: Et oui, focus maintenant sur les nouveaux métiers qui émergent grâce à l'IA. Quels sont-ils concrètement? Lesquels ont déjà vu le jour grâce à l'intelligence artificielle? Rémi, peut-être?
0: Alors, des métiers qui n'existaient pas et qui sont apparus finalement, ou des métiers qui sont...
2: On entend beaucoup parler d'un métier en particulier qui serait le prompt engineer, donc l'ingénieur des prompts. Alors le prompt, on rappelle, pour ceux qui éventuellement ne connaîtraient pas, mais avec l'utilisation de ChatGPT aujourd'hui, je pense que tout le monde connaît, le prompt, c'est l'instruction qu'on donne au système d'IA génératif pour qu'il nous réponde. Et donc on entend beaucoup parler de prompt engineer comme métier possible, avec éventuellement, ce qu'on nous vend, ce serait un employé dans l'entreprise qui soit spécialiste du prompting, parce que c'est vrai qu'il y a des techniques. C'est pas tout à fait du langage naturel, un système d'IA génératif, hein. Ça a été entraîné, comme on l'a dit, par rapport à des données. Et donc, selon la manière dont on formule ce prompt, on peut avoir des réponses tout à fait différentes. Pour ceux qui avaient utilisé Stable Diffusion et Midjourney quand ça avait commencé au tout début, avant même ChatGPT, vous avez pu vous en rendre compte, hein, selon les mots-clés qu'on mettait derrière, il suffisait de dire, par exemple, 4K, Ultra HD, ArtStation, je sais pas quoi, et ça changeait fondamentalement vraiment le résultat. Donc, on nous vend cette idée de prompt engineer dans les entreprises qui serait spécialisée pour l'utilisation d'IA. Je pense que c'est pas tout à fait exact. Je pense qu'il faut quand même que ce prompt engineer, il ait des connaissances du domaine dans lequel on veut le faire travailler.
0: Ouais, c'est-à-dire qu'on peut pas imaginer qu'un cabinet comptable embauche un prompt engineer pour que la comptable ou les comptables posent des questions. On dit bon, moi je voudrais que ça me fasse ça. Est-ce que tu peux me faire la requête, le prompt qui va aller bien si la personne en question a aucune notion en compta, ça matche pas en fait. C'est clairement ce que tu es en train d'expliquer.
2: Alors en tout cas, il faudra avoir cette connaissance experte pour utiliser au maximum le système derrière. Et donc, à la limite, si on a deux employés qui sont en collaboration, pourquoi pas? Des équipes pluridisciplinaires, ça s'est déjà vu. Ce que je dis, c'est que si par contre on supprime tous les comptables et on dit bah c'est pas grave, on a un prompt engineer qui est super fort pour utiliser l'IA, donc il va remplacer à lui tout seul le métier, ça marchera pas. Il faudra que ce soit un comptable qui se spécialise pour le prompting, ou éventuellement, peut-être c'est vrai que j'avais pas pensé avant, mais pourquoi pas une équipe pluridisciplinaire, oui, quelqu'un qui est spécialisé en prompt et un comptable qui est capable d'apporter la réalité terrain, de dire bah non, en fait ça marche pas comme ça, voilà comme voilà ce que c'est le métier de comptable. Donc voilà pour un des métiers dont on parle le plus aujourd'hui avec surtout les systèmes, donc LLM, ChatGPT, etc.
0: Parce qu'après, ça reste des métiers, surtout dans l'IT, data analyst,
2: Bien
0: des
2: sûr,
0: concepteurs, des devs,
2: on aura
0: etc. Donc,
2: besoin,
0: ça, c'est de
2: on aura besoin
0: l'informatique
2: de gens
0: pure et
2: pour
0: dure.
2: créer de nouveaux modèles. Mais
0: Mais.
2: ça, c'est très spécialisé. Et ça, c'est vrai que j'en ai pas parlé, mais comment dire,
0: Oui, mais ça va
2: les
0: rester à la
2: chercheurs,
0: marge
2: les
0: au final. Ça
2: scientifiques.
0: va pas être la majorité
2: Exactement. On peut pas demander à tout le monde de devenir concepteur de ChatGPT. Ça me semble pas normal ou cohérent, ou il y a des gens qui voudraient faire autre chose et je les comprends,
0: Et c'est raccord avec ce qu'on
2: donc on
0: disait
2: peut
0: tout
2: pas
0: à l'heure. Oui,
2: imaginer.
0: ça risque de mettre beaucoup de gens sur le carreau. Serge, je vois que tu veux réagir.
6: Oui, je voulais commencer par être un peu dans le même sens que Rémi. C'est oui, il y aura besoin de gens qui savent faire des prompts ou des gens qui savent développer des modèles, mais je ne crois pas que ces gens-là doivent être des gens spécialistes uniquement d'IA. C'est-à-dire que on a vu la même chose dans data science, l'analyse de données. Au début, il y avait les seuls qui savaient manipuler les outils, c'était des informaticiens, et on s'est aperçu qu'il y avait des grosses limites. On s'est aperçu que c'était vachement plus efficace de prendre des gens de métier et de leur apprendre à utiliser les études. Et c'est comme ça que ça se passe le plus souvent. Donc, je pense que les prompt engineers, vous serez pas prompt engineer, vous serez prompt engineer dans, je sais pas moi, dans le médical ou dans le juridique ou dans un domaine très particulier. Et pareil, vous développerez des modèles, vous développez des modèles pas dans l'absolu, vous développez des modèles dans votre domaine de compétences. Mais ce que je voudrais dire aussi, à part ça, c'est qu'il faut aussi sortir de l'IA générative. On parle que des IA génératives parce que c'est ça qu'on voit aujourd'hui et c'est le truc que le grand public a découvert, et c'est vrai, c'est génial, mais etc. Mais il n'y a pas que ça en intelligence artificielle. Et je pense que dans les métiers un peu d'avenir, c'est les gens qui sont capables d'intégrer des outils. Donc on est encore dans l'idée, c'est-à-dire prendre des outils d'IA générative, mais d'autres outils, des outils d'analyse de données, des outils de contrôle de flux, des outils des tas d'outils qui utilisent de l'IA. Et de faire des tâches complexes avec tous ces outils. Donc, l'intégration de logiciels et le développement de logiciels et les DevOps, c'est des métiers qui existent déjà, mais c'est des métiers qui, à mon avis, sont amenés à se développer justement parce que les tâches se complexifient et qu'il va falloir intégrer de plus en plus de logiciels complexes. Alors, évidemment, une fois que j'ai dit ça, c'est vrai que ces tâches-là aussi sont impactés par les IA génératives. C'est-à-dire qu'aujourd'hui, quand vous faites de l'intégration de logiciels, ben vous le faites avec, si vous êtes bon, vous le faites avec, je sais pas moi, Copilot sur un écran. Donc, c'est des logiciels qui ne sont pas que des IA génératives, mais qui peuvent évidemment utiliser aussi des métiers qui ne sont pas uniquement liés aux IA génératives, mais qui peuvent utiliser ces outils-là.
0: Ouais, donc finalement, pour la précision, pour les prompt engineers, on pourrait plutôt imaginer aussi des formations, peut-être pour former un maximum de personnes qui ont les compétences métiers, à faire des vrais prompts, au final. C'est-à-dire la
6: Et dans tous
0: comptable,
6: les
0: reprenons notre cas
6: métiers.
0: de la comptable, bah, prenons la comptable, peut-être qu'il faut qu'elle passe une formation et qu'on explique aux gens comment on écrit des vrais prompts pour avoir les bonnes réponses des IA génératives.
6: Dans tous les métiers.
0: Dans tous les métiers,
1: Je
0: oui, là,
1: n'y
0: je
1: crois
0: cite comptable parce qu'on
1: absolument
0: est
1: pas à
0: parti
1: ce
0: là-dessus, hein.
1: métier-là. Sa durée de vie
0: Ouais,
1: va être
0: très
1: très
0: courte.
1: éphémère. Si on prend un peu de recul, dans le temps, quand il y avait des bases de données, à un moment donné, quand on faisait des requêtes, ça s'appelait des requêtes. En fait, il fallait apprendre, savoir si on faisait une union, une intersection avant pour diminuer le temps. Sinon, entre guillemets, vous pouviez avoir 2 minutes ou 10 jours avant d'avoir la réponse. Donc, à un moment donné, parce que c'était de la technique. Mais ça s'est encapsulé. Et demain, les requêtes et les fameux prompts seront encapsulés. Et on va de plus en plus avec des questions de logiciel. On va avoir du langage naturel. Et derrière, il y aura des gens qui auront analysé que par rapport à telle requête, il vaut mieux faire telle chose. Mais ça va être encapsulé. Enfin,
0: Ouais, donc le
1: ça
0: métier
1: c'est un
0: purement de
1: métier,
0: faire du
1: entre
0: prompt.
1: guillemets, la durée de vie va être excessivement rapide et sa mort va être aussi très rapide. C'est-à-dire qu'à un moment donné, de dire il faut apprendre à faire ça, c'est quoi? C'est basé sur un outil et l'outil va évoluer. Autant, et il va évoluer très très vite. Bah écoutez, faire ça ou autre chose, ça marchera pendant 3-4 ans et puis après il faudra qu'il fasse autre chose la personne. Hein.
0: Donc là, vous écoutez, c'est pas très simple. Vous n'avez pas vraiment en tête finalement des métiers qui vont être émergents, hormis effectivement des métiers hyper pointus dans l'informatique pour justement peut-être développer ces IA. Vous n'en voyez pas comme ça là à court terme des métiers.
1: J'ai plus de métiers qui risquent d'être. Je vais vous donner un exemple pour vous montrer qu'à un moment donné, c'est pas nous qui allons pouvoir définir, se projeter des nouveaux métiers qui vont arriver. S'ils émergent, c'est qu'on les a pas vus arriver. En 2009, quand il y a eu le grand raout sur l'écologie, à un moment donné, au niveau national, on avait dit un nouveau métier, c'était vraiment important, c'était de la maintenance sur les éoliennes. Et nouvelles technologies, tout, enfin, c'était extraordinaire. Et vous savez ce que les compétences qu'il faut avoir pour être mainteneur sur les éoliennes, eh ben, il faut pas avoir le mal de mer, il faut être capable de travailler en hauteur, des alpinistes. Et en fait, la technologie de base, c'était un BTS, entre guillemets, un tout petit peu amélioré d'électronique, mais quasiment rien. Les compétences de base, c'était de travailler en hauteur, de supporter d'aller en mer, puisque c'est...
0: Ah oui, ça, on peut pas l'apprendre, aujourd'hui. Il faut...
1: Dernier point, c'est juste un détail sociologique, c'est accepter de travailler pendant les vacances d'été. Parce que la maintenance se fait là.
0: Donc c'est vraiment très compliqué. C'est vrai qu'on l'a vu, tout à l'heure, je vous parlais des réseaux sociaux, on a vu des métiers émerger comme le community manager. Bon, finalement, peut-être qu'à terme, il peut se faire aussi remplacer par une IA, parce qu'il y a des formations qui ont été lancées sur ce type de métier. Là, c'est très difficile d'arriver à mettre le doigt sur... Il va y avoir ou il y a ce nouveau métier qui est en train de naître juste uniquement parce que bah, maintenant l'IA se démocratise. Julien,
6: si je peux essayer de répondre à Jean-François pour défendre la notion de prompt engineer. Prompt engineer, c'est pas un truc qui s'explique en 5 minutes de manière générale ou même en une semaine de formation. Prompt engineer, c'est dans un domaine particulier. C'est-à-dire, je vais prendre le domaine que je connais mieux, c'est la programmation, le développement de logiciels. D'accord. Dans le développement de logiciels, vous pouvez continuer à développer du logiciel comme le faisait votre père et votre grand-père, sauf que votre grand-père probablement développait du logiciel, c'est-à-dire à la mano, en utilisant les trucs qui sont disponibles, etc. Ça marche. C'est comme ça qu'on a fait des logiciels depuis 50 ans et ça marche. Sauf qu'aujourd'hui, vous avez une technique qui est complètement différente, c'est d'utiliser des outils des large language models pour développer du logiciel en vous appuyant sur tous les logiciels qui ont déjà été développés maintenant. Et ça va beaucoup plus vite. Vous pouvez développer des logiciels beaucoup plus vite. Donc, est-ce que quand vous êtes dans un prompt pour développer du logiciel, est-ce que vous avez un prompt engineer? Non. Vous êtes un prompt engineer dans le cadre du logiciel. Plus prosaïquement, vous êtes un développeur de logiciels qui a appris à se servir de ces nouveaux outils. Donc, moi, ce que je voulais dire, c'est que la question, c'est qu'il faut il faut pas voir ça comme un nouveau métier. C'est le métier d'avant, qui était le métier de développeur de logiciel, qui maintenant utilise le prompt parce que ça lui fait gagner du temps. Et je pense qu'on peut voir ça dans à peu près n'importe quelle profession. Et avoir l'idée d'apprendre le prompt engineer de manière un peu générale, ça a pas beaucoup de sens. C'est voir l'intelligence artificielle un peu hors sol. L'intelligence artificielle n'est pas hors sol. L'intelligence artificielle, elle se développe dans une société avec des métiers, avec du logiciel, et c'est ça qu'il faut garder en tête. Donc, ça va transformer le métier. Vous serez prompt engineer, vous serez juste un spécialiste de votre domaine qui sait écrire des prompts et qui sait dialoguer et utiliser ces nouveaux outils.
0: Ouais, finalement, l'IA.
6: Je sais pas si j'ai été clair.
0: Si, justement, je pense que c'est ce que tu dis, que finalement, l'IA ne fait pas que remplacer. Finalement, elle augmente et elle transforme les métiers existants. C'est clairement ça. Julien,
3: tu veux? Ouais, super. Je voudrais, moi aussi, apporter, moi, Luc a un métier qui, justement, est peut-être un peu, pas à la portée de tous, mais, que les gens peuvent comprendre assez facilement, c'est former des équipes, par exemple dans une entreprise. C'est là un petit peu là ce qu'on fait ces derniers temps avec nous, on se spécialise du coup. Donc il y a vraiment un côté très avoir un endroit où on se spécialise dans l'IA, parce qu'on va vraiment avoir une valeur ajoutée où là tout le monde vend de l'IA générale et se dit bah nous on peut automatiser votre entreprise. Nous on s'est un peu basé là sur un constat où on avait besoin où les agences immobilières avaient besoin de se spécialiser et par exemple c'est de former les agents immobiliers à utiliser les outils au quotidien. Alors là où on voit qu'il y a des modérations par exemple c'est qu'il existe déjà des applications qui peuvent leur permettre, par exemple, de rédiger des annonces. Si on est dans le concret, Luc, se dire, quand un agent immobilier vient visiter un bien qu'il va mettre sur le marché, il peut rédiger son annonce automatiquement. Il peut prendre une photo et avoir ce qu'on appelle le home staging, c'est-à-dire la photo avant, où on a un appart un peu désuète et on va voir l'après. Et tout ça, donc il y a des applications qui existent. Souvent, elles sont un petit peu chères, mais nous,
0: on voit qu'on remplace les métiers de designer, décorateur d'intérieur, tout ça.
3: Hein. Ouais. Mais pour des choses des fois très simples, parce que faire une annonce, ça demande peut-être pas des fois l'opportunité de mettre en face un photographe. Ouais. Vous allez payer 200 euros, peut-être 300 euros pour la. C'est ça aussi la réalité. C'est qu'aujourd'hui, il y a des économies en face, et donc former donc des entreprises. Luc, mais pour ça veut pas dire j'arrive comme ça dans le marché et je connais un petit peu ChatGPT. C'est non, justement, on est vraiment au-delà de ça. Moi, je peux créer des choses un petit peu plus complexes, mais justement, je me rabaisse en me disant, sur les formations, là, faut être à la portée de tous et se dire, comprendre ce que fait l'agent immobilier au quotidien et répondre avec des cas d'usage pratiques. Donc ça, c'est des métiers qui peuvent arriver. C'est pas data scientist et des métiers comme ça hyper de pointe et dont j'ai beaucoup de respect, mais ça reste quand même des opportunités. Il y a, je pense, beaucoup de charlatans, mais il y a aussi beaucoup de gens qui changent des vies. Moi, j'ai aidé des amis en lui disant, regarde Notebook LM, cette intelligence artificielle de Google, tu vas pouvoir mettre tout un tas de données, tout un tas de documents dedans et lui poser des questions. Elle va tourner uniquement sur tes documents, donc pas d'hallucinations, quelque chose qui tourne en interne. Et lui, ça a vraiment changé ses journées parce que il devait étudier tout un tas de données. L'agent immobilier, pareil, quand il a des PV d'Assemblée Générale, d'utiliser Notebook LM et de mettre son PV et de faire des recherches dessus, ça lui permet vraiment de gagner du temps. Voilà, donc ça change quand même des quotidiens, des journées de travailleurs. Et donc ça, je trouve ça chouette.
0: Donc clairement, il faut vraiment axer quand même pas mal sur la formation des entreprises, la formation des salariés et pour l'utilisation de tous ces outils, je pense. C'est ce que vous êtes en train un petit peu de dire, si on veut être dérivé un petit peu sur l'éducation, parce que le temps passe très très vite. On voudrait aborder aussi quelques points sur les enjeux.
1: C'est ce que vous avez dit, le challenge, c'est la formation.
0: C'est la formation.
1: Parce qu'il y a de plus en plus d'outils qui arrivent, et pour la, entre guillemets, si on reste dans le domaine productif, pour garder la productivité, il faut être en capacité de les utiliser et de les interfacer et de les utiliser au mieux. Quand je suis salarié,
0: donc faut vraiment former les salariés à ces nouveaux outils.
1: Le volume d'outils n'arrête pas de changer. D'ailleurs, il y a un problème de définition. Aujourd'hui, on dit que les compétences d'un métier durent 3 ans. C'est pas vrai. C'est sur la partie où les logiciels sont là parce que on change le logiciel. C'est pas forcément les compétences. C'est la capacité d'utiliser un logiciel qui évolue.
0: Donc tout ça, il faut en prendre compte. Il faut que les entreprises mettent un gros plan d'action finalement sur ça, sur ces aspects formation. Je vois que Serge dit oui.
1: Ah ouais, mais tous les ans. C'est de la continuité.
0: Oui, c'est pas sur 3 ans, un plan sur 5 ans. Il faut réadapter, remettre à jour ses compétences, former. Donc là, il y a vraiment un énorme boulot. Aujourd'hui, c'est peut-être pas le cas, effectivement, dans la plupart des entreprises. Ou est-ce qu'elles ont peut-être pas encore pris conscience? Serge, je vois que tu voulais réagir aussi.
6: Oui, non, je pense que c'est indispensable. C'est-à-dire que les entreprises, je fais une affirmation, mais sans preuve. Les entreprises qui feront pas ça vont péricliter ou vont disparaître. Et, je pense qu'il faut regarder ça au niveau des entreprises, mais il faut aussi regarder ça au niveau des États. C'est-à-dire que les États qui ne feront pas cette transition de façon assez rapide vont se retrouver, je ne sais pas, à tiers-monde ou je ne sais pas. Donc, c'est à tous les niveaux. Chacun doit se former pour sa vie quotidienne et aussi pour sa vie professionnelle. Les entreprises doivent faire un effort particulier parce que, à mon avis, c'est existentiel pour elles. C'est-à-dire la compétitivité va dépendre de ça. Donc, si vous êtes plus compétitif, vous restez pas très longtemps dans le marché.
0: Ça veut aussi dire qu'il faudrait
6: les États aussi.
0: Tu parlais d'État, ça veut aussi dire qu'il faudrait prendre ça dès le plus jeune âge, finalement, dès l'école, commencer à intégrer ce genre de culturation à l'IA au final.
6: Oui, je pense. Enfin, la culturation à l'informatique et l'IA fait partie de. Alors, c'est déjà dans les curriculums, mais il faut vraiment insister là-dessus. Et alors évidemment, ça ne peut pas se limiter à l'école, parce que sinon on va attendre combien de temps pour avoir transformé. Il faut que ces formations-là soient aussi dans les entreprises. Donc la formation continue, là, est au cœur du sujet.
0: Clairement. On va dériver tout de suite sur notre troisième partie autour des enjeux sociaux et éthiques. Et justement, ça va monter, je dirais, d'un cran sur ces réflexions autour des États et autres. Tout de suite, troisième partie.
4: Faut qu'on en parle, troisième partie.
5: Et oui, du coup, quels sont, selon vous, les plus grands dangers éthiques de l'IA aujourd'hui? Qui se lance?
2: Peut-être en parler un petit peu,
0: ouais,
2: parce que je travaille dessus, du coup, c'est, on va dire, le cœur de ma recherche. Comme j'ai déjà mentionné tout à l'heure, il y a le problème qu'on appelle l'alignement de valeurs, qui est peut-être un problème central. Alors, c'est vrai que j'ai déjà mentionné le philosophe Travis Lacroix, est super intéressant. Il disait dans son bouquin que tout le monde pensait que son problème était le problème le plus central. J'avais beaucoup aimé cette réflexion de sa part. Mais c'est vrai que le problème d'alignement de valeur est peut-être le plus central parce que il concerne vraiment toutes les utilisations de systèmes d'IA, que ce soit des systèmes d'IA génératifs ou pas. Même en fait, ça pourrait être un problème qui pourrait être appliqué à tous les systèmes informatiques qu'on utilise, mais qui est particulièrement important quand on fait de l'IA. Et c'est vraiment d'être capable de définir ce qu'on veut que le système fasse. Donc ça, c'est d'un point de vue utilisateur. Et d'un point de vue concepteur, il faut qu'on fasse en sorte que le système soit capable de s'adapter à ce que l'utilisateur attend. Ça, c'est vraiment crucial. Et justement, du point de vue utilisateur, ça rejoint ce qu'on disait sur la formation. Je rebondis sur ce que disait Serge, je suis tout à fait d'accord. Il faut qu'il y ait une acculturation à l'IA dans les écoles, mais ailleurs. C'est très important. De la même manière que bah, on a eu des cours d'informatique, etc. Il faut qu'on ait des cours d'IA pour comprendre un peu comment ça marche, ce qu'on peut faire avec, ce qu'on ne peut pas faire avec. Ça paraît absolument évident. C'est un petit peu comme quand on utilise une voiture aujourd'hui, il faut un permis pour savoir comment la voiture fonctionne. Mmh. Évidemment, le concepteur va faire en sorte que la voiture soit sûre pour l'utilisateur, hein. Le moteur ne va pas exploser spontanément, mais il faut qu'on sache, par exemple, ok, la distance de freinage augmente avec la vitesse au carré, ok, donc si je vais vite, je vais mettre plus de temps à freiner, donc je sais ça et je vais adapter ma vitesse pour avoir une bonne distance de freinage. Et bien pour l'IA, c'est pareil. Il faut qu'on connaisse un petit peu au moins comment ça fonctionne, pas être expert dedans, mais un petit peu comment ça fonctionne, pour savoir comment bien s'en servir.
0: Effectivement. Et une autre question aussi qui revient régulièrement dans la tête des gens, c'est vraiment un enjeu finalement de société, hein. Est-ce que l'IA va pas rendre finalement la majorité des gens bêtes finalement au fil des années et on saura plus rien faire par nous-mêmes? Je vois que Julien, tu dis oui,
3: ouais.
0: Tu veux te lancer?
3: Ouais,
0: c'est une vraie question ça.
3: Mais c'est une vraie question.
0: On voit des pubs à la télé sur des sans
3: ben
0: citer
3: oui.
0: des marques de téléphone. Bah, qu'est-ce que je vais emmener en vacances, mec? Bah, ouais. En gros, tu réfléchis plus, quoi.
5: Mais même en dehors de ça, on voit des élèves demander combien de pattes a une grenouille, enfin,
0: ouais,
5: pour,
0: là,
5: pour faire un devoir.
0: Enfin, est-ce que
3: on
0: finalement,
3: voit combien ça suscite des réactions, hein. Luc et même Mylène, on est tout un peu.
0: Mais
3: et c'est
0: très
3: vrai.
0: D'actualité,
3: alors, en fait,
0: vraiment. Les gens, enfin, est-ce que les gens vont pas devenir bêtes, ouais?
3: Ouais, c'est ça. Et il y a je pense, moi, il y a une responsabilité à avoir de chacun, c'est de mettre des limites. Moi, donc, je l'utilise au quotidien. Et par exemple, pour écrire à un ami, pour écrire à ma copine ou des choses, tu vois, du concret, je me mets une barrière en me disant, je ne
0: vais
3: pas
0: utiliser l'IA pour ça. Ah ouais, là, ça
3: devient
0: fou.
3: Ça.
0: Ouais, effectivement.
3: C'est un principe. C'est comme se dire, bah, voilà, j'ai repris le sport, donc.
0: Et oui, mais
3: chaque
0: tout est fait pour que les gens l'utilisent un plus. On le voit bien, bah, dans Android avec Gemini qui est intégré par Google pour utiliser absolument leur IA qui va tout faire. Donc là, il faut se mettre une limite. C'est ça.
3: Faut se mettre une limite.
0: C'est-à-dire, je vais
3: après,
0: pas écrire des mots d'amour
3: que...
0: à ma copine par l'IA, quoi. Ça pue,
3: ça
0: devient délirant.
3: C'est ça. Des conversations avec mes amis ou des choses des fois professionnelles, mais vraiment très poussées. Et là où Luc, on peut se dire attention, ça ne veut pas dire qu'on utilise l'IA donc on n'aura pas de créativité, parce que moi, dans mon métier, bah, je suis amené un petit peu à justement changer l'angle de vue des recherches que je vais faire avec l'IA. Donc comment peut-être lui poser la question d'une autre manière? Donc il y a quand même beaucoup de créativité dans ce que je fais et dans la manière dont je le fais, parce que je suis pas aussi dans la simple tâche répétitive que je fais moi en demandant à l'IA, mais que j'essaye d'avoir des points de vue différents sur comment j'aborde ma discussion avec l'IA, etc. Donc il y a aussi une manière d'être créatif et donc de faire marcher son cerveau en discutant et en ayant du contenu de la part des IA. Mais je pense que c'est très rare les gens qui vont réussir à avoir à gagner intellectuellement comme ça. Et on voit les jeunes se poussent vont de plus en plus vers tout faire avec de l'IA et
0: oui,
3: et
0: mais après c'est le propre de l'être humain en fait. Bah finalement un être humain il est flemmard, quoi, hein. Si ça peut faire tout seul, je le fais faire. Et du coup on arrive à des extrêmes aujourd'hui.
7: Oui, en fait, la place de la technologie, c'est vraiment celle qu'on lui donne. On a construit des machines, on a créé des systèmes qui automatisent auxquels on peut déléguer des choses, des efforts physiques, des efforts intellectuels. Donc, il faut faire très attention à savoir quelles sont les compétences, quels sont les savoir-faire on accepte de se départir. Des exemples très simples, le GPS fait qu'on a de plus en plus de difficultés
0: Ah oui, on pourrait plus s'en
7: via une
0: passer
7: carte
0: aujourd'hui.
7: routière ou quoi que ce soit.
0: C'est fou, hein.
7: Pour ces questions-là, ce n'est pas très grave, mais comme l'avait dit Serge tout au début, la question c'est de savoir qu'est-ce qu'on en fait. Si on veut avoir des systèmes qui vont avoir des relations, qui vont avoir pour lesquels on va avoir des amitiés, est-ce que c'est vraiment intéressant? Est-ce que le contact humain, on veut que ce soit quelque chose qu'on délègue, ou est-ce que ça va être de l'optimisation de tableaux Excel ou de recherche bibliographique? Et aussi, donc ça c'est la question de savoir qu'est-ce qu'on délègue à la technologie et quelle puissance on accepte de lui conférer. Mais également, il y a quelque chose de plus, peut-être insidieux ou de plus invisible, c'est dans l'utilisation globale de systèmes d'intelligence artificielle, notamment par exemple au travail, on voit qu'il y a un retour, en tout cas une similarité assez forte entre ce qu'on voit dans certains entrepôts, par exemple d'Amazon ou dans les plateformes de travail numérique, et au début du siècle, l'industrialisation et le taylorisme, c'est-à-dire une segmentation des tâches extrêmement forte, un contrôle de l'activité, une surveillance accrue grâce à la donnée, grâce au mode de surveillance, qui en fait permet de réduire énormément l'autonomie et donc potentiellement la créativité ou d'une certaine manière l'intelligence au travail, l'humanité au travail des personnes qui sont concernées. Et donc c'est pas uniquement une question de compétences et du choix d'utiliser ou non les systèmes, mais c'est aussi quel système on nous applique. Et comment on nous les applique.
0: En sachant qu'après le souci avec tout ça, hein, c'est que derrière il y a des boîtes finales, des boîtes, hein, des sociétés, et elles sont là pour faire de l'argent, donc elles vont vouloir qu'on l'utilise de plus en plus pour toujours dans le but de peut-être nous mettre des publicités sous les yeux, enfin je sais pas. Donc il y a toujours cette logique financière aussi. Donc comment on va arriver? On sait bien que l'être humain il se laisse porter, hein. Là, Julien, tu disais moi je vais pas écrire des messages d'amour à ma chérie avec de l'IA. Bah comment on va arriver à mettre des limites? Parce qu'ils vont trouver un système pour te dire ah, il faudrait que tu le fasses comme ça parce que ça va, je sais pas, n'importe quoi. Tu vas gagner un bouquet de fleurs que ça va lui envoyer. Là on est parti sur ce thème-là, hein, mais on pourrait imaginer des choses comme ça. Donc comment arriver à jauger ça,
1: Il y a
0: quoi,
1: trois
0: à pas se faire embarquer finalement
1: sujets.
0: et perdre son
1: À
0: cerveau.
1: chaque fois qu'on fait un outil, on ne maîtrise pas comment les gens vont l'utiliser.
0: Oui.
1: Ça, une
0: Ah.
1: fois, en plus, c'est des possibilités qui sont très très larges, donc on ne maîtrise pas. Et à deuxième sujet, on sait déjà qu'avec les outils qui arrivent, on va avoir des problèmes d'interaction. Les gens perdent l'habitude de parler avec les autres et on voit déjà
0: Ça, on le voit
1: des
0: déjà avec les réseaux
1: phénomènes qui
0: sociaux
1: sont.
0: et tous les ados, ils se parlent plus en tout cas avec leur téléphone. Donc là, maintenant, ça veut
1: Oui,
0: dire que
1: mais
0: les
1: quand ils
0: IA
1: arrivent au niveau
0: pourraient.
1: de l'entreprise, ils sont déprimés.
0: Hey.
1: Parce qu'on leur explique avec tous les chabots et qu'en fait, toute l'IA qui sont les plus beaux. Et quand ils arrivent à l'entreprise, en gros, pour faire simple, on leur dit que leur travail qu'ils ont fait n'est pas au niveau. Et là, ils ont un choc assez fort. Troisième point, il y a des études qui sont en train d'arriver. Hein, ça s'appelle l'économie de l'attention. Et qui montrent qu'en 2050, on aura perdu 3 points de PIB avec la nouvelle génération qui arrive. Parce qu'elle est moins critique, elle arrive moins à se concentrer. Elle arrive moins à réfléchir. Et à l'heure actuelle, ils sont très, très inquiets. Toutes les études du monde entier sont très, très inquiètes. Parce qu'en fait, les étudiants, au lieu de l'utiliser, entre guillemets, ChatGPT pour augmenter leurs compétences, ça remplace leur cerveau.
0: C'est
1: Et
0: ça.
1: comme dit un philosophe, quand on va les remplacer leur cerveau, c'est pas bon. Et dernier point, l'avantage, c'est qu'en fait, les gens pourront toujours avoir le même QI. Puisqu'en fait, le QI, c'est la moyenne d'un niveau donné comme ça s'appelle, sur une époque. Et le QI, entre guillemets, est resté à 100, mais on a pris, pendant les 20 dernières années, on a, entre guillemets, augmenté par rapport à 20 ans. Et là, on devrait rebaisser. Mais c'est pas dramatique, hein.
6: Bon, je peux être je vais être en désaccord avec toi, François. En fait, j'en sais rien. Je vais juste faire un peu un retour en arrière. C'est que quand l'écriture est arrivée, les gens ont dit attention, l'écriture, ça va rendre bête. Quand l'imprimerie est arrivée, les gens ont dit attention, l'imprimerie, ça va rendre les gens bêtes parce qu'ils n'ont plus besoin de mémoriser quoi que ce soit. Je sais pas, d'accord? Tout ce que je sais, c'est que les gens vont avoir beaucoup plus de temps parce qu'on va les dégager d'un certain nombre de tâches qui leur faisaient perdre du temps et qui n'étaient pas particulièrement intelligentes, qui étaient répétitives. Ils vont avoir plus de temps. Qu'est-ce qu'ils vont faire? J'en sais rien. J'aimerais bien le savoir, mais je ne sais pas. Tout ce que je sais, c'est que potentiellement, on peut devenir plus intelligent avec ces technologies, on peut apprendre avec ces technologies, on peut faire des choses, on peut se focaliser sur les trucs plus créatifs avec ces technologies, mais on peut aussi pas le faire. Et je suis en même temps positif en disant, mais on peut le faire, et en même temps, je sais très bien qu'on est fainéant. Donc je suis moi-même, je sais très bien que j'ai tendance à utiliser plus facilement ces IA génératives parce que bon, j'ai un mail à écrire, c'est pas important, je vais le faire faire par l'IA. Donc je suis.
0: Ah, Serge, t'as perdu. Injustement, juste pour conclure
6: Est-ce
0: cette
6: qu'on va
0: émission.
6: devenir plus bête ou pas, j'en sais rien.
0: Oui, Serge, du coup, merci. Pour conclure cette émission, en fait, passionnante, est-ce que selon vous, l'IA, c'est une menace ou une chance?
3: Une chance.
0: Petit tour de table. Je suppose que vous allez tous dire que c'est une chance autour de la table.
6: Bah, je
2: C'est
6: veux dire que ça
2: une
6: dépend ce qu'on en
2: opportunité.
6: fait.
2: Ouais.
0: D'opportunité, oui.
2: Parce que ça
1: Si
2: dépend exactement.
1: c'est pour avoir la surveillance et mieux faire avoir donné pardon des outils qui permettent de gérer par la dictature les populations, je suis pas sûr que ça soit génial.
0: Effectivement. Eh bien, pour refermer ce débat, cette émission, faut qu'on en parle. L'intelligence artificielle, c'est clair, elle va peut-être pas tuer finalement l'emploi, mais elle est en train de le transformer de la même manière. Donc, qu'on conçoit le travail, l'éducation, le lien social. La vraie question, je pense que vous l'avez souligné, c'est peut-être pas que va faire finalement l'IA, c'est plutôt que va faire l'humain en fait avec l'IA. Donc, merci à toutes et à tous de nous avoir suivis. Nous avons reçu
5: Julianne Luneau, qui est fondateur de The French Bot. Merci beaucoup.
3: Merci à vous.
0: Nous avions Rémi Chaput, qui est enseignant à CEPE Lyon, un chercheur au LIRIS, membre du Collège Humanité Société IA à l'AFIA, qui est docteur en intelligence artificielle et spécialiste de l'éthique compulsationnelle. Merci Rémi.
2: Merci pour l'invitation.
5: Serge Abitboul, qui est informaticien, chercheur à l'ENS Paris et directeur de recherche émérite à l'INRIA. Merci.
6: Merci à vous.
0: Jean-François Foucard, qui est secrétaire national parcours professionnel à la CFE-CGC. Merci Jean-François.
1: Merci à vous.
5: Et enfin, Pierre Baldi, qui est doctorant en droit du travail au sein de l'école de droit social de Montpellier sur le sujet intelligence artificielle et relations au travail, membre du collège Humanité, Société et IA de l'Association française de l'intelligence artificielle. Merci beaucoup.
6: Merci à vous.
0: Eh bien voilà, merci à vous de nous avoir suivis. Si vous voulez en savoir un petit peu plus, hein, n'hésitez pas à aller voir ensuite le podcast ou à écouter sur vos radios. Faut qu'on en parle la suite sur l'IA avec nos invités pour 20 minutes de bonus, bien évidemment.
5: À tout de suite, bye bye bye.

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Bonjour et bienvenue dans notre émission Parlons-en Pasteur, une émission spéciale où nous aborderons divers sujets bibliques avec différents serviteurs et servantes de Dieu. Aujourd'hui, comme chaque mardi, sera un temps spécial et enrichissant. Alors tiens-toi prêt et dispose.

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Salut à tous et bienvenue dans Solid Gold, j'espère que vous allez bien. Solid Gold, c'est votre émission de variété anglo-saxonne pendant deux... Salut à tous et bienvenue dans Solid Gold, j'espère que vous allez bien. Solid Gold, c'est votre...

18 ans depuis This Kind of Love qu'elle n'avait pas sorti un album de chansons originales. Et c'est son 24e album studio. La voix est toujours là, bien que Carly Simon ait révélé il y a peu qu'elle était atteinte d'un début de maladie de Parkinson. Et donc ça va évidemment être très compliqué pour elle dans les années à venir. Mais cet album est magnifique. On vient d'entendre le premier single de l'album, Howl. On va la retrouver tout de suite avec Maybe I Never Loved You. Elle sera suivie de Paul Young en 2016 avec L-O-V-E, Love. C'est parti.

Nancy Sinatra dans Solid Gold avec Good Time Girl. On retrouve Carly Simon avec son album Coming in Waves, nouvel album de Carly Simon, toujours dans son style pop folk qui a fait son succès. La chanson qu'on va écouter maintenant s'appelle Peaches et on ira dans les années 60 après avec Ricky Nelson et I Wanna Be Loved.

Une reprise d'une chanson de Tears for Fears, Everybody Wants to Rule the World. Et c'était Gloria Gaynor, figurez-vous. Carly Simon, Love Has No Ending. C'est le titre de la chanson de l'album Coming in Waves que l'on va écouter maintenant. Je vous conseille d'aller sur YouTube regarder les concerts de Carly Simon, car elle a rarement donné des concerts dans des endroits communs. Ça a été soit en plein air à Martha's Vineyard, soit sur un bateau lors d'une croisière, ou encore au milieu de Grand Central Station à New York. C'est assez impressionnant. Carly Simon, donc Love Has No Ending. Et puis juste après, Spencer Day, qui a consacré un album aux reprises de comédies musicales. Là, c'est une chanson de Chorus Line, What I Did For Love. 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

oui, on aime bien se remuer aussi de temps en temps dans Solid Gold. C'était le cas avec les Baker Brothers et Once I Had a Friend. On va se calmer tout de suite avec un nouvel extrait de l'album de Carly Simon, Coming in Waves. La chanson s'appelle Mother of Pearl. Très belle chanson qui sera suivie d'une autre très belle chanson de Ray Charles, cette fois-ci, That Lucky Old Son Just Strolls Around Heaven.

Actrice, modèle, chanteuse, elle s'appelle Sophia Phoenix, elle vient de sortir un album. On a entendu un extrait de cet album, Dance for My Dollars. On va retrouver Carly Simon avec un extrait de son album Coming in Waves, nouvel album qui vient de sortir. Elle n'est pas toute seule sur le morceau qu'on va entendre qui s'appelle Slowly. Elle est accompagnée par le harpiste suisse de renommée internationale avec qui elle a déjà collaboré sur un album précédent. Il s'appelle Andreas Wollenweider, vous le connaissez peut-être. Et elle sera suivie de Bronwyn Bryant avec Liverpool Fool.

une pure chanteuse de soul dans Solid Gold, la Californienne Etta James, avec la chanson Seven Day Fool. On retrouve Carly Simon et son album Coming in Waves, qui est notre album aujourd'hui, notre album du jour dans Solid Gold. Four in the Morning, c'est donc le titre de la chanson qu'on va écouter maintenant. Et puis juste après, le trompettiste Maynard Ferguson qui reprenait avec brio la chanson Baker Street. It's four.